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0: Bonjour à tous, il est 5h. Quel plaisir de vous retrouver en ce mardi matin, en ce mardi 19 mai 2026 pour votre émission matinale à l'Éveil Rodrigue. On espère que vous allez très très bien, que vous vous réveillez lentement mais sûrement. Mais surtout le réveil qui est très important, on met l'accent sur le réveil. Il faut se réveiller en douceur chaque matin, cela garantit une meilleure journée. Pour débuter cette émission, nous avons ce matin Franck Meunier à la technique, Rosie avec vous au micro. Et nous avons à la rédaction ce matin Mario Lisette pour les titres du journal de 6h. Bonjour Mario.
1: Merci Rosie, bonjour à vous également.
0: Mario, on vous écoute pour les titres qui seront développés à 6h.
1: Tout de suite.

0: Madame, monsieur, bonjour. Merci de nous rejoindre ce matin. Les titres qui font la une de l'actualité, deux missions du Centre de coopération internationale en recherche agronomique pour le développement à Rodrigues. L'une identifie les vecteurs de maladies chez les animaux et l'autre étudie deux maladies affectant les limons. Antonella Munier-Rock devient Chief Commissioner de la Moses Guide Girl Guides Association. Elle s'engage à sensibiliser plus de jeunes et à recruter des membres dans les écoles. La Moses Family Planning and Welfare Association veut restaurer ses infrastructures à Rodrigues et aussi faire un constat du vécu des familles et organiser des activités pour elles. Nouvelle mission à compter d'aujourd'hui. Et puis, évaluer le progrès accompli, identifier les obstacles et accélérer les projets prioritaires dans le secteur de l'eau. Première rencontre hier de la Water Project Monitoring Unit sous la présidence de l'adjoint au chef commissaire Roussy. Voilà, donc on se retrouve dans moins d'une heure pour le développement de ces titres. Sinon, je vous laisse en compagnie de la charmante Rosie pour la suite de l'émission sur Rodrigues FM et Radio Maurice. Donc, réveil assuré, donc réveil en bonne humeur avec notre amie Rosie. À vous.
1: Merci beaucoup à vous, Mario. On va vous retrouver à 6h pour le développement de tous ces titres. Belle matinée à vous. On vous retrouve tout à l'heure.
0: Merci beaucoup, Rosie. À tout à l'heure, donc.
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0: À 5h passées de 4 minutes, direction la station météorologique de Vacoa-Île-Maurice. Pour les nouvelles du temps, nous avons au bout du fil Monsieur Diogou. Bonjour Monsieur Diogou.
1: Bonjour, bonjour à tout le monde.
0: Alors Monsieur Diogou, dis-nous les temps, comment peut-il en ce mardi?
1: Alors, en ce mardi, c'est plutôt du beau temps qui nous peut atteindre au cours de la journée, et même de la soirée. Côté température, la maximale peut varier entre 26 à 29 degrés et la minimale peut varier entre 22 à 24 degrés. Du vent peut souffler de direction de l'est, environ 31 par heure, avec un rafale qui est capable de venir jusqu'à 60 par heure grand matin. Du vent peut commencer à faiblir au cours de la journée et il peut commencer à souffler depuis le secteur nord-est. La mer n'est pas praticable et amène la houle de l'eau de 3,50 m. Alors, même sortie en deux brisants et aussi de même lavande, il est conseillé. Par contre, même la houle qui peut affecter la région, il peut commencer graduellement à atténuer grand matin et l'état de la mer peut commencer à améliorer au cours de la journée. Voilà, c'est tout comme la prévision du temps aujourd'hui.
0: Merci beaucoup, Monsieur Diogou. Très bonne journée à vous. Et nous poursuivons avec Milta Bessia pour Rodrigue qui vient de tirer aujourd'hui, mardi 19 mai à 4h30. Les temps l'ont la mer pendant prochaines 24 heures. Les temps pour plutôt bon. Du vent pour souffler depuis l'est, environ 30 km par heure grand matin avec ban rafale qui est capable d'atteindre 60 km par heure. Du vent pour affaibli pendant la journée et que pour tourne vers nord-est. Lagon avec en déo brisant, la mer pas praticable et na ban la houle 3,50 m en déo brisant. Ban sorti en déo brisant et que dans ban lagon déconseillé nouridiaouli. Ban sorti en déo brisant et que dans ban lagon déconseillé. Ban la houle là pour diminuer tigit pendant la matinée et que l'état la mer dans ban lagon pour améliorer. Marée haute aujourd'hui 14h34 et demain 10h37. Marée basse à 8h21 et 20h29. C'était cette base météo, bulletin PCA pour Rodrigue, d'après Station météorologique Vacoa-Île-Maurice.

C'est une balade et en même temps une chanson vibrante pour rendre hommage à l'acteur Chadwick Boseman. Décédé en 2020, la chanson a été écrite pour de la bande originale du film Black Panther Wakanda Forever qui évoque le deuil, l'espoir et le besoin de se sentir soutenu et aimé en période de tristesse. Et bien oui, la chanson parle aussi d'un message d'amour et de réconfort, les paroles qui expriment l'idée de rester soudé face à l'adversité. Lift me up, hold me down, keep me close, safe and sound. Une supplication pour être élevé spirituellement, soutenu et protégé du vide laissé par la perte d'un être cher. Il est 5 heures passées de 9 minutes. On va profiter encore de ce moment de douceur avec la voix de Johnny Hallyday. Ne reviens pas.

Sorti en 2002, eh bien oui, d'après certaines sources d'information, c'est en janvier 2003, peut-être fin 2002 et début 2003. La chanson sort en single et se classe à la 8e position des ventes en France. Johnny Hallyday avec le titre « Ne reviens pas ». Chanson qui parle de faire le choix de revenir ou pas. Eh bien, on pense peut-être que faire le bon choix consiste à aligner sa décision sur ses priorités à long terme, tout en écoutant son intuition. Des fois, il faut peut-être écouter l'intérieur de soi, écouter son intuition pour trancher efficacement, peut-être prendre un peu de recul, peser le pour et le contre, et de retenir que l'absence de choix parfait n'existe pas, mais chaque option, c'est une opportunité d'apprentissage. C'est à nous de choisir. Il est 5 heures passées de 15 minutes avant vraiment de se lever, de se faire plein d'énergie. Pourquoi pas encore un peu de douceur avec la voix de Eros Ramazzotti, Anastasia. 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

Le chanteur charmeur et italien Eros Ramazzotti en featuring avec Anastasia, I Belong to You. Quelle belle performance vocale ce matin, il est 5h passé de 19 minutes. Bon réveil à vous.

Bonjour, bonjour à vous tous. On espère que vous vous réveillez bien, que vous êtes en pleine forme aujourd'hui. Eh bien, c'est comme ça, c'est la vie. Il faut se réveiller. Il est 5h passées de 20 minutes. Et surtout, si vous allez travailler aujourd'hui, si vous allez à l'école pour les élèves, eh bien, il faut se lever, il faut aller travailler. Travailler, c'est la santé, c'est ça même qui nourrit nos familles, c'est ça même qui fait à nous vivre. Eh bien oui, il faut du courage pour aller travailler. Et d'après certains, se lever tôt, c'est une forme de discipline de vie. On se lève tôt, on a le temps de faire tout ce qu'on a besoin de faire et on ne se stresse pas. 5h21 sur les ondes de la radio. Eh bien, on est mardi 19 mai. Si vous connaissez quelqu'un qui célèbre son anniversaire et que vous voulez faire plaisir à cette personne, la démarche, elle est la même. On vous le dit tous les jours. Eh bien, vous envoyez un petit message sur le 82 83 si vous êtes abonné Mighty. Et pour les abonnés de MTEL, c'est le 84 48. Voilà, on va vous redire les démarches. Qu'est-ce qu'il faut faire si vous voulez envoyer un petit message pour quelqu'un qui célèbre son anniversaire aujourd'hui? Le 82 83, alors vous tapez Rod Hanif, vous laissez un espace, vous écrivez votre message et vous nous envoyez sur le 82 83 si vous êtes abonné Mighty et le 84 48 si vous êtes abonné MTEL. Envoyez-nous vos messages avant 6h. Alors là, c'est vrai qu'il est important qu'ils nous envoyent notre message avant 6h parce qu'à partir de 6h, on va réceptionner vos messages. Et si vous envoyez après 6h, on risque de ne pas pouvoir recevoir vos messages. Important d'envoyer vos messages avant 6h et de tapez d'abord Rod Hanif, vous laissez un espace, vous écrivez votre message, vous nous envoyez le tout sur le 82 83 pour les abonnés de Mighty et le 84 48 pour les abonnés de MTEL. Voilà, c'est fait. Les deux numéros à retenir pour vos dédicaces d'anniversaire et on aura le plaisir de lire vos messages à partir de aux alentours plutôt de 6h30. Et on espère que c'est une très belle journée qui commence pour vous, une belle journée de mardi. Eh bien oui, on a repris le boulot hier après le week-end. On est en pleine forme, on espère. En tout cas, c'est ce qu'on souhaite pour vous, d'avoir tout plein d'énergie, de pouvoir faire tout ce que vous avez à faire, les tâches ménagères, mais aussi de bien travailler à l'école comme au boulot. C'est important de garder en tête que la discipline, c'est important pour avancer. Eh bien, à l'école aussi, il faut beaucoup de discipline pour les élèves si vous voulez réussir. Discipline, on appelle ça self-discipline, qui est très, très important pour pouvoir réussir. On n'attend pas à ce qu'on nous dise de faire nos devoirs. On n'attend pas à ce qu'on nous dise de se lever. On le fait parce qu'on est discipliné. J'attends, c'est le titre que nous allons écouter de Rock Voisine.

Elle figure parmi les plus belles chansons de rock voisine. J'attends. 5h27, dans quelques instants, ce sera votre page météo. Pour tout de suite, on poursuit avec Miley Cyrus, When I Look At You. Pour faire plaisir, nous savons qu'il y a beaucoup de personnes qui aiment cette chanson. Eh bien, c'est pour vous, When I Look At You.

0: la force et l'espoir que l'on trouve en une personne aimée. When I Look at You de Miley Cyrus qui nous emmène à 5 heures passées de 32 minutes pour tout de suite la page météo.
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présent, les nouvelles du temps d'après ce communiqué de la météo pour Rodrigue, émis à 4h30 en ce mardi 19 mai 2026. Comme situation générale, un vent modéré circule sur la région. Et le prévision pour les prochaines 24 heures, le temps sera essentiellement beau. La température maximale sera entre 26 et 29 degrés Celsius et la température minimale sera entre 22 et 24 degrés Celsius. Le vent soufflera de l'est. Donc voilà, le vent soufflera de l'est à environ 30 km par heure ce matin, avec des rafales pouvant atteindre les 60 km par heure. Le vent s'affaiblira au cours de la journée tout en se tournant vers le nord-est. La mer est forte au-delà des récifs avec des houles de l'ordre de 3,50 m. Les sorties en haute mer, de même que dans les lagons, sont déconseillées. Les houles s'atténueront graduellement au cours de la matinée et l'état de la mer dans les lagons s'améliorera graduellement. Comme pluviométrie durant les dernières 24 heures, 0,7 mm de pluie à Pointe-Canon et 0,4 mm de pluie à Plaine-Corail. À Patate-Théophile, par contre, 0,6 mm de pluie. Les horaires des marées. Les marées seront hautes à 14h34 aujourd'hui et demain à 2h37. Marée basse prévue à 8h21 et à 20h29. Le soleil va se lever dans quelques instants, soit à 6h08. Et le coucher du soleil est prévu pour 17h17. Petit rappel aussi du bulletin pour les pêcheurs. Bulletin PCA pour Rodrigue qui vient de tirer aujourd'hui mardi 19 mai à 4h30. Les temps, l'eau, la mer pendant prochaines 24 heures. Les temps pour plito bon, divan pour souffler des pis, laisse environ 30 km par heure à grand matin avec ban rafale qui capable arrive jusqu'à 60 km par heure. Divan pour affaibli pendant la journée et pour tourne vers nord-est. Lagon et endéo brisant, la mer pas praticable. Et na ban la houle 3,50 m, endéo brisant, ban sauti endéo brisant et dans ban lagon déconseillé nous rédiali. Ban sauti endéo brisant et dans ban lagon déconseillé. Ban la houle là pour diminuer tigit tigit pendant la matinée et que l'état la mer dans ban lagon

0: pour améliorer. Marée haute 14h 34 aujourd'hui et demain 10h 37. Marée basse 8h 21 et 20h 29. C'était la page météo selon la station météorologique de Vacoil-Maurice.
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Nous poursuivons avec cet avis de décès. On nous prie d'annoncer le décès de Monsieur Joseph Mathias Enrico Cupidon. Décès de Monsieur Joseph Mathias Enrico Cupidon, aussi connu sous le nom de Rico. Il était âgé de 58 ans. C'est un ex-habitant de Grand-Var. Le convoi mortuaire sortira de chez sa veuve, Madame Jane Edward, à Grand-Var. Aujourd'hui, mardi 19 mai, à 13h30, pour se rendre à l'église Saint-Esprit de la ferme et de là au cimetière de la localité. À cette famille endeuillée, la MBC présente ses plus vives sympathies.

passe trop vite, même on est déjà mardi 19 mai 2026. Nous sommes arrivés dans la 21e semaine de l'année déjà. 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Alors rapidement, petit coup d'œil sur les saints du jour.

XIIIe siècle. Connu pour sa défense des pauvres et des opprimés, il est le saint patron des avocats et des juges. Et comme fête religieuse, c'est la fête de Saint Célestin V. Ce jour est également dédié à Saint Célestin V, un pape émérite du XIIIe siècle aussi, connu pour avoir abdiqué après seulement quelques mois de pontificat, un acte rare dans l'histoire de l'Église.

Alors, d'après les sources officielles, aujourd'hui, c'est la journée mondiale de MICI, si la mémoire est bonne, alors des maladies chroniques, mais on a aussi, on nous parle aussi d'une journée internationale ou nationale, donc c'est une journée mondiale de la médecine familiale. Voilà, le 19 mai qui est observé comme la journée mondiale de la médecine familiale, c'est-à-dire une journée pour reconnaître l'importance d'un médecin de famille, c'est-à-dire d'un médecin qui passe dans la case, alguer d'une famille personnellement, d'un soin de santé primaire et ce rôle crucial dans la gestion des maladies chroniques et la prévention. Et c'est juste pour mentionner, pour la connaissance générale, aujourd'hui c'est la journée nationale aussi en France, des mémoires de l'esclavage. En France, le 19 mai, l'est parfois observé comme une la journée pour honorer la mémoire de bonnes victimes de l'esclavage et aussi la traite des Noirs. Et bien sûr, pour réfléchir aussi à bonnes conséquences de ce passé douloureux sur la société actuelle.

Et en ce 19 mai, nous commémorons aussi la mort d'une grande dame. Alors, elle s'appelait Jacqueline Lee, affectueusement Jackie. Donc, Jacqueline Lee Kennedy Onassis, née Bouvier. Elle fut la première dame des États-Unis de 1961 à 1963. Que 2 ans. Mais, en tant qu'épouse, bien sûr, de John Kennedy, 35e président des États-Unis. Mais quand même, elle a pu, dans ce court instant, courte durée, elle a pu transformer ce rôle essentiel, cérémoniel, en une plateforme pour les arts et la culture, en organisant de nombreux événements prestigieux à la Maison-Blanche et en menant sa restauration pour en faire un site historique. Et par ce sens de la mode et sa connaissance approfondie de la culture, Lynn contribuait pour rehausser le prestige des États-Unis sur la scène internationale durant la guerre froide ou une période politique instable. Son style personnel, surnommé le Jackie Look, il inspire des tendances de la mode dans le monde entier durant les années 60. Voilà, c'est quelques années seulement comme première dame des États-Unis. Il marque le monde, le Jackie Look. Voilà, elle est décédée un 19 mai, donc 19 mai 1994, à l'âge de 64 ans, à New York, aux États-Unis. Un petit aparté sur cette grande dame qui a marqué l'histoire du monde en mode, art et culture. 5h passées de 44 minutes, on poursuit avec la belle voix d'Hélène Segarra, les vallées d'Irlande.

Ça nous donne envie vraiment de voyager, de voir l'Irlande, puisque l'Irlande regorge des vallées sauvages et verdoyantes, souvent façonnées par les glaciers et l'océan. Parmi les plus incontournables figure le Cap of Dunloe, célèbre pour ses lacs de Kerry et la vallée de la Boyne. Un véritable berceau historique, ces paysages qui offrent des panoramas uniques, parfaits pour la randonnée. Les vallées d'Irlande décrites ce matin par Hélène Segarra, 5h48. On écoute Nathalie Imbruglia, la charmante Australienne. Et puis juste après, ce sera votre page horoscope.

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2: C'était la charmante auteure-compositrice australienne Nathalie Imbruglia avec le titre Thorn à 5h passées de 53 minutes. Nous poursuivons avec votre page horoscope pour ce mardi 19 mai 2026. On débute avec les béliers. Pour vous les béliers, le moment est venu de faire valoir vos capacités et de réclamer ce qui vous est dû. Mais n'oubliez pas de vous occuper de votre famille ou de votre maison. N'hésitez pas, les taureaux, à parler et à communiquer. Votre entourage peut être source d'inspiration, autant plus que vos initiatives peuvent être couronnées de succès. Les gémeaux, vos désirs et vos envies tendent à prendre le gouvernail de votre esprit. Loin de fuir les tentations, pratiquez la relaxation ou la méditation pour vous recentrer. Les cancers, la tête pleine de projets, vous en parlez à vos amis, mais aucun d'eux ne semble accrocher réellement et cela vous met de mauvaise humeur. Cela ne va pas durer. Et les lions, vous faites beaucoup d'efforts pour arriver à vos fins ou au but fixé, mais vous ressentez actuellement une baisse d'énergie. Prenez du recul avant le sprint final. Les Vierges, c'est une bonne période pour réunir des amis autour d'un projet de voyage ou de mettre en place les structures d'une nouvelle entreprise. Pourquoi pas? C'est une idée pour les Vierges. Et nous poursuivons avec les Balances, même si tous vos objectifs ne sont pas atteints. Faites vos comptes et vous verrez que le dicton italien « Chi va piano va sano » c'est de bons conseils. Scorpion, vous vivez une période où votre partenaire ou vos collaborateurs sont au centre de vos préoccupations. Pourquoi ne pas élargir le débat, entreprendre différemment? Les Sagittaires, vous vivez une période où vos activités deviennent prioritaires, mais cela vous permet de faire entrer de l'argent nécessaire à votre confort pécuniaire. Pour vous les Capricornes, aujourd'hui, vous êtes particulièrement sensible au magnétisme et au charme de votre partenaire. Mais vous en oubliez parfois votre esprit critique. Ouvrez l'œil. Les Verseaux, aujourd'hui, vous n'êtes pas en très grande forme. Vous ronchonnez et vous auriez préféré rester tranquillement à la maison, mais ce n'est pas possible.

programmez-le pour bientôt. Et là, il faut bosser, il faut travailler. Les poissons, même si vos amours vous posent problème, ne négligez surtout pas votre sphère professionnelle qui vous apprécie pour votre capacité à rebondir et pour votre créativité. Voilà, c'était la page horoscope pour ce mardi 19 mai 2026. Et une fois n'est pas coutume, on va poursuivre avec du zouk love. Accro à toi, Fleuridor Zouk. Et votre principal rendez-vous avec l'actualité, ce sera pour dans quelques instants le Grand Journal à 6h.

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2: Bonjour à tous, il est 6h, votre principal rendez-vous avec l'actualité. Le journal de 6h vous sera présenté par Mario Lisette. À vous Mario pour le journal, vous débutez avec le titre.
3: Bien sûr. Et merci beaucoup donc à vous Rosie et on y va avec

0: titres, comme vous avez dit. Deux missions du Centre de coopération internationale en recherche agronomique pour le développement à Rodrigue. L'une identifie les vecteurs de maladies chez les animaux et l'autre étudie donc deux maladies affectant les limons. Antoinella Muni-Roch devient Chief Commissioner de la Mauritius Girl Guides Association. Elle s'engage à sensibiliser plus de jeunes et à recruter des membres dans les écoles. La Mauritius Family Planning and Welfare Association veut restaurer ses infrastructures à Rodrigue et aussi faire un constat du vécu des familles et organiser des activités pour elles. Nouvelle mission à compter d'aujourd'hui. Et évaluer le progrès accompli, identifier les obstacles et accélérer les projets prioritaires dans le secteur de l'eau. Première rencontre hier de la Water Project Monitoring Unit sous la présidence de l'adjointe au chef commissaire Roussy. Madame, Monsieur, bonjour et bienvenue à l'écoute de ce journal. Et comme je vous le disais en titre, deux délégations du CIRAD, Centre de coopération internationale en recherche agronomique pour le développement, sont actuellement en mission à Rodrigue. La première est composée de vétérinaires et d'entomologistes qui seront dans l'île jusqu'à la semaine prochaine. Ces derniers collectent des échantillons sur le terrain afin d'identifier les possibles vecteurs de maladies chez différents animaux. Selon nos renseignements, plusieurs tests seront effectués dans des laboratoires à Rodrigue et à l'île de la Réunion. L'autre équipe du CIRAD effectue une étude sur deux maladies qui affectent le limon, notamment le tristeza, une maladie virale qui attaque les agrumes, et le citrus greening ou maladie du dragon jaune causée par une bactérie. La Rodriguez Antoinella Muni-Roch, nommée Chief Commissioner de la Mauritius Girl Guides Association, 26 ans depuis qu'elle évolue au sein de cette troupe qui œuvre pour le bien-être et l'épanouissement des jeunes filles et femmes de Rodrigue et de Maurice. Elle sera ainsi à la tête d'une dizaine de troupes réunissant donc 1500 membres, dont le patron et le président de la République, s'appuyant sur le projet d'engagement contre la drogue lancée également à Rodrigue. Elle compte poursuivre ses actions de sensibilisation auprès des jeunes pendant son mandat de 3 ans et lancer ce mouvement dans les écoles. Nous écoutons Antoinella Muni-Roch. Elle répond aux questions de Cathy Auguste.
1: En tant qu'Anne Rodriguez, je suis bien fière parce que c'est le premier Rodriguez qui est à la tête de la Mauritius Girl Guides à Maurice. Certainement une grande fierté pour lead le groupe pendant 3 ans. Et essaye, apporte-moi l'expérience, le nouveau projet qui me l'a en tête pour l'association et pour les filles de Maurice et de Rodrigue. Sans l'année-là, l'association ne peut faire ni 100 ans. Côte Nuna, une grande amette le 19 juillet, l'église Saint-Thérèse qui a pu pour nous accueillir 26 filles de l'association. Et même les guides de Rodrigue sont invités aussi. Il y a un grand camp international aussi que nous pouvons accueillir des autres pays pour faire venir Maurice, découvrir une culture. Il y a l'équipe de Rodrigue qui s'y peut aussi venir pour une soirée rodriguaise et aussi pour une soirée mauricienne. Et par la suite, l'année prochaine, comme nous travaillons en collaboration avec le ministère de la Jeunesse et des Sports, nous travaillons aussi avec le vice-président de la République. Cette année-là, nous faisons un lancement, Pledge contre la drogue. D'ailleurs, le lancement se fait à Rodrigue le 11 mars, en collaboration avec les scouts de Rodrigue, les guides de Rodrigue et Commission Youth. Ça sera bien passé. Nous pouvons continuer ce projet-là, parce que comme on le connaît, la drogue, c'est un grand fléau. Nous pouvons essayer de guider nous touche maximum jeunes qu'il y a. Le président de la République, aussi, c'est nous patrons. Dans une conversation que nous gagnons avec lui, et que j'ai envie de lancer le projet aussi dans les écoles, les collèges à Maurice. Je vous dis comment nous allons travailler ensemble avec lui, lancer le banc de collège ici. En même temps, l'aide Pierre, lui, Rodrigue, il a envie de lancer le banc de collège à Rodrigue aussi. Juste avant COVID, nous avons pas une dizaine de groupes à Maurice. Mais avec COVID qui nous rentrait, nous nous retrouvons là pour le moment dans 5 groupes. C'est relancer le guide aussi à Maurice, vraiment dans tout bas l'endroit qui est là.
0: Et oui, félicitations donc à Antoinella Muni-Roch, qui est nommée Chief Commissioner de la Mauritius Girl Guides Association. On y va avec d'autres nouvelles.

0: Alors, cette fois-ci, on va à Tam. Alors, entre-temps, le mouvement du scoutisme s'agrandit à Rodrigue. Une trentaine de jeunes du 23rd Rodrigue's Tam Scout Group se préparent à faire leur promesse. Un événement prévu d'ici fin juillet prochain. Durant le week-end, un temps de campement et de formation était au programme au centre communautaire de Tam. Ces jeunes ont choisi de rejoindre le mouvement avec pour principal objectif de devenir du moins de meilleurs citoyens. Quelques-uns s'expriment au micro de Stella Samoisi.
1: Moi, je m'intéresse à scout pour en cause moi, je m'intéresse à vin pompier. Donc, faire mon vin plus discipliné. Après, je m'intéresse à scout en cause aux bonnes activités, etc. Donc, pour moi, c'est une grande fierté de mon faire scout depuis petit petit. Et de ça, rassemblement là, moi j'espérais qu'il m'a vint m'a gagné plus l'expérience au camper avec bonnes affaires survivre.
2: Moi je suis petit, mes parents, moi je suis des adultes scouts et comme une tournée qui t'as un peu fait un nouveau groupe scout, mais intéressé pour entrer parce que mon envie de découvrir plus de choses à travers scout aussi. Apprendre à vivre en communauté avec les autres personnes. Je attends qu'ils me reçoivent plus en harmonie avec moi et qu'à partir de sa formation que je vis, avec mes promesses.
3: Depuis mon rentrée dans ce groupe scolaire, je vais apprendre à vivre avec mes camarades, je vais vivre plus bon, je vais apprendre à faire mon la prière. Je suis content de passer un week-end là avec mes camarades.
0: Une délégation de la MFPWA, Mauritius Family Planning and Welfare Association, sera à Rodrigue à partir d'aujourd'hui. Objectif, réhabiliter les infrastructures existantes dans l'île. La délégation en profitera également pour effectuer un constat de la situation des familles à Rodrigue. Elle travaillera aussi à l'organisation des activités pour marquer la Journée internationale des familles, célébrée le 15 mai. Plus de précisions avec Vidyacharan, directrice de la MFPWA.
4: Nous pouvons effectuer une mission dans Rodrigue, c'est par rapport à une infrastructure qui nous est bien guidée, un service qui nous donnait, et donc qui m'a nous bien reconditionné pour que nous gravons continuellement travailler en étroite collaboration avec la population rodriguaise, avec les autorités, et également de nous soutien dans toute une activité qui peut arriver. Et deuxièmement aussi, nous, une institution qui nous met beaucoup l'emphase sur la famille. Et donc, Michelin peut aussi cadrer nous pour Get in School, qui constat nous fait et en même temps qui activité nous capable faire pour encadrer la famille pour marquer la Journée internationale des familles dans la République de Maurice.
0: Mieux coordonner les projets liés à l'eau et assurer un suivi rapproché des différents chantiers en cours. La nouvelle Water Project Monitoring Unit a tenu sa première rencontre hier sous la présidence de l'adjointe au chef commissaire Johnson Rusty. Une plateforme de travail élargie réunissant plusieurs partenaires du secteur de l'eau afin de faire le point sur les projets en cours et ceux à venir. Le compte rendu de David Casimir.
5: Première prise de contact officielle pour les membres de la Water Project Monitoring Unit. Autour de la table, représentants des différentes institutions concernées, techniciens et responsables engagés dans la gestion et le développement des infrastructures de l'eau à Rodrigue. L'adjoint au chef commissaire et commissaire des infrastructures publiques, Johnson Rusty, souligne l'importance de cette plateforme de concertation afin d'assurer un meilleur suivi des projets prioritaires.
6: Ce qui nous permet de mettre en place, c'est l'instance pour deux affaires, pour projet, pour nous gérer tout nouveau projet sous l'égide du conseil exécutif et le commissaire responsable de l'eau, moi-même, pour qu'il nous ait dans l'approche globale et aussi pour nous faire une affaire bouge plus vite et pour faire une coordination. Maintenant, par exemple, projet colonne vertébrale de l'eau qui peut avancer, qui d'ici septembre, octobre, arrive jusqu'à Petit Brûlé. Et en même temps, le dessalement pour finir pareil. Et donc, ça, 3 000 mètres cubes d'eau additionnels là, nous pouvons envoyer l'eau qui brûlait et ben, le réseau existant, transférer l'eau.

0: l'Urban Région. Deuxième aspect qui nous peut coordonner, c'est management, la gestion. Donc, on a envie que je prends conscience et je tiens un bon moyen et bonnes ressources pour nous faire face à bon problème, comme bon problème là. Obtenir à dire qu'il s'allie par remplace l'instance qui nous est non, c'est-à-dire le steering committee qui nous est non et qui s'allie beaucoup plus grand, lié en globe forest, l'environnement, etc.
1: Pour la Rodrigues Public Utilities Corporation, ce type de rencontre est essentiel afin d'assurer une meilleure coordination entre les différents acteurs du secteur.
2: Il est important aussi qu'ils nous joignent tous les bons superviseurs, tous les bons stakeholders. Et ensemble, nous jouons une bonne rencontre, nous sommes ensemble, next, what next, parce que déjà les 3000 m3 d'essalement pèlent presque la fin et que le démarrage se fera très très bientôt. Et c'était bon de se rencontrer, de voir un peu une fois ça a démarré, qui peut arriver.
1: La Water Project Monitoring Unit devrait désormais se réunir régulièrement afin d'évaluer les progrès réalisés, identifier les éventuels blocages et accélérer la mise en œuvre des projets considérés comme prioritaires pour Rodrigues.
3: Améliorer l'accès à l'incinérateur des services de santé à Delauvert pour le transport sécurisé des déchets médicaux. Les travaux pour la construction d'une route vers ce site démarrent cette semaine. Les 26 familles de la région pourront, dans la même foulée, profiter de cette infrastructure qui facilitera leur déplacement au quotidien. Le commissaire de la santé et ses collaborateurs étaient sur les lieux hier pour remettre officiellement le site aux contacteurs. Le reportage de notre ami Cathy Auguste.
4: À Delauvert, une route boueuse, difficilement praticable après les averses, mais plus pour longtemps. Bientôt, ce sera le début des travaux de construction d'une route d'accès de 450 mètres de long menant vers l'incinérateur des services hospitaliers.
5: Commission Pépino Versailles avec contacteur, Easy Builders, qui gagne le contrat pour faire la route d'accès, hein, 450 mètres. Track road depuis Semain Central jusqu'ici. Et puis nous clôturons ça, Open Incinerator là aussi, côté clôture à deux niveaux, pour empêcher les animaux gagnent accès là-dedans et en plus aussi pour nous sécuriser, parce qu'il ne peut plus le salter là, jusqu'à ce qu'il nous construire nous incinérateur qui peut trouver à quelques mètres là, et demain le jour qui peut venir. Vous trouvez, nous constater l'île détériorée, le site. Et c'est pour ça que le Lost Tender a le contrat. Ils ont dit que la commission peut hand over site pour qu'ils nous capables de régulariser un petit peu, mettre un peu plus propre et dans un bon cadre pour nous capables de brûler le déchet de l'hôpital jusqu'à ce qu'ils nous fassent nous incinérateur dans quelques jours. Et en plus aussi, il y a 26 familles qui trouvent le long de la route de sa chemin à la terre. Vous pouvez bénéficier de ça.
4: En même temps, ce projet offrira aux villageois une route plus sûre et plus accessible. Pendant des années, les usagers ont dû faire face à des conditions difficiles, notamment en période de grosses pluies.
6: Quand nous avons dit le frère à ces mains-là, nous sommes bien contents parce qu'il est dans la boue. Quand vous avez chien à la poussière, quand il est dans la pluie, il est dans la boue, il y a une machine pas rentrée. Et pour les enfants à l'école aussi, quand pour les enfants à l'école, vous avez de l'eau les deux. Parce qu'on est sur un port là-haut pour nous descendre. Il va aller dans la moto aussi, pareil, il va aller dans la machine aussi. La machine n'est pas roulée même. Nous sommes à Basie là, mais quand on a un gâteau pour venir, nous avons quitté leurs semaines. Nous avons cessé. Quand Rodnix est venu, nous avons cessé leurs semaines. Pas gagné rentrée. C'est pour ça qu'il nous content qu'il peut faire la semaine.
7: Je suis bien content quand nous entendons ça, que nous gagnons la joie. Et je suis bien content aussi parce que depuis longtemps, nous avons pu attendre ça. Et je connais depuis moi là, des ans à ce moment-là comme ça, mon parce que à ce moment-là, mon à l'école, parfois pas capable à l'école même, parce qu'il y a trop la boue. Parfois nous prenons une bouteille de l'eau, nous allons depuis le chemin pour nous capables de rester sur les pieds, pour nous rendre dans le transport, pour nous aller. Là, il y a du monde dans l'endroit. Parfois, quand il y a du monde malade, l'ambulance même pas capable de rentrer là. Nous sommes bien contents, nous remercions le gouvernement régional pour le bon travail qu'il peut faire.
4: Ce projet routier figure parmi l'une des recommandations de l'OMS, l'Organisation mondiale de la santé. Les travaux devraient durer un mois et demi.
3: Et puis, le croissant de lune a été aperçu hier soir. Donc, ce mardi donc, sera le premier jour de Zilage 1447 pour Maurice et Rodrigues. Idul Adha sera donc célébré le jeudi.

0: mardi 28 mai 2026. Il est 6h15 minutes et 5 secondes sur Rodrigue FM et Radio Maurice. Le rappel des titres. Deux missions du Centre de coopération internationale en recherche agronomique pour le développement à Rodrigue. L'une identifie les vecteurs de maladies chez les animaux et l'autre étudie deux maladies affectant les limons. Antonina Muni-Rock devient Chief Commissioner de la Mauritius Girl Guides Association. Elle s'engage à sensibiliser plus de jeunes et à recruter des membres dans les écoles. La Mauritius Family Planning and Welfare Association veut restaurer ses infrastructures à Rodrigue et aussi faire un constat du vécu des familles et organiser des activités pour elles. Nouvelle mission à compter d'aujourd'hui. Et puis évaluer le progrès accompli, identifier les obstacles et accélérer les projets prioritaires dans le secteur de l'eau. Première rencontre hier de la Water Project Monitoring Unit sous la présidence de l'adjointe au chef commissaire Rousti. Ne quittez pas l'écoute, on se retrouve dans un instant pour la page sportive.
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1: Madame, monsieur, amis sportifs, bonjour et merci de nous rejoindre pour cette page sportive. On démarre avec le football. Montagne Malgache remporte la finale du 3e division face à l'équipe de Mourouk. Score final 3-1. Le match a été disputé dimanche dernier au stade Jean-Daniel André à Condu-Roi. Montagne Malgache accède donc en 2e division. Au championnat d'Afrique d'athlétisme, Liliane Potiron décroche une 2e médaille pour Maurice. L'athlétisme mauricien conclut les championnats d'Afrique sur une note positive grâce à la Rodriguez qui a réalisé une excellente performance en finale du triple saut. Avec un saut enregistré à 13,94 m, elle a remporté la médaille d'argent. Donc la première médaille en argent également a été décrochée par Adèle Cupidon dans l'épreuve masculine du triple saut avec ces deux podiums, donc tous deux obtenus en triple saut. L'équipe mauricienne conclut sa campagne continentale avec un total de 2 médailles d'argent. Le coup d'envoi de la Ligue régionale de basketball a été donné samedi dernier au gymnase de Malabar. Cette première rencontre a opposé deux équipes du Palisade Basketball Club. Sans surprise, les Palisade Hunters, beaucoup plus expérimentés, se sont largement imposés face aux Palisade Outlaws sur le score de 109-38. Toujours en basket, deux autres rencontres étaient également au programme dimanche dernier au gymnase de Malabar. Chez les filles, les Thunderhawks ont dominé le centre régional de formation par 52-22. Chez les hommes, les Batatans Crusaders ont remporté leur match 100-35 face aux Black Fighters. Et puis à l'étranger, deux matchs pour entrer dans l'histoire avec un très grand H. Voilà, vainqueur de Burnley 1-0 ce lundi soir à l'Emirates. Arsenal n'a jamais été aussi proche d'un premier titre en Premier League attendu depuis maintenant 22 ans. Il pourrait même être sacré dès mardi en cas de faux pas de performance de Manchester City. Mais personne n'oublie pour autant la finale de C1 face au PSG. Neymar sera bien à la Coupe du Monde 2026 alors qu'il n'avait plus été appelé depuis octobre 2023. L'ancien Parisien a été convoqué par Carlo Ancelotti qui a révélé ce lundi soir sa liste de 26 pour le Mondial. À 34 ans, le meilleur buteur de l'histoire de la Seleção sera donc bien du voyage, tout comme Marquinhos, Hendrik ou encore Lucas Paqueta. Et alors, il n'aura pas attendu longtemps, à seulement 18 ans, Ayoub Wadi,

0: a fait son choix de nationalité sportive en décidant de représenter le Maroc, comme l'a annoncé le Royaume donc samedi. Capitaine des Bleuets, donc le Lillois a laissé parler son cœur pour prendre cette décision avec la perspective d'être sélectionné dès la Coupe du Monde qui se jouera en Amérique dans quelques semaines. Voilà donc 6h20, fin de cette page sportive. Merci de l'avoir suivi. Merci également à notre cher ami Franck Meunier pour son support technique. Dans un instant, vous allez retrouver l'ami Rosie pour la suite du programme. Et pour ma part, je vous donne rendez-vous bien évidemment à 9h pour le Flash en créole, n'est-ce pas Rosie? Donc je vous cède le micro.
1: Bien sûr Mario, on aura le plaisir de vous retrouver à 9h pour le Flash en créole. À tout à l'heure.
0: À tout à l'heure, donc le plaisir est partagé Rosie.
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2 sur les ondes de Rodrigue FM. Quel plaisir de vous retrouver pour cette deuxième partie de l'émission Lévé Rodrigue. Bonjour à vous si vous nous rejoignez à l'instant. On espère que vous êtes en pleine forme pour cette journée de mardi. Oui, on est mardi. Mardi qui symbolise la force, le courage et surtout l'action. On parle même parfois de guidance angélique. Eh bien oui, on en parle. C'est un jour propice à ce qu'il paraît pour prendre une décision importante. Eh bien, on va vous communiquer cette force, ce courage et le plein d'énergie qu'il faut pour agir et pour prendre des décisions et surtout faire le bon choix. Rappelez-vous, on en a parlé très tôt ce matin. Eh bien, c'est possible de faire le bon choix avec notre intuition. Des fois, peut nous aider, mais aussi pour vous donner du courage, de l'énergie. Ça, c'est de la musique. C'est la magie de la musique. On débute avec Faïlé Lalanne, Femme, nul oasis.

0: Une jolie réflexion, un très beau texte de Faïli Lalanne ce matin avec Femme Nous l'Oasis. Il est 6h passé de 28 minutes et vient nous poursuivre avec notre rubrique. Là, nous tannons l'importance de la femme dans la famille avec le titre de Faïli Lalanne. Il vient nous poursuivre avec la rubrique consacrée à la famille pour ce mois de mai qui bat un grand défi qui béguette la famille Rodriguez. En ce moment, ben de nos jours, qui ben le plus grand défi, qui est là dans une famille, qui ben une famille est là pour faire face à nous. Écoute notre opinion au micro de Christelle.
1: Qui plus gros défi, qui la famille Rodriguez est là pour faire face aujourd'hui.
2: Nous manque ben soin parce qu'ils nous malades, que ce soit jeunes ou vieux, nous avons besoin à l'heure de la santé dans Maurice. 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

0: Et moi, pour moi, en zone d'isolement, là, un gros défi que l'infirmière rodriguaise peut faire face actuellement, c'est quatre divorces, il y a un os, Rodrigue. Ça veut dire, comment dire, il y a un os, c'est une famille peut briser. Que les parents font pour eux, la plupart des enfants peuvent être tout seuls. Soit tout seul, soit côté une famille, soit avec un seul parent. Que ça peut créer une instabilité, on va dire, dans la tête des enfants. Voilà, moi pour moi c'est ça. La famille peut être divisée dans Rodrigue par le divorce.
1: Qui plus gros défi que la famille Rodriguez et n'a pour faire face aux autres. Voilà, c'était la rubrique consacrée à la famille en ce mois de mai. Il est 6h passées de 31 minutes. Dans quelques instants, vos dédicaces d'anniversaire. Mais pour tout de suite, Odé Bondié, The Prophecy en featuring Pixel.

Et on y va pour vos messages. Bon anniversaire à Yohan de Saint-Gabriel qui fête ses 16 ans. Zordi, c'est de la part de son maman Foun, son frère Serre qui compte en lui beaucoup et de la part de tous son ban famille, camarades qui pensent lui très très fort ce matin. Bon anniversaire pour Mary de Citron de Nice qui t'y gagne sous l'az. C'est de la part de son bon camarade de l'école, MJ de Rivière Coco. Gros bisous à toi. Bon anniversaire à Lise de Mourou qui t'y gagne ses 60 ans hier. C'est de la part de Mi, Jeanne de Rivière Coco, sans oublier la famille Claire. Bon anniversaire à Lise qui t'y gagne ses l'as hier. C'est de la part de toute la famille Samoisi de Rivière Coco qui souhaite lui beaucoup de bonheur et longue vie et qui fait lui un énorme bisou. Je souhaite à Linley un bon anniversaire aujourd'hui. C'est demandé par sa maman Aline, ex des frères Laval, Eric, ex sœur Marlene. Denis souhaite un bon anniversaire à Cliff. Cliff qui gagne cela aujourd'hui, qui bondit dit toujours prothèse-lis. C'est demandé par sa maman Vraise et tout sur la famille de Terre Rouge. Je souhaite un joyeux anniversaire à notre fils Steven Nali. Agathe de Pointe-la-Gueule qui fête ses 12 ans aujourd'hui, c'est de la part de ses parents Richlina et Benjamin, ses frères et sœurs et sa tante Noélinda de Baie du Nord qui lui envoie plein de bisous, bonheur, prospérité, voilà ce qu'on souhaite à le petit, enfin il n'est pas très petit, il est 12 ans, il fête ses 12 ans aujourd'hui, c'est Steven Nali. Agathe, voilà pour vos dédicaces d'anniversaire, il est 6h passées de 38 minutes.

Votre journée, vous qui célébrez votre anniversaire aujourd'hui, nous on va continuer en musique bien sûr pour vous faire plaisir. La citaine, jolie collaboration entre Sniper, Danger, c'est Michel, Hansley, Joël, sans toi.

Message positif de Danger featuring Mr. Snipe. 6h passé de 42 minutes. Dans quelques instants, vos annonces et communiquez pour tout de suite. Qu'est-ce qui nous réserve à la radio aujourd'hui pour ce mardi 19 mai? On va voir ça dans quelques instants avec Christelle.

0: Bonjour à tous. Merci d'accueillir la MBC Rodrigue FM chez vous en ce mardi matin. J'espère que votre réveil s'est bien passé. 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
1: Bonne journée à vous aussi, Christelle. Donc, nous poursuivons. Il est 6h passé de 45 minutes. Nous poursuivons avec vos annonces et communiqués. On débute avec cet avis de décès.

voiture sortira de chez sa veuve, Madame Jane Edward, à Grand Var, aujourd'hui, mardi 19 mai, à 13h30, pour se rendre à l'église Saint-Esprit de la ferme et de là au cimetière de la localité. À cette famille endeuillée, la MBC présente ses plus vives sympathies.

On nous prie d'annoncer le décès de M. Joseph Mathias Enrico Cupidon. Décès de M. Joseph Mathias Enrico Cupidon, aussi connu sous le nom de Rico, il était âgé de 58 ans, c'est un ex-habitant de Grand-Var. Le convoi

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2: Nous poursuivons avec ben, les annonces et communiqués. 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Heures passées de 50 minutes. Voilà tout pour vos annonces et communiqués. On va poursuivre avec votre page météo dans quelques instants. D'abord, une page de pub.
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4: Et nous vous rappelons les nouvelles du temps d'après ce communiqué de la météo pour Rodrigue Guémy à 4h30 en ce mardi 19 mai 2026. Comme situation générale, un vent modéré circule sur la région. Prévision pour les prochaines 24 heures, le temps sera essentiellement beau et la température maximale sera entre 26 et 29 degrés Celsius et la température minimale sera entre 22 et 24 degrés Celsius. Le vent soufflera de l'est à environ 30 km par heure ce matin avec des rafales pouvant atteindre les 60 km par heure. Le vent s'affaiblira au cours de la journée tout en se tournant vers le nord-est. La mer est forte de la dérécif avec des houles de l'ordre de 3,50 m. Les sorties en haute mer, de même que dans les lagons, sont déconseillées. Les houles s'atténueront graduellement au cours de la matinée et l'état de la mer dans les lagons s'améliorera graduellement. Nous passons à la pluviométrie durant les dernières 24 heures. À Pointe-Canon, 0,7 mm de pluie, Plaine Corail, 0,4 mm de pluie et à Patate Théophile, 0,6 mm de pluie enregistrée. Les horaires des marées, les marées seront hautes à 14h34 aujourd'hui et demain à 2h37, marées basses 8h21 et à 20h29. Le soleil s'est levé depuis 6h08 ce matin pour se coucher à 17h17. Poursuivre avec bulletin PCR pour Rodrigue qui finit tirer aujourd'hui mardi 19 mai à 4h30. Les temps, l'eau, la mer pendant prochaines 24 heures. Les temps pour plutôt bon, du vent pour souffler depuis l'est, environ 30 km par heure grand matin, avec ban rafale qui capable arriver 60 km par heure, du vent pour affaiblir pendant la journée et pour tourner vers nord-est. Lagon en déobrisant, la mer pas praticable, et na ban la houle 3,50 m en déobrisant, ban sortie en déobrisant et que dans ban lagon déconseillé nourédiali, ban sortie en déobrisant et que dans ban lagon déconseillé, ban la houle là pour diminuer tigit tigit pendant la matinée et qu'elle l'état la mer dans ban lagon pour améliorer. Marée haute 14h34 aujourd'hui et demain 10h37, marée basse 8h21 et 20h29. C'était votre page météo selon la station météorologique de Vacoil-Maurice.
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Et c'est le groupe Manioc pour mettre fin à votre émission matinale Lévé Rodrigue. On vous laisse dans la bonne humeur avec le groupe Manioc qui fait la fierté de l'île Rodrigue Sakouyé. Le temps pour nous de vous remercier de votre écoute et de votre fidélité. Merci également à l'équipe du matin, Franck Meunier à la technique, Mario Lisette à la rédaction, Rodney Jolicoeur, notre chauffeur. C'est vraiment un plaisir de vous avoir accompagné ce matin. Moi, je vous retrouve à 17h pour le grand format Actu. On vous souhaite de passer une agréable journée. Bon mardi à vous tous.

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1: Belle matinée, il est 7h. Le journal avec Hachi Bachou. Bonjour Hachi.
2: Bonjour à tous.
1: Et les titres.
2: À l'Assemblée nationale, la Banque de Maurice au centre des échanges ce mardi lors de la Prime Minister's Question Time, notamment sur la monnaie imprimée entre 2019 et 2024, avant la présentation du Constitutional Review Commission Bill par le Premier ministre. Santé publique, les États-Unis placent Maurice en alerte de niveau 2 face au chikungunya. Avec plus de 3400 cas recensés depuis janvier, les autorités renforcent la vigilance et les mesures de prévention.

0: Attention. Violence et incendie à Cantorel. La CID de Moka a procédé à 4 arrestations. Également dans ce journal, analyse du fonctionnement de réseaux clandestins sur Telegram où des contenus sexuels circulent dans des groupes privés payants impliquant des internautes à Maurice. On prend d'abord la direction de l'Assemblée nationale. 4 questions axées sur la Banque de Maurice figurent au programme de la Prime Minister's Question Time. La valeur totale de la monnaie imprimée est transférée au gouvernement entre 2019 et 2024. Les mesures prises à la suite des allégations concernant l'impression de 83 milliards d'euros. Currency, ainsi que la liste des personnes ayant occupé le poste de Director of Supervision sont les sujets qui seront adressés au docteur Navin Ramgoolam. Les détails avec Rajmila Sitamoni.
1: Les travaux parlementaires reprennent ce mardi à 11h30. Ils débuteront avec la Private Notice Question avant de laisser place à la Prime Minister's Question Time. Sur les 26 questions inscrites à l'ordre du jour, 4 concernent la Banque de Maurice et seront adressées au Premier ministre, le Dr Navin Ramgoolam. Le député travailliste Raviraj Bichuk souhaite obtenir des précisions sur la valeur totale de la monnaie imprimée et transférée au gouvernement entre 2019 et 2024. Il demandera également au chef du gouvernement d'élaborer sur l'impact de cette injection de liquidités dans l'économie jusqu'à ce jour. De son côté, Adrien Duval, député du PMSD, s'intéressera à la liste des personnes ayant occupé le poste de Director of Supervision à la Banque de Maurice entre 2014 et 2024. Il interrogera aussi le Premier ministre sur le rôle et les responsabilités associées à cette fonction. Le député de la caverne Phoenix, Kusha Lobin, axera sa question sur la mise en œuvre de la Central Bank Digital Currency sur la roupie numérique. Il demandera des détails sur la banque commerciale choisie en janvier 2024 pour le lancement de ce projet pilote ainsi que sur les progrès réalisés à ce jour. Quant au député Ashley Ramdas, il reviendra sur le communiqué publié le 12 mai dernier par la Banque de Maurice concernant les allégations de money printing d'un montant de 83 milliards de roupies. Il cherchera à connaître les mesures entreprises ou envisagées par les autorités à ce sujet.
0: Toujours au Parlement, le Constitutional Review Commission Bill sera présenté en première lecture par le Premier ministre, le Dr Navin Ramgoolam. L'objectif de ce projet de loi est de permettre au président de la République de Maurice de nommer une commission de révision constitutionnelle chargée d'examiner et de formuler des recommandations sur les réformes constitutionnelles, notamment la protection des droits fondamentaux ainsi que le renforcement de la démocratie et des institutions. Toutefois, la réforme électorale ne fera finalement pas partie de ce projet de loi qui sera exclusivement consacré à la révision de la Constitution. L'avocat Ramavala Eden explique qu'une dizaine de lois seront amendées alors que la Constitution héritée de 1967 n'était pas pédagogique et que des débats n'y étaient pas inclus. Il est au micro de Lovina Sophie.
2: Petit profond en termes, c'est qu'il mettait introduction. Mais déjà, moi, je trouve un, c'est qu'il y a une commission will inter alia examine the introduction of anti-defection provisions for members of the National Assembly. Ça, moi, quoi, pas pour capable, parce qu'il est clair, qui sinon nous pourrons la guerre contre the very fiber de nos constitutions. Pas pour capable, on perd du monde, quitte un parti politique, ça, moi, pensez, nous pour perdre du temps. Mais les restes, c'est quelque chose qui est intéressant là-dedans. Mais, comme on connaît, pour Bizin, nomme son comité, l'infini nomme son même membre là pour Bizin, et une série de choses qu'ils ont pour Bizin faire d'un premier temps. Première chose qu'ils ont pour faire, c'est preliminary consultation selon section 7 de sa nouvelle loi-là et exploration stage. Côté citoyen pour donner une ben, différent l'opinion, ben parti politique, ben association. Et ça, il est important, parce que c'est ça qui est pour faire pédagogie and PEP.
0: Colère et incompréhension chez plusieurs pèlerins mauriciens actuellement en Arabie Saoudite. Arrivés hier lundi 18 mai à Aziza, dans le cadre du Hajj, une cinquantaine de fidèles ont refusé d'intégrer le bâtiment qui leur était destiné, dénonçant un immeuble en mauvais état. Dans l'attente d'une solution, ils ont sollicité l'intervention de l'Islamic Cultural Center, du ministre Shakil Mohamed, ainsi que de l'ambassadeur mauricien à Riyad. Selon ce dernier, les autorités s'activent afin de reloger les pèlerins dans de meilleures conditions. Écoutez Riyad Halimut au micro de Shehzad Gouren.
3: Man Hadji Mauricien prend contact avec moi. Je ne raconte moi man de l'éance qui je peux gagner de cet hôtel-là. qui se ban problème. Je vais même avoir plusieurs vidéos.

0: est vraiment choquant. Mon téléphone, l'opérateur en question, m'a dit qu'il besoin faire des choses qui vous donnent un meilleur hôtel. Tout de suite, mon cause avec le secrétaire ICC, m'a raconté le problème là, et l'indiamant comme ça, qui dit avec son équipe, je peux aller dans l'hôtel là, je peux aller checker. Et effectivement, ben, mon ICC, je peux rendre un meilleur hôtel pour savoir pèlerin Mauritius.
1: Dans le domaine de la santé, depuis le 14 mai, les voyageurs sont appelés à appliquer des précautions renforcées contre les piqûres de moustiques, notamment à travers l'utilisation de répulsifs, de vêtements couvrants et de moustiquaires. Maurice faisant l'objet d'une alerte sanitaire de niveau 2 émise par les Centers for Disease Control and Prevention américains face à la recrudescence des cas de chikungunya. Selon le directeur par intérim des services de santé, le docteur Fazil Kodabokus, une légère baisse du nombre de cas a toutefois été observé ces derniers jours avec l'arrivée de l'hiver, mais les autorités maintiennent un niveau élevé de vigilance alors que 3478 cas ont été recensés depuis le début de l'année, dont 110 cas encore actifs. Les propos recueillis par Shailin Irpen.
2: Donc, niveau 2 qui actuellement le CDC met en place, nous pensons dans les semaines à venir, nous ne pouvons pas enlever ce niveau-là parce que le nombre peut diminuer. Quand même, nous devons prendre précaution contre piqueurs de moustiques parce que nous trouvons certains endroits, surtout à Beaubassin, à Quatre-Bornes-Rosiers, encore il y a un cas, chikungunya positif, et nous trouvons un des cas dans les autres endroits, dans le sud et dans l'ouest également. Donc, c'est des vêtements couvrants appropriés. Aussi, nous bien servir à crème anti-moustique et bien sûr, nos enfants, nos parents, c'est les moustiquaires. Et à Rodrigue également, une recense 13 cas depuis le premier cas qui nous gagnait à Rodrigue. Donc, nous resterons vigilants.
1: Le président de la République par intérim, Robert Englet, a tenu à rendre hommage aux personnes disparues des suites du VIH-Sida. Il a participé dimanche à une veillée de recueillement et de solidarité organisée à l'abri de nuit de Saint-Jean à Quatre-Bornes. À cette occasion, Robert Englet a exprimé sa solidarité envers les personnes vivant dans la précarité, rappelant que le devoir de la société est aussi de tendre la main à celles et ceux dont les réalités demeurent parfois invisibles. Le président par intérim a également souligné qu'il s'inspire des paroles du feu pape François, invitant chacun à sortir de sa zone de confort pour aller à la rencontre des autres. Tout à fait autre chose, la CID de Moka a procédé aux premières arrestations à la suite des échafourées qui ont éclaté à Cantorel dans la soirée de dimanche. 4 personnes ont été placées en détention dans cette affaire. L'un d'eux a été hospitalisé dans une clinique après son arrestation. Pour rappel, le village de Cantorel a été le théâtre de vives tensions alors que 2 groupes se sont affrontés. À l'origine, des individus faisaient du quad sur un parcours de santé, une pratique interdite. Un coup de feu a été entendu. 2 véhicules ont été incendiés et un policier en civil a été blessé. Je vous le disais, Telegram, une application de messagerie connue pour son haut niveau de confidentialité, est aujourd'hui détournée par certains individus à Maurice pour alimenter des réseaux illégaux de partage de contenu intime. Des dizaines de groupes privés circuleraient sur la plateforme avec parfois des milliers de membres où sont échangées des photos et des vidéos à caractère sexuel, incluant, selon certaines accusations, des images de femmes mauriciennes et même de mineurs. Pour accéder à ces groupes, les administrateurs réclamerait des abonnements mensuels allant de 500 à 2000 roupies. Adrien Valère nous en dit plus.
3: À première vue, Telegram ressemble à une application de messagerie classique comme WhatsApp. Mais contrairement à d'autres plateformes, Telegram mise beaucoup sur la confidentialité avec des groupes privés, des profils parfois anonymes et des échanges difficiles à retracer. Selon plusieurs témoignages recueillis, certains utilisateurs à Maurice exploiteraient justement cette discrétion pour créer des groupes illégaux dédiés au partage de contenu intime. Le fonctionnement serait bien rodé, les administrateurs feraient leur promotion sur des groupes publics en publiant des extraits de vidéos floutées ou des messages promotionnels avant d'inviter les personnes intéressées à rejoindre un groupe privé qui est payant. Pour entrer dans ces groupes, l'utilisateur doit généralement payer un abonnement mensuel allant de 500 à parfois 2000 roupies. Le mode de paiement utilisé serait le cordless, un système où la personne intéressée transfère l'argent depuis son compte bancaire, puis communique un code au gestionnaire du groupe permettant à ce dernier de retirer l'argent à un guichet automatique sans utiliser de carte bancaire. Des personnes échangeraient aussi des photos intimes de leur ex-partenaire.

0: en échange d'un accès gratuit à ces groupes ou parfois contre de l'argent. Jeudi, une mineure a porté des accusations contre son ancien petit ami, affirmant que des photos intimes d'elle auraient été vendues sur Telegram. Le jeune homme de 25 ans nie les faits, il affirme être innocent et demande à son ex-copine d'apporter des preuves de ses accusations.
1: Maurice renforce sa lutte contre les trafics illicites liés au commerce en ligne. Face à l'explosion des achats sur Internet et à l'augmentation constante du nombre de colis entrant sur le territoire, le pays bénéficiera désormais de l'expertise du service des douanes sud-coréen pour renforcer les contrôles et mieux détecter les produits interdits. Les détails avec Santana Ponceno.
2: Maurice veut garder une longueur d'avance face aux nouvelles formes de criminalité liées au commerce en ligne. Avec entre 4 000 et 5 000 colis qui transitent chaque jour sur le territoire, les autorités veulent renforcer leur capacité de surveillance et de détection, notamment face aux risques croissants de trafic de drogue et d'importation de produits illicites. C'est dans ce contexte qu'une réunion s'est tenue jeudi à Port-Louis entre le junior ministre aux finances, Daneshwar Damri, une délégation du Korea Customs Service et le directeur général de la Mauritius Revenue Authority, Rohit Ramnawaz. Objectif: améliorer les systèmes de gestion des risques, moderniser les outils technologiques et renforcer le contrôle des colis entrant en Maurice. Selon Daneshwar Damri, l'augmentation du commerce en ligne représente un défi majeur pour les services douaniers qui doivent désormais traiter un volume grandissant d'envois tout en restant vigilants face au trafic. De son côté, la MRE travaille déjà sur des systèmes de scan plus performants afin de mieux détecter les drogues, les armes ou encore d'autres marchandises interdites. Grâce à cette coopération avec les autorités sud-coréennes, Maurice espère mieux anticiper les nouvelles menaces liées au e-commerce.
1: Ce qui nous amène à la fin de ce journal. Merci de l'avoir suivi. À suivre la page sportive avec Ashley Sitana.
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4: Bonjour à tous, on démarre ce journal des sports avec du football en Angleterre. Arsenal est tout proche du titre en Premier League. Lors de la 37e journée hier soir, les Gunners se sont imposés 1-0 face à Burnley grâce à une réalisation de Kai Havertz sur corner. Avec ce succès, les Londoniens restent solidement leaders du championnat avec 5 points d'avance sur Manchester City. Les hommes de Mikel Arteta pourrait être sacré champion d'Angleterre pour la première fois depuis 2004 si Manchester City ne s'impose pas ce soir à Bournemouth. Effectivement, Manchester City sera de l'obligation de s'imposer à 20-30 face à Burnley. Et en cas de match nul ou de défaite des Citizens, Arsenal serait officiellement champion, mais les hommes de Pep Guardiola gardent encore espoir dans cette fin de saison avec une pression maximale à distance sur les Gunners. Mikel Arteta, lui, reste concentré sur la suite de la saison. Il a donné rendez-vous aux supporters à Selhurst Park pour l'ultime match de Premier League contre Crystal Palace, prévu ce dimanche 24 mai, et aussi la finale de la Ligue des Champions à Budapest. Nous écoutons Mikel Arteta.
5: Je vous verrai bientôt à Selhurst Park et pour sûr à Budapest aussi. Well. Mais avant de vous laisser, s'il vous plaît, à ce groupe amazing group of players and staff. That they have put so much work into it. A big round of applause, please.
4: On enchaîne avec la Premier League, Manchester City. Je vous le disais, joue donc gros ce soir face à Bournemouth. Les Sky Blues n'ont pas le choix, ils doivent s'imposer pour rester en course pour le titre et mettre la pression sur Arsenal. Coup d'envoi à 20h30 et pour clôturer cette 37e journée de la Premier League à 23h15. Chelsea reçoit Tottenham dans un derby londonien crucial pour la course à l'Europe, mais aussi pour le maintien. Chelsea reste sur une défaite en finale de la FA Cup face à Manchester City, mais le club a déjà tourné une page importante avec l'annonce de l'arrivée de Xabi Alonso comme futur entraîneur. En attendant, l'intérimaire Callum McFarlane dirige toujours les Blues pour les deux derniers matchs de la saison. Une victoire permettrait à Chelsea de rester dans la course aux places européennes. De son côté, Tottenham peut assurer officiellement son maintien en Premier League en cas de succès à Stamford Bridge. Les Spurs arrivent toutefois avec plusieurs absents importants, même si le retour de James Maddison est une bonne nouvelle. Historiquement, Chelsea domine ce derby avec 5 victoires consécutives.

0: face aux Spurs, mais dans un contexte aussi serré, difficile de désigner un favori clair. On reste en Angleterre, polémique en Premier League après la victoire 3 buts à 2 de Manchester United face à Nottingham Forest. L'instance des arbitres anglais, la PGMO, a reconnu une erreur sur le deuxième but mancunien inscrit par Matheus Cunha. Sur l'action, le ballon avait touché la main de Brian Mbeumo avant que Cunha ne reprenne le ballon pour marquer. Alerté par la VAR, l'arbitre Michael Salisbury avait pourtant décidé de maintenir son choix après avoir consulté les images au bord du terrain, estimant la main involontaire. Mais selon le patron des arbitres anglais, Howard Webb, le but aurait finalement dû être refusé. La PGMO a d'ailleurs contacté Nottingham Forest pour reconnaître cette erreur d'arbitrage. C'est la 17e fois en 7 saisons de Premier League et la 4e cette saison qu'un arbitre décide de ne pas suivre l'avis de la VAR après avoir consulté les images au bord du terrain. Retour à Maurice avec une discipline en pleine expansion, le padel, et une grande première sur l'île avec le lancement dès demain de l'Isla Padel Series, un nouveau circuit de compétition réservé aux joueurs locaux. Pensé pour les débutants comme pour les joueurs confirmés, ce championnat proposera plusieurs catégories et un système de points pour structurer la progression des participants. Le circuit introduit également un format à double élimination, permettant aux équipes battues une première fois de rester dans la compétition. Une application dédiée, le suivi des performances et la captation des matchs viendront compléter l'expérience. Invité de Sport Select, le directeur de l'Isla Padel, Florian Manson, apporte des précisions.
1: C'est une formule de tournoi pour tout le monde. Pourquoi pour tout le monde? C'est un circuit par niveau de jeu. C'est de niveau 1 à 10, 1 étant le plus faible, 10 étant le plus fort. Et vous allez jouer que contre des joueurs de votre niveau.
0: Ah.
1: Donc, ce qui permet de gagner un tournoi et gagner des matchs et de progresser à votre niveau. Et ça fait progresser tout le monde. Donc, tout le monde s'y retrouve et tout le monde peut gagner à son niveau, même en étant débutant. Et c'est un circuit sur un an, donc on commence en mai et on va le finir en avril de l'année prochaine. Et on aura le classement annuel de IPS.
0: Un mot au basketball aux États-Unis. La finale de la conférence Ouest entre l'Oklahoma City Thunder et les San Antonio Spurs est en cours. Le score est de 105 à 104 en ce moment en faveur des San Antonio Spurs qui entament les prolongations. Et nous sommes à 23 jours de la Coupe du monde de football. La liste des joueurs brésiliens dévoilée. Neymar effectue son grand retour avec la sélection brésilienne. Absent de la sélection depuis 2023, l'attaquant de 34 ans figure dans la liste des 26 joueurs retenus par Carlo Ancelotti pour la Coupe du monde 2026. Malgré des blessures ces derniers mois, Neymar a retrouvé du rythme avec Santos FC et disputera ainsi un dernier mondial avec la Seleção. Autre satisfaction pour le Brésil, la présence du jeune Endrick, le joueur de 19 ans prêté à l'Olympique Lyonnais cette saison, participera à sa première Coupe du monde après une demi-saison convaincante en France. Et parmi les joueurs sélectionnés, retenons Vinicius Junior du Real Madrid, Rafinha du FC Barcelone, Matheus Cunha de Manchester United, Alisson Becker de Liverpool ou encore Marquinhos du Paris Saint-Germain. La Seleção disputera deux derniers matchs amicaux face au Panama le 31 mai et face à l'Égypte le 7 juin avant de faire son entrée en lice dans le mondial au MetLife Stadium de New York face au Maroc le 14 juin prochain. Fin de ce journal des sports, merci de l'avoir suivi. Vous allez retrouver Sophie et Patrice dans quelques instants.

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2: Juste avant, c'était Sam Smith. Et Sam Smith qui fête aujourd'hui, c'est
3: 34 ans aujourd'hui. Happy birthday.
2: Oui, les nouvelles du temps.
3: Oui.
2: On a qui en ligne? Monsieur Djagou.
3: Oui, bonjour.
4: Bonjour, bonjour à tout le monde.
3: Oui, monsieur Djagou. Alors, est-ce qu'on a des bonnes nouvelles aujourd'hui, comme on est mardi? Je pense que oui. Allez-y.
4: Aujourd'hui pour mardi, alors vous pouvez attendre plutôt un beau temps ce matin et d'après-midi. Côté température, la maximale va varier entre 24 à 26 degrés le ben hauteur et entre 28 et 30 degrés le ben région côtière. Par contre, à soir, on peut atteindre un peu ben appui dans l'est, le sud et le plateau central. Et la température minimale va varier entre 18 et 20 degrés le plateau central et entre 22 à 24 degrés le ben littoral. Divan pour souffler direction sud. Est à environ 21 par heure, avec une pointe qui est capable d'arriver jusqu'à 50 km par heure. La mer n'est pas praticable, et n'a ben naoul depuis sud-ouest de l'eau de 3 mètres. Ben sorti en dur brisant dans la mer, et aussi de ben lagon l'ouest et le sud, l'idée conseillée. Maintenant, on va faire un détour à Rodrigue. Alors, là-bas aussi, c'est plutôt du beau temps qui nous attend. Côté température, la maximale va varier entre 26

0: et 29 degrés, et la température minimale va varier entre 22 à 24 degrés. Du vent, il peut souffler direction l'est à environ 30 km par heure, avec ben rafale qui est capable d'arriver jusqu'à 60 km par heure, sa grand matelas. Et aussi, maintenant, vous trouvez que du vent aussi, il peut affaiblir au cours de la journée, et il peut commencer à souffler direction nord-ouest. La mer n'est pas praticable, avec ben la houle de l'ordre de 3,50 m. Ben sorti en outre-mer et aussi de ben la houle déconseillée. Et il peut atteindre que ben la houle, il peut commencer à atténuer graduellement au cours de la journée, et aussi les caramels commencent à améliorer. Si nous faisons un dernier retour à Galega, c'est plutôt du beau temps que nous attendons. La température maximale est aux alentours de 31 degrés, et la température minimale est aux alentours de 25 degrés. Du vent peut souffler direction sud de l'ouest, de l'ordre de 10 avec un port heure. Et la mer n'est pas praticable, et n'a ben la houle de l'ordre de 2,5 mètres, mais qui peut améliorer au cours de la journée. Alors, pour ce matin, ben sortir en mer est déconseillé. C'est tout comme région du temps pour ce mardi.
1: Merci beaucoup. Passez une excellente journée. À très bientôt. À venir les communiquer.
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1: Alors, un communiqué du Central Electricity Board qui avise les abonnés du village de Chemin-Grenier que la fourniture d'énergie sera interrompue ce jeudi 21 mai entre 13h et 17h30 en raison des travaux d'entretien qui seront effectués sur le réseau électrique. Cette fourniture qui sera rétablie sans préavis à l'achèvement des travaux, le CEB s'excuse auprès de tous ceux affectés par cette coupure.
4: On écoute tout de suite Kamlesh Bakori.
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5: Bonjour. La semaine écoulée a été riche en rencontres de haut niveau pour le Premier ministre Nabinram Goulam en déplacement au Kenya pour représenter le pays au sommet France-Afrique. Lors du sommet, Nabinram Goulam a présidé la table ronde sur l'économie bleue. Selon le service de presse du Prime Minister's Office, le Premier ministre a été reçu par William Ruto, le président du Kenya, le Kenya étant la première économie de l'Afrique de l'Est. Les discussions ont porté sur le renforcement des échanges commerciaux dans différents secteurs, la collaboration en matière de sécurité maritime régionale de la région et la connectivité aérienne entre Maurice et le Kenya. Il a aussi rencontré la secrétaire générale de l'Organisation internationale de la francophonie et le vice-premier ministre du Congo. Ces rencontres de haut niveau, les visites officielles et participations à des conférences majeures confirment l'importance que le pays accorde à la diplomatie et diplomatie économique. Ces engagements directs avec les chefs d'État et de gouvernement permettent d'affirmer que les pays amis peuvent compter sur notre soutien et surtout permettent à Maurice de se mettre en avant en tant que destination sûre et d'avenir pour l'investissement.
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0: Rebecca, Berly, ça marche très très fort pour elle. On aura aussi dernier virage avec Megraj qui nous attend du côté du Champ de Mars. Mm-hmm. Il nous donnera les dernières nouvelles concernant les entraînements des chevaux. Aujourd'hui, on est mardi, il y a beaucoup de barrier trial et de galop. Donc, on retrouve Megraj dans un moment. On aura aussi la tribune avec Jean-François Lecning. Le titre de la tribune aujourd'hui, le grand mirage de la connexion. Mais pour tout de suite, notre blind test.
1: Oui, Sophie. Pour repartir avec deux billets au M-Ciné et voir le film. Le film, donc, Le Diable s'habille en Prada 2.
0: Oui, il faut identifier voilà. Un morceau, titre de la chanson ou nom du groupe ou les deux, comme vous voulez. Écoutez l'extrait. Fait frais en ces moments.
1: Ouais, c'est l'indice.
0: Ouais, c'est l'indice, ouais, fait frais en ces moments. Il ne faut pas faire n'importe quoi. Ah. Ok. Titre de la chanson, nom du groupe, pour repartir avec deux billets d'entrée pour aller au M-Ciné, pour aller voir Le Diable s'habille en Prada 2. Tout de suite, la tribune.

Jamais n'avons-nous eu autant d'amis. Sur WhatsApp, Facebook, Instagram ou encore TikTok, nous les accumulons par milliers, de tous les âges, de toutes les tailles, de tous les milieux, de toutes les couleurs et souvent des quatre coins du monde. Des amis plein le carnet d'adresses et paradoxalement si peu de confidents. Jamais l'humanité n'a disposé d'un tel arsenal technologique pour abolir les distances. Et pourtant, une étrange sensation d'isolement n'a cessé de ramper dans nos vies. C'est le grand paradoxe de notre époque. Nous sommes hyper connectés, mais profondément déconnectés. Du matin au soir, nous naviguons. Nous aimons, nous partageons, nous commentons à la vitesse de l'éclair. Nos téléphones vibrent au rythme d'un flux ininterrompu d'informations et de notifications. Mais dans cette frénésie de contacts virtuels, qu'est-ce qui subsiste réellement de la rencontre? Nous échangeons des données, des émojis, des bribes de phrases dictées par l'urgence, mais nous ne nous parlons plus. L'écoute, la vraie, celle qui exige du temps, du silence et de l'attention, est devenue un luxe en voie d'extinction. Le piège des réseaux modernes est subtil. Il nous donne l'illusion d'une communauté universelle tout en exacerbant notre solitude. Derrière nos écrans, nous mettons en scène nos existences, si possible parfaites, cherchant la validation d'algorithmes plutôt que la chaleur d'un regard. On accumule les contacts comme des trophées, oubliant que la complicité ne se mesure pas en nombre d'abonnés. À force de vouloir être partout à la fois, nous finissons par être nulle part. Et surtout, totalement absents, parfois, pour ceux qui nous entourent. Cette course aux likes, aux émojis, a un coût invisible, l'appauvrissement du lien humain. Le dialogue authentique suppose d'accepter la lenteur, les silences et parfois même la contradiction. Or, l'interface numérique lisse tout, filtre tout et nous enferme dans des bulles de certitude confortables où l'autre n'est plus qu'un reflet sur un écran tactile. Il ne s'agit pas de diaboliser l'outil, mais de reprendre les commandes. La technologie doit être un pont et non une barrière. Si nous voulons sauver notre humanité de l'anesthésie numérique, il est temps de lever les yeux, de ranger nos écrans.

un instant. Acceptons de rater quelques notifications pour réussir une conversation et redécouvrons le goût du monde réel. Car au bout du compte, aucune connexion haut débit ne remplacera jamais la vibration d'une voix, la profondeur d'un silence partagé.

0: Cassia, chers amis, avec PC, un classique des Sega Mowish. Hein.
1: Oui.
0: Et là, on va au Champ de Mars pour retrouver mes Kraj Viria.
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0: Mécrache, bonjour.
1: Bonjour.
2: Bonjour Patrice, bonjour Sophie,
1: bonjour.
2: Comment ça va?
1: Ça va bien, et vous?
2: Ça va, ça va.
0: Ça va. Mais Crash, comment était votre samedi au Champ de Mars?
2: Mi figue, mi raisin.
0: Ah!
1: Ça alors?
0: D'accord. On va rester dessus. Les nouvelles concernant Kabelo Matsuyane pour débuter?
2: Il était présent aujourd'hui au Champ de Mars, d'après nos renseignements. Il

0: partir en Afrique du Sud peut-être en fin du mois.
1: Oui.
0: Et Yannis Taka va le remplacer. On a bien compris, bien sûr. Mais
1: il sera en salle samedi alors.
0: Cabello ou
1: on n'a pas bien compris là. Fort probablement.

0: Chuvu de Javina Wutor, encore une fois, Respire la santé, Underworld, qui sera le représentant de Javin dans les courses classiques, se fait sans mettre dans le bord des temps en futur, a réalisé un très bon boy. Il va débuter en, le 30 mai dans le bicentenaire. Bon, bien sûr, face à Freeloupé qui lui a déjà un run. Il avait bien besoin de ce boy, mais il l'a fait dans un joli style. C'est un sujet de classe, donc on doit le respecter. Ouais. Mais juste derrière lui, il y a un cheval qui a réalisé un excellent barrière lui aussi, et toujours de l'écurie de Javina Wutor, c'est Ishikuishikuishi.
1: Ishikuishikuishi.
0: Ouais, il a réalisé un très très beau barrière trial. Et dans le même barrière, il y avait Makazole qui probablement va courir samedi. Pas un barrière trial poussé, mais c'est mis pas trop trop loin de Underworld Ishikuishikuishi. Mm-hmm. Donc un cheval à surveiller. Dans le deuxième barrier trial, nous avons Siriano également de l'entourage Javina Wutor qui a réalisé un très bon barrier trial, donc un cheval à suivre. Pour moi personnellement, je crois que ce cheval va débuter sur une note victorieuse.
1: Redites-moi le nom, redites-nous le nom du cheval.
0: Siriano.
1: D'accord. Siriano. Oui, continue.
0: On a lu aussi le 30 mai.
1: Ok.
0: Donc, les chevaux de Javin sont vraiment dans une superbe condition parfaite, comme les barrier trials ne manquent pas.
1: D'accord. Après, quels sont les chevaux que vous avez vus ce matin qui vont courir à samedi, qui ont bien travaillé Mekraj?
0: Alors, quelques noms à retenir, parce que nous avons Zuni en début de séance, qui a très très bien travaillé, il peut doubler la mise. Nous avons Monumental, qui va probablement courir également, a très bien travaillé. Pour moi, un cheval qui ne veut pas perdre son galop d'aujourd'hui, c'est War Chariot, parce que c'est le cheval est en superbe condition.
1: War Chariot.
0: War Chariot, oui. Nous avons Black Jack Randall qui, lui, va courir, je crois, dans 3 semaines, également dans une superbe condition. Mm-hmm. Nous avons quelques outsiders à retenir. Without Equal, j'ai bien aimé son travail. Stated, dont depuis quelques semaines, il travaille quand même. Très, très bien, donc à confiance de Stated. Parti Ngola, après une très belle course de rentrée, lui aussi, il est vraiment dans une superbe condition. Et ensuite, les chevaux de Gadador, les crétins, Diamond Days,
1: oui.
0: Boomtown, Future Frequency, sont vraiment eux aussi dans une superbe condition.
1: Donc,
0: allons-y, les galops les plus impressionnants aujourd'hui, si on doit trim down quelque peu la liste, c'est War Chariot, Without Equal, Stated et Zoom.
1: Et Zoumi. Donc, à ce que je comprends, l'écurie Gajadar sort leur Mada cette semaine-ci.
0: Oui, probablement.
1: Mais si vous me dites qu'il y a Crescent, Diamond Day, Zoumi, vous avez d'autres noms encore?
0: Il y a Monumental aussi qui va probablement courir. Et les deux chevaux qui ont fait le barrier aujourd'hui, ils sont aussi pressentis pour être de la partie samedi. Donc, Makazole et Midnight Flyer. Donc, eux aussi des chevaux à suivre. Mais l'écurie en forme, personnellement, je crois, c'est l'écurie de Javina Wutor.
1: Donc, à suivre de très près, de toutes les façons. Vendredi, vous allez nous peaufiner tout ça, n'est-ce pas, Mekraj? En plus, avec l'entraînement des chevaux de Paul Foukyun qui s'entraîne demain, n'est-ce pas?
0: Yes.
1: Voilà. Merci, Mekraj. À vendredi.
0: Merci, merci, bye.
1: Voilà, chers amis, on espère que vous avez noté tout ça à venir, l'horoscope.
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0: Paris, Fiber nous de nous conscient. Pas pour qu'avoir un pays du monde qui est un parti politique, ça, moi, pensez nous pour perdre le temps. Mais les restes, c'est un grand, c'est quelque chose qui est intéressant là-dedans. Mais, comment vous connaissez, pour Bizin, nomme son comité, d'infini nomme son ben membre là pour Bizin, et une série de choses qu'ils ont pour Bizin faire, d'un premier temps. Première chose qu'ils ont pour faire, c'est preliminary consultation selon section 7 de sa nouvelle loi-là et exploration stage. Côté citoyen pour donner une différente opinion, ben parti politique, ben association. Et ça, est important, parce que c'est ça qui est pour faire pédagogie en paix.
1: Colère et incompréhension chez plusieurs pèlerins mauriciens actuellement en Arabie Saoudite. Arrivés hier lundi 18 mai à Azizia dans le cadre du Hajj, une cinquantaine de fidèles ont refusé d'intégrer le bâtiment qui leur était destiné, dénonçant un immeuble en mauvais état. Dans l'attente d'une solution, ils ont sollicité l'intervention de l'Islamic Cultural Center, du ministre Shakil Mohamed, ainsi que de l'ambassadeur mauricien à Riyad. Selon ce dernier, les autorités s'activent afin de reloger les pèlerins dans de meilleures conditions. Écoutez Riyad Halimot au micro de chez Adgouren.
2: Ben Hadji Mauricien prend contact avec moi. Je ne raconte moi ma doléance qui se peut gagner de cet hôtel là, qui se ban problème. Je ne même envoyé moi plusieurs ban vidéos, les vraiment choquant. Mon téléphone, l'opérateur en question, ben Jali ou besoin faire des choses qui vous donne ban pèlerin un meilleur hôtel. Tout de suite mon cause avec secrétaire ICC, mon raconte le problème là. Et l'indiamant comme ça, qui lit avec son équipe, je peux aller dans l'hôtel là, je peux aller checker. Et effectivement, ben, membre ICC, je peux rendre un meilleur hôtel pour sa man pèlerin mauricien.
1: Dans le domaine de la santé, depuis le 14 mai, les voyageurs sont appelés à appliquer des précautions renforcées contre les piqûres de moustiques, notamment à travers l'utilisation de répulsifs, de vêtements couvrants et de moustiquaires. Maurice faisant l'objet d'une alerte sanitaire de niveau 2 émise par les Centers for Disease Control and Prevention américains face à la recrudescence des cas de chikungunya. Selon le directeur par intérim des services de santé, le docteur Fazil Kodabokos, une légère baisse du nombre de cas a toutefois été observé ces derniers jours avec l'arrivée de l'hiver. Mais les autorités maintiennent un niveau élevé de vigilance alors que 3478 cas ont été recensés depuis le début de l'année, dont 110 cas encore

0: actif. Les propos recueillis par Shalini Erben.
1: Donc, niveau 2, qui actuellement le CDC met en place, nous pensons dans les semaines à venir, nous ne pouvons pas enlever ce niveau-là parce que le nombre peut diminuer. Quand même, nous devons prendre précaution contre piqueurs de moustiques parce que nous trouvons certains endroits, surtout à Beaubassin, à Quatre-Bonnes, Roseville, encore il y a un cas, chikungunya positif, et nous trouvons un des cas dans les endroits, dans le sud et dans l'ouest également. Donc, c'est un vêtement couvrant approprié. Aussi, nous devons servir la crème anti-moustique et bien sûr, nos enfants, nos parents, c'est les moustiquaires. Et à Rodrigue également, nous recensons 13 cas depuis le premier cas qui nous gagnait à Rodrigue. Donc, nous resterons vigilants.
0: Le président de la République par intérim, Robert Englé, a tenu à rendre hommage aux personnes disparues des suites du VIH-Sida. Il a participé dimanche à une veillée de recueillement et de solidarité organisée à l'abri de nuit de Saint-Jean à Quatre-Bornes. À cette occasion, Robert Englé a exprimé sa solidarité envers les personnes vivant dans la précarité, rappelant que le devoir de la société est aussi de tendre la main à celles et ceux dont les réalités demeurent parfois invisibles. Le président par intérim a également souligné qu'il s'inspire des paroles du feu pape François, invitant chacun à sortir de sa zone de confort pour aller à la rencontre des autres. Tout à fait autre chose, la CID de Moka a procédé aux premières arrestations à la suite des échafaudés qui ont éclaté à Cantorel dans la soirée de dimanche. 4 personnes ont été placées en détention dans cette affaire. L'un d'eux a été hospitalisé dans une clinique après son arrestation. Pour rappel, le village de Cantorel a été le théâtre de vives tensions alors que 2 groupes se sont affrontés dimanche soir. À l'origine, des individus faisaient du quad sur un parcours de santé, une pratique interdite. Un coup de feu a été entendu. 2 véhicules ont été incendiés et un policier en civil a été blessé. Je vous le disais, Telegram, une application de messagerie connue pour son haut niveau de confidentialité, est aujourd'hui détournée par certains individus à Maurice pour alimenter des réseaux illégaux de partage de contenus intimes. Des dizaines de groupes privés circuleraient sur la plateforme avec parfois des milliers de membres où sont échangées des photos et des vidéos à caractère sexuel, incluant, selon certaines accusations, des images de femmes mauriciennes et même de mineurs. Pour accéder à ces groupes, les administrateurs réclameraient des abonnements mensuels allant de 500 à 2000 roupies. Adrien Valère nous en dit plus.
2: À première vue, Telegram ressemble à une application de messagerie classique comme WhatsApp. Mais contrairement à d'autres plateformes, Telegram mise beaucoup sur la confidentialité avec des groupes privés, des profils parfois anonymes et des échanges difficiles à retracer. Selon plusieurs témoignages recueillis, certains utilisateurs à Maurice exploiteraient justement cette discrétion pour créer des groupes illégaux dédiés au partage de contenu intime. Le fonctionnement serait bien rodé, les administrateurs feraient leur promotion sur des groupes publics en publiant des extraits de vidéos floutées ou des messages promotionnels avant d'inviter les personnes intéressées à rejoindre un groupe privé qui est payant. Pour entrer dans ces groupes, l'utilisateur doit généralement payer un abonnement mensuel allant de 500 à parfois 2000 roupies. Le mode de paiement utilisé serait le cordless, un système où la personne intéressée transfère l'argent depuis son compte bancaire, puis communique un code au gestionnaire du groupe, permettant à ce dernier de retirer l'argent à un guichet automatique sans utiliser de carte bancaire. Des personnes échangeraient aussi des photos intimes de leur ex-partenaire en échange d'un accès gratuit à ces groupes ou parfois contre de l'argent. Jeudi, une mineure a porté des accusations contre son ancien petit ami, affirmant que des photos intimes d'elle auraient été vendues sur Telegram. Le jeune homme de 25 ans nie les faits, il affirme être innocent et demande à son ex-copine d'apporter des preuves de ses accusations.
0: Maurice renforce sa lutte contre les trafics illicites liés au commerce en ligne. Face à l'explosion des achats sur Internet et à l'augmentation constante du nombre de colis entrant sur le territoire, le pays bénéficiera désormais de l'expertise du service des douanes sud-coréen pour renforcer les contrôles et mieux détecter les produits interdits. Tous les détails avec Santana Ponceno.
3: Maurice veut garder une longueur d'avance face aux nouvelles formes de criminalité liées au commerce en ligne. Avec entre 4000 et 5000 colis qui transitent chaque jour sur le territoire, les autorités veulent renforcer leur capacité de surveillance et de détection, notamment face aux risques croissants de trafic de drogue et d'importation de produits illicites. C'est dans ce contexte qu'une réunion s'est tenue jeudi à Port-Louis entre le junior ministre aux finances Daneshwar Damri, une délégation du Korea Customs Service et le directeur général de la Mauritius Revenue Authority.

0: dit Rohit Ramnawaz. Objectif, améliorer les systèmes de gestion des risques, moderniser les outils technologiques et renforcer le contrôle des colis entrant en Maurice. Selon Daneshwar Damri, l'augmentation du commerce en ligne représente un défi majeur pour les services douaniers qui doivent désormais traiter un volume grandissant d'envois tout en restant vigilants face au trafic. De son côté, la MRE travaille déjà sur des systèmes de scan plus performants afin de mieux détecter les drogues, les armes ou encore d'autres marchandises interdites. Grâce à cette coopération avec les autorités sud-coréennes, Maurice espère mieux anticiper les nouvelles menaces liées au e-commerce.
1: Ce qui nous amène à la fin de cette édition. Merci de l'avoir suivi. Merci à Kovila à la réalisation et Yadj et Romenso à la technique. Je vous retrouve dans quelques instants pour l'interview de la matinale.
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De bon matin ou encore matin, musique, 8h-10h, c'est du lundi au vendredi. On est bien réveillés, n'est-ce pas, hein? Vous avez bien dormi comme des bébés, surtout quand il fait un petit peu frisqué, voilà.

Bon appétit si vous êtes à table, vous prenez votre petit-déj. Tous les matins d'ailleurs. Voilà, c'est bien parti parce que là, j'essaye de tout mettre en place hein, parce que chaque animateur, chaque animatrice qui vient, il y a quand même, disons, il faut quand même essayer de voir un petit peu le niveau hein, pour les voix, voilà.

aimez ça. Et oui, vous aimez ça. Vous aimez la chanson qu'on vous propose. Et bien sûr, trouver, pas facile parfois, mais assez facile aussi des fois. Voilà la phrase du matin, la phrase magique. C'est parti avec Céline Dion.

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1: On vous attend, les amis, sur le 402 80 90 pour la phrase du matin.

De bon matin avec Céline Dion, ne partez pas sans moi. Phrase du matin, les amis, la phrase magique. 402 80 80.

0: reconnaît bien cette chanson, hein, les amis, une chanson des années 80. Allô, oui, bonjour.
1: Allô,
0: Muriel.
1: Bonjour, Marie-Josée.
0: Oui.
1: Ça va?
0: Ça va bien, merci. Et vous?
1: Ça va très bien, merci.
0: Oui, Muriel, on vous écoute.
1: Oui, laisse-moi vivre.
0: Non, c'est pas ça. Merci beaucoup.

0: Allô, oui, bonjour.
1: Bonjour, bonjour Marie, je dis, c'est Chantal.
0: Oui, Chantal de la caverne. Comment allez-vous, Chantal?
1: Ça va, un peu de douleur au genou, au dos, hein, et puis ça va.
0: C'est quoi, ça, la fraîcheur qui fait ça?
1: Non, je ne sais pas. Pour le genou, là, c'est pas la fraîcheur du tout, du tout.
0: D'accord.
1: Oui.
0: Oui, Chantal, on vous écoute.
1: Moi, je dirais, vous, héros de l'espace, que plus grand de que la Terre.
0: Non, c'est pas ça.
1: C'est pas ça.
0: Merci quand même, Chantal, vous pouvez toujours revenir.

0: Allô, oui, bonjour Jacqueline.
1: Oui, bonjour Marie-Josée.
0: Oui, comment tu vas?
1: Moi, je vais très bien. Merci, et toi?
0: Oui, ça va bien, je t'écoute.

0: Et bonjour à tous ceux qui sont à l'écoute aussi. Et vous qui partez vers d'autres îles, donnez-moi ma chance.
1: C'est une longue phrase. Il faut... Qu'est-ce que vous choisissez dedans?
0: Oh là là. Donnez-moi ma chance, alors.
1: Voilà, vous, donnez-moi ma chance. Parce qu'il faut une petite phrase, rien qu'une phrase matinale, mais vous, donnez-moi ma chance, ça fait partie de... En fait, tu essayes de mettre toutes
0: bien
1: les... voilà. Mais sinon, c'est la phrase. Et pourquoi j'ai choisi cette phrase-là si on entre un petit peu dans...
0: Je pense que beaucoup, trop de gens qui n'ont pas la chance. On peut faire beaucoup de choses,
1: oui.
0: Mais on n'a pas de chance.
1: On n'a pas de chance.
0: Oui.
1: On appelle ça... Il y a une façon de dire, pas de chance.
0: Oui.
1: Hein, pas de chance. Hein. Aujourd'hui, c'est pas de chance. Mais là, aujourd'hui, beaucoup de chance pour toi.
0: Bien sûr.
1: C'est la chance qui te sourit, bien sûr. Vous, donnez-moi ma chance. C'est vrai, parfois, une personne qui vient pour une entrevue, hein, une interview, pour avoir un boulot.
0: Oui.
1: Hein, parfois, disons, la personne est sincère, la personne peut-être n'a pas beaucoup d'expérience,
0: oui.
1: Mais la personne est vraiment motivée.
0: Oui.
1: Hein, mais... On ne lui donne pas sa chance, parfois.
0: C'est ça, exactement.
1: Hein, parce que là, il va passer devant un board, on va essayer de voir ses certifs, on va essayer
0: oui.
1: de voir si elle est vraiment, si la personne est vraiment faite pour ce boulot-là, et puis, je ne sais pas quoi encore, qu'est-ce qu'on cherche. Voilà,
0: oui,
1: mais sinon,
0: ça.
1: Parfois, mm-hmm. une personne veut vraiment qu'on lui donne sa chance.
0: Bien sûr, parce que depuis l'école, même depuis tout petit, hein, des fois, on ne donne pas la chance aux enfants.
1: Oui.
0: Oui, c'est ça.
1: Oui, voilà, c'est vrai. La chance, ça commence depuis le ventre de la maman, je pense,
0: bien
1: parce
0: sûr,
1: que nous sommes
0: oui.
1: au mois de mai. Parfois, on
0: oui.
1: ne laisse pas venir un enfant.
0: Oui.
1: Hein, comme Jésus le dit, laissez venir à moi les petits-enfants.
0: Oui.
1: Mais on ne laisse pas venir, on ne lui donne pas sa chance de naître.
0: Exactement.
1: Voilà, ça commence, disons, depuis la conception de la vie, et puis ensuite, sur le banc de l'école,
0: oui.
1: et puis au boulot. Pas de boulot
0: oui,
1: même,
0: oui.
1: avant le boulot,
0: oui.
1: dans la vie en général.
0: Oui, oui.
1: Hein, on te donne pas ta chance, pourtant. Tu as regardé le film, je crois que tu as déjà une idée, Le diable s'habille en Prada.
0: Ah oui.
1: Tu te rappelles la Anne Hathaway?
0: Oui,
1: elle
0: oui,
1: venait
0: oui.
1: pour runway, pour avoir du boulot.
0: Oui.
1: Mais d'apparence, elle ne faisait pas l'affaire.
0: Oui,
1: hein,
0: oui.
1: La dame, comment elle s'appelle déjà là, Priestley là.
0: Oui.
1: Amanda, pas Amanda, comment elle s'appelle Amanda même, je crois, non?
0: Et Amanda, et oui, oui, la patronne, oui.
1: Oui, oui, Priestley. Elle l'a regardée sur toutes ses coutures pour voir si elle fait vraiment l'affaire. Et puis
0: oui.
1: la fille a plaidé sa cause.
0: Exactement.
1: Elle a dit, oui, je ne connais rien à la mode, je ne connais
0: oui.
1: rien, rien du tout. Mais je sais, je retiens les choses facilement, j'apprends facilement.
0: Oui.
1: Je serai à la hauteur. Donnez-moi oui. ma chance, en quelque sorte.
0: Oui, oui, oui, oui.
1: Voilà. Là, ça se joue au cinéma, le deuxième
0: oui.
1: film.
0: Le numéro 2, oui.
1: Le deuxième film, et le premier aussi, ça vaut le coup. Hein, si on peut voir les deux aussi, pourquoi pas.
0: Comme, oui.
1: Parce qu'il y a quand même une suite du premier. Merci
0: oui.
1: beaucoup. Tu as une chanson en particulier que tu aurais aimé écouter, Jacqueline?
0: Bon, je compte sur toi pour les chansons.
1: D'accord.
0: Je
1: okay.
0: connais, tu choisis de belles chansons.
1: Mais sinon,
0: même.
1: Il ne faut pas oublier pour vendredi. Tu peux nous
0: et
1: rappeler
0: oui.
1: qu'est-ce qu'il y aura vendredi, Jacqueline?
0: Bon, on va prendre le thé, là, pour tous les participants d'Alice.
1: Oui. Surtout prendre le thé,
0: prendre
1: hein, le plus important.
0: Toi, oui, oui,
1: oui.
0: Oui.
1: Et on se donne rendez-vous à 8 heures.
0: Oui.
1: Hein, à 8 heures, vous m'attendez dans la cantine, là-bas, au bas.
0: Oui.
1: Vous aurez quand même une superbe vue hein, de la cantine. Vous avez une superbe vue. Vous pouvez voir des deux côtés. Vous
0: oui.
1: vous asseyez, vous regardez le matin se lever.
0: Oui.
1: Déjà levé, hein, voilà.
0: Ah oui, oui, oui.
1: Voilà. Mais quand même, on contemple le temps, on contemple tout, les petits oiseaux, les arbres et tout ça. Et ceux qui viennent travailler le matin très tôt. Okay.
0: Bien sûr, bien sûr.
1: Merci beaucoup, tout. Jacqueline. Et encore, encore une fois, bravo.
0: Merci beaucoup.
1: Une belle journée à toi. Bye bye.
0: Et à toi aussi. Bye bye.
1: La phrase magique, la phrase du matin. Vous, donnez-moi ma chance.

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0: À 8h35 sur AME, bienvenue les amis, c'est Jacqueline Véronique donc, qui remporte ce jeu du matin. Voilà, avec la phrase magique, la phrase du matin justement. J'espère que Jacqueline, ça va Jacqueline, hein, j'ai entendu Jacqueline une petite voix, hein, j'ai pas fait... vraiment la remarque parce que je voulais avoir le j'espère que tu vas bien hein, Jacqueline hein, peut-être elle vient tout juste de se réveiller, je sais pas, voilà, parce qu'il fait froid sûrement sur Rosebelle hein. Petite voix Jacqueline, j'espère que ça va, on va t'offrir une chanson tout à l'heure, mais sinon pourquoi ne partez pas sans moi hein? Ben oui, il ne faut pas partir sans moi, bien sûr. Pourquoi ? C'est une chanson, c'est mon gros coup de cœur dans les années 80. Pourquoi j'ai choisi cette chanson aujourd'hui ? Parce que le week-end dernier, il y avait l'Eurovision 2026. Et cette chanson se classe justement dans le grand concours de l'Eurovision. Ne partez pas sans moi, c'était en 1988, voilà Céline Dion. Et là, ce week-end, on a eu quand même l'Eurovision 2026 avec les grandes voix du monde. Hein, ceux et celles qui sont venus pour représenter leur pays. Alors là, pour dire que, voilà, c'est la Bulgarie. Hein, la Bulgarie. La première fois dans l'histoire de l'Eurovision.

La Bulgarie sort vraiment au number one de ce grand concours qui a duré, je pense, presque plus de 4 heures. Voilà, la Bulgarie avec Dara Bangaranga, donc la grande gagnante du Grand Prix de l'Eurovision 2026. En deuxième position, Israël. Et la Roumanie qui vient tout juste derrière. Oui, quand je dis Roumanie, ça me fait quelque chose quand même. On va essayer d'écouter ces belles chansons des Eurovision, année après année. Vous avez suivi probablement sur les chaînes satellitaires, vous avez suivi cette grande compétition de l'Eurovision. Voilà, il y a eu aussi, voilà, je vais vous donner une idée quand même. Voilà. Alors, on essaye de voir les grands vainqueurs. Voilà, on essaye de voir ça de près. Voilà, en 2026, la Bulgarie. Et en 2025, c'était l'Autriche. L'Autriche avec Wasted Love, Gigi. 2024, c'était la Suisse avec Nemo. On aime, on n'aime pas, Nemo of Côte. En 2023, c'était la Suède avec Laurine Tatou. En 2022, l'Ukraine, Kalush Orchestra et Stefania. En 2021, l'Italie avec Maneskin, Zitti et Buoni. En 2020, voilà, à cause de la pandémie, on avait annulé, bien sûr. En 2019, Pays-Bas avec Duncan Lawrence Orcat. En 2018, Israël Neta avec Toy. 2017, Portugal Salvador Sobral avec Hamor Pelos Dois. Et puis en 2016, la chanson d'Ukraine, Jamala, 1944. 2015, Suède, Mans Zelzmelo, Heroes. 2014, l'Autriche avec Conchita Wurst, Rise Like a Phoenix. 2013, Danemark, Eumel, The Forest, Only Teardrops. La Suède, représentée par Laurine, Euphoria en 2012. Voyez un petit peu, là, vous avez une idée quand même, parce qu'on va d'année après année, un petit peu, voilà, on revient un petit peu en arrière. 2011, Azerbaïdjan, oui, voilà, avec Elle et Nikki, Running Scared. Voilà, 2010, l'Allemagne, Lena, avec Satellite. On connaît bien Lena, les Balloons, voilà. En 2009, la Norvège, Alexander Rybak, avec Fairy Tale. En 2008, c'était la Russie, avec Dima Bilan, Believe. 2007, la Cherbie, avec Marija Jerifovic, j'espère que je prononce bien, avec Molitva. 2006, la Finlande avec Lordi Art Rock, Alléluia. 2005, la Grèce, Elena, Papa Rizou, My Number One. 2004, l'Ukraine. Vous voyez, l'Ukraine, quand même, ça tient un petit peu, donc, toutes ces compétitions avec Rushiana Y Dancers. 2003, la Turquie, Serta Perener, Every Way That I Can. 2002, Lettonie avec Wana. 2001, Estonie avec Tanel Bador, Dave Menton, N2XL, Everybody. En 2000, Danemark, Olsen Brothers, Flight on the Wings of Love. Alors, on continue. En 1999, la Suède, Charlotte Nilsson avec Take Me to Your Heaven. 1998, Israël avec Dana International, la diva. 1997, Royaume-Uni, Katrina and the Wave, Love, Shine, Light. On connaît, Katrina and the Wave, Walk on Sunshine, on connaît ce titre-là. En 1996, l'Irlande, Elmir Queen, The Voice. 1995, la Norvège avec Secret Garden, Nocturne. 1994, l'Irlande. Là, vous avez une idée de toutes les

compétition. Paul Harrington and Charlie McGettigan, Rock and Roll Kids, 1993, la Irlande avec Niamh Kavanagh, In Your Eyes, 1992, la Irlande Linda Martin, White Me, 1991, Sweet

avec ici à main. On continue. 1989, là, ce sont nos années, les années 80. Alors, Yougoslavie, Riva, Rock Me. Et bien sûr, en 1988, la Suisse, représentée par Céline Dion, Ne partez pas sans moi. Irlande, Johnny Logan, All Me Now. La Belgique, Sandra Kim, J'aime la vie. C'était en 1986. Et oui, J'aime la vie, on a ça ici aussi. Voilà, très très belle chanson. Voilà, on va essayer de trouver ces chansons-là. Pour, voilà, au fur et à mesure, on va vous faire écouter. J'aime la vie, voilà, c'est parti. J'aime la vie, allez. En 1986, Sandra Lou.

J'aime la vie, c'était pas Sandra Lou, excusez-moi, c'était Sandra Kim dans les années 80. Et oui, elle avait remporté donc ce Grand Prix de l'Eurovision, Sandra Kim, la Belgique, en 1986 avec J'aime la vie. Et puis en 1985, la Norvège, Bobby Sox, la Dead Swinch. En 1984, Diggy Lou, Diggy Lay, la Suède. En 1983, Luxembourg, avec Corinne Hermès, Si la vie est cadeau.

Corinne Hermès avec La Vie, si la vie est un cadeau, à 8h50 sur AM1. De bon matin ou encore matin musique avec bien sûr l'Eurovision année après année. Après Corinne Hermès en 1983, si la vie est cadeau, 1982, l'Allemagne, Nicole avec Ensch Bischen Freundin, j'espère que je prononce bien, Dietrich et Marie-France de l'Allemagne. Je fais un petit coucou, un gros coucou même, hein, vous deux, je vous embrasse. 1981, Royaume-Uni, Bucks Fizz avec Making Your Mind Up. 1980, l'Irlande avec Johnny Logan, encore une fois Johnny Logan, What's Another Year?

Voilà, c'était bien sûr en 1980, hein, Johnny Logan. 1970 maintenant, 1979, Israël Galli Atari, Milk and Honey, Alléluia. 1978, Israël avec Isaac Cohen and the Alpha Beta, Abanibi. 1977, la France, représentée par Marie Myriam, l'oiseau et l'enfant.

1976, Royaume-Uni avec Brotherhood of Men, Save Your Kisses for Me. 1975, Pays-Bas, Teach in Ding a Dong. 1974, la Suède, représentée par le groupe ABBA, Waterloo.

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Voilà, ces grandes voix, ces grands gagnants de l'Eurovision année après année. Il est 9h04. Voilà, on va essayer de récapituler un tout petit peu pour ceux qui viennent tout juste de nous rejoindre. Voilà, vous êtes réveillés, ça va, vous êtes en forme, vous êtes au boulot, vous nous écoutez aussi. Bon courage. Alors, depuis 8h, je suis là et chaque matin, je viens avec une chanson bien ficelée. Et à travers cette chanson, trouver la phrase magique, la phrase du matin. Et ce matin, j'ai choisi la chanson de Céline Dion. Ne partez pas sans moi. Et la phrase magique, vous donnez-moi ma chance. Et là, je félicite Jacqueline Véronique de Rosebel qui a donné la phrase magique. Bravo. Voilà, tous les matins, c'est comme ça. Vous pouvez toujours venir jouer avec nous. Et voilà, et en même temps aussi, le pourquoi de cette chanson, c'est pour, bien sûr, nous mettre dans ce grand concours. Parfois, on passe à côté de ce grand concours. Chaque année, il y a le concours de l'Eurovision. On suit ça de près depuis pas mal d'années quand même. Et cette année, pour la première fois dans l'histoire de l'Eurovision, c'est la Bulgarie donc, qui remporte cette grande compétition. Voilà, avec bien sûr Israël en deuxième position et la Roumanie en troisième.

Et en 1972, on continue bien sûr le samedi 25 mars, c'était le samedi 25 mars 1972 à Édimbourg, au Royaume-Uni. C'est bien sûr Luxembourg donc qui remporte cette compétition avec la chanson de Vicky Leandros, Après toi.

Vicky Leandros, bien sûr, pour le concours Eurovision, France Eurovision 1969 avec Frida Bocara.

Les grandes voix de l'Eurovision, bien sûr, année après année, Frida Bocara, Un jour, un enfant. En 1967, voilà, qu'est-ce qui s'est passé en 1967? On va voir ça tout de suite, bien sûr, avec le Royaume-Uni, la chanson de Sandy Shaw, Puppet on a String.

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1: Puppet on a String avec Sandy Shaw, c'était bien sûr lors de l'Eurovision, le grand concours, voilà les grandes voix de l'Eurovision. Et puis il y a aussi France Gall qu'il ne faut pas oublier, Poupée de cire, poupée de son, une chanson emblématique, écrite et composée par Serge Gainsbourg, eh oui, interprétée par France Gall. Elle remporte le concours Eurovision de la chanson en 1965, représentant ainsi le Luxembourg. Et la petite anecdote, on ne peut pas ne pas passer à côté de cette anecdote parce que j'ai fait pas mal d'émissions sur France Gall, sur Claude François, ils étaient ensemble parce que Claude kiffait les blondes. Hein, quand il a vu France Gall, il était vraiment... Il était vraiment aux anges, hein. Il aimait, il kiffait, il voulait l'avoir à tout prix. Mais étant donné que Clo-Clo était très possessif, voilà, un vrai tyran, hein, d'après l'histoire, alors il ne voulait pas que, parce que lui, il veut une femme plutôt, rangée, soumise, qui fait un petit peu, ce que lui voulait, hein, un petit peu ça, c'était ça, au départ. Au départ, hein. Et puis France Gall voulait aussi démarquer un peu parce qu'elle aussi, elle est chanteuse. Voilà, en étant chanteuse, elle veut vraiment concourir, hein, aller dans ce

dans ce show. Et Clo-Clo, lui, veut pas. Il dit non, si tu y vas, je vais plus te parler, on va se casser, il n'y aura plus rien entre nous. Et France Gall, elle, voilà l'artiste dans l'âme, elle part pour l'Eurovision. Et elle gagne l'Eurovision avec Poupée de cire, Poupée de son. Elle retourne la joie au cœur avec le trophée et tout ça. Mais qu'est-ce que Clo-Clo fait? Il la laisse dehors sur le palier. Elle pleure pendant toute une nuit. Elle frappe à la porte. Clo-Clo, ouvre. Lui ne répond pas. Poupée de cire, Poupée de son.

Les grandes voix du concours Eurovision continuent avec un premier amour d'Isabelle Aubray, oui, grande gagnante du concours Eurovision de la chanson en 1962.

Oui, c'était pas Isabelle Aubray, mais Isabelle Aubert, pardon, Isabelle Aubert avec un premier amour. On continue avec les belles voix de l'Eurovision. Oui, on reste toujours dans le registre d'aimer. Nous les amoureux, la chanson gagnante du concours Eurovision de la chanson 1961, interprétée par le chanteur français Jean-Claude Pascal.

Jean-Claude Pascal, Nous les amoureux, il revient 20 ans plus tard, toujours pour l'Eurovision, avec le titre peut-être l'Amérique. On continue bien sûr avec les grandes voix de l'Eurovision, du concours Eurovision. C'était en 1958, hein. Elle vaut à la France de remporter sa première victoire au concours Eurovision 1958, la chanson Dors mon amour d'André Claveau.

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À 9h32, les amis, sur AM1 de Bon Matin ou encore Matin Musique. J'espère que ça va pour vous. On a trouvé la phrase magique grâce à notre amie Jacqueline ce matin, Jacqueline Véronique. Vous donnez-moi ma chance. La chanson de Céline Dion, Ne partez pas sans. On a eu aussi l'occasion d'écouter ces belles voix gagnantes participant dans l'Eurovision, le grand concours.

appeler pour Jacqueline pour lui dire bravo, merci pour sa participation et sa fidélité. C'est pour toi, les Kids United. C'est parti.

À 9h37 sur AMA. Phrase du matin, la phrase magique, vous donnez-moi ma chance. Qu'est-ce qu'on peut dire sur la chance, dame chance, comme on dit, la chance me sourit, la chance est de mon côté, hein. Je fais tout pour mériter cette chance. C'est quoi la chance finalement ?

oui, la chance vient nous combler, les amis. La chance, elle est là pour, comme un petit coup de pouce, hein, ça nous permet de propulser, ça nous permet d'avancer, ça nous permet d'avoir aussi des choses qu'on aime, hein, de faire plaisir, la chance de pouvoir te rencontrer. Souvent, on entend ça. Ah, quelle chance, je te rencontre aujourd'hui.

0: La chance encore, ça tourne, parce que la chance, elle est aussi ce qu'on veut, ce que le cœur veut vraiment, si on veut de l'argent, par exemple. Alors, la chance, elle vient automatiquement, parce que quand on veut quelque chose, on se lève pour ce quelque chose-là. C'est ça, la chance. La vraie chance, c'est de se lever pour la chance. Pourquoi pas, Janine, hein? Elle veut parler de la chance, elle aussi? Non, elle a raccroché, Janine. Alors, on veut faire la conversation un petit peu, parce que je ne prends pas les appels, vraiment, parce que c'est vrai, parler de chance, et puis je sais qu'on ne participe pas aussi, hein, souvent. C'est pour ça qu'on met de la musique aussi, parce que je viens avec un thème, et puis on va rester, parce que le matin même, on attend hein, un petit peu les phrases du jour, les phrases du matin. Alors là, pour vous dire que ça prend un petit peu du temps, mais c'est pour ça qu'on est un petit peu plus léger par la suite avec les chansons que vous aimez. C'est bien un matin musique de bon matin. Alors, Janine a appelé, hein, mais voilà, elle a raccroché. Hein, Janine, je voulais parler un petit peu de la chance pour elle, ce que cela représente. Et oui, la chance, elle est belle, les amis. Hein, on peut habiller la vie de chance. Hein, aujourd'hui, dans ma tête, je dis, j'aurai de la chance. Alors, je dois faire tout pour cette chance, n'est-ce pas? Voilà, elle revient. Voilà. Oui, Janine.
1: Ah,
0: Janine, la chance.
1: Voilà, bonjour, bonjour.
0: Janine, la chance.
1: José.
0: Oui, bonjour. Comment allez-vous, Janine?
1: Ben oui, ben, on dit toujours, les Français disent toujours, on tâle pas, on file.
0: On tâle pas, on file.
1: Comment allez-vous?
0: Moi,
1: comment
0: ça va.
1: Allez-vous? Comment vous savez comment je vais me taler?
0: Oui.
1: Comment allez-vous? Ça, c'est encore une autre truc de Janine. Alors, qu'est-ce que ça veut dire la chance, là?
0: Oui.
1: Alors, il y a beaucoup de choses, hein? La chance d'avoir trouvé un bon bonhomme, par exemple. La chance d'avoir des bons enfants. On peut trouver beaucoup de choses pour la chance, hein? D'avoir rencontré une amie de très longue date qu'on a retrouvée. Non, vous croyez pas, la chance, c'est cette chance,
0: mais
1: c'est quelque chose de très bon. La chance d'avoir la foi, par exemple.
0: Mais on ne va pas tout mettre la chance dans tout, en tout et pour tout, hein, voilà. Parce que la chance, elle est vraiment à part entière, hein, voilà. On ne peut pas dire, j'ai trouvé un bon mari, c'est la chance. C'est tout simplement,
1: oui, oui, oui.
0: Ça vient du divin.
1: Enfin, je dis toujours, j'ai une chance
0: ça
1: d'avoir trouvé un
0: divin,
1: bon bonhomme.
0: Ça vient du divin, ça vient de mon choix aussi. Hein,
1: oui.
0: Ça vient de mon choix, c'est ma décision.
1: C'est bon
0: de...
1: que je vous appelle, vous me donnez
0: voilà.
1: D'autres exemples.
0: Mais
1: hein.
0: Voilà, non, ça je vous dis pour moi, hein, parce que vous m'avez posé la question, je vous réponds. Pour moi c'est divin, c'est mon choix, c'est ma décision. Mais la chance, elle est tout autre. La chance, c'est... Parce qu'avec les enfants, ce n'est pas la chance d'avoir de bons enfants. Hein. La chance, parce que les enfants, ils sont bons, ils sont mauvais,
1: non,
0: ils sont ce qu'ils sont.
1: La façon dont vous les avez élevés aussi.
0: Oui, oui, élevés ou tout simplement aussi, c'est la vie qui... Parce qu'une on peut élever quelqu'un, enfin, c'est un autre débat, mais si l'enfant
1: oui,
0: doit tourner mal,
1: débat.
0: Ça tourne mal. Parce
1: oui.
0: que ce sont des expériences. Parfois, on dit ça tourne mal, mais ça ne tourne pas mal, un petit peu comme l'enfant prodigue. Ça doit faire son expérience.
1: Oui.
0: Hein, vous voyez, c'est expériencer la vie d'une manière, disons, tomber puis se relever, quoi. Partir
1: alors,
0: pour revenir.
1: Fois, je
0: voilà, je ne peux pas dire que c'est un mauvais parcours. C'est un parcours... c'est, pour moi, j'aime bien l'enfant prodigue, hein? Je l'aime bien, qu'un enfant
1: oui.
0: qui reste à la maison, qui fait un petit peu, disons, voilà, mais c'est un enfant qui sait quitter aussi les jupes de maman.
1: Qu'est-ce que voilà. je coupe votre conversation, je m'excuse.
0: Vous me coupez, allez.
1: Oui, parce que c'est pour vous dire que pourquoi est-ce qu'à chaque fois j'entends mes amis, oh quelle chance tu as, tu vas souvent à l'île Maurice, oh là là, tu vas à l'île Maurice, oh
0: oui,
1: quelle chance.
0: Oui, ça c'est une belle chance, oui, parce que tout
1: à
0: le monde n'a pas
1: quand je suis en France,
0: cette opportunité.

0: Unité, oui, c'est
1: Voilà,
0: vrai.
1: qui disent, oh, Madame Madelon, vous partez à l'île Maurice. Oh, quelle chance! Oh là
0: Mais
1: là!
0: Jeannine, je vais vous dire
1: Voilà.
0: quelque chose. Mais avant que ça devienne une chance, ça a été un choix au départ. Que les
1: Aussi,
0: gens
1: mais on a fait
0: refusent des
1: beaucoup
0: fois.
1: d'épreuves, Marie-Josée.
0: Oui, voilà, parce que c'est
1: On
0: un
1: a eu
0: choix, une
1: beaucoup, beaucoup
0: décision
1: de
0: que
1: soucis.
0: peut-être les autres n'ont pas voulu. Allez,
1: Ah.
0: dans l'époque, combien de gens peuvent gagner une invitation pour partir, pour aller, pour faire la vidéo, une
1: Ben
0: façon ou
1: voilà,
0: pas?
1: c'est ça veut dire,
0: Si
1: hein?
0: ben dit moun dit non, pas pour aller. Mais c'est pas une question de chance, là. C'est pour pas tu envie d'aller après tout camarade une essence.
1: Oui, ah ben
0: Oui,
1: voilà, c'est ça qu'il dit.
0: il faut être dans
1: C'est
0: la
1: ça
0: logique.
1: aussi.

0: là-bas, t'as toujours ici tout seul. Mais pourquoi tu restes toute seule avec cette chance
1: que j'ai? Mais parfois, il y a des questions, questions bêtes, réponses bêtes aussi.
0: Questions bêtes, hein, réponses bêtes aussi. Questions bêtes, réponses bêtes.
1: Ben oui.
0: Des fois, je dis, moi, j'aime bien rester avec lui, mais des fois, on est obligé d'être un peu toute seule.
1: Mais c'est comme ça. C'est pas une question de chance, là. C'est une question de choix, de travail, de labeur,
0: oui.
1: Vraiment.
0: Ouais.
1: Vous avez travaillé le soir.
0: Oui, vous me connaissez un peu mon parcours.
1: Oui, je connais votre parcours. Vous avez tout fait pour
0: vos enfants.
1: Qu'est-ce
0: qu'on a travaillé, Marie-José, 20 ans la nuit.
1: Voilà, c'est pas une question de chance. Moi, je travaille à la radio. C'est pas une question de chance, les amis.
0: Oui,
1: ça
0: voilà.
1: Ça a été un
0: choix.
1: Pas un choix, mais disons, oui, c'est un
0: c'est
1: rêve.
0: C'est une obligation.
1: C'est un rêve. Un rêve que j'ai bercé depuis mon enfance.
0: Ah, aussi.
1: Et puis, ça a été un combat.
0: Ah.
1: Je suis venue doucement, jusqu'à ce que je puisse atterrir là. Parce que tout ça demande des efforts.
0: Ah oui, des efforts.
1: Faire preuve de créativité, de choses qu'on aime, quand on aime quelque chose.
0: Ah oui, il faut savoir
1: le faire. C'est pas une question de chance, hein. Si c'est une question de chance, alors là, on va dire, la personne doit être vraiment douée.
0: Aussi.
1: La personne doit être douée. Peut-être une question de chance, d'une manière, oui, mais c'est pas une question de chance, c'est que je mérite là où je suis.
0: Oh, voilà, c'est ce que je dis toujours. Là, vous avez trouvé le bon mot, Marie.
1: Je mérite là où je suis.
0: À chaque fois, on me dit ça. À chaque fois, même dans ma famille, on me dit, oui, je sais pas comment tu fais, toi. Comment est-ce que tu fais, toi, pour pouvoir aller à l'île Maurice souvent?
1: Mais parce que vous avez voulu faire ce chemin-là, que les autres ont trouvé difficile au départ. Moi, je vois ça comme ça.
0: Voilà.
1: Parce qu'aujourd'hui, vous profitez de votre dur labeur.
0: Voilà. Voilà.
1: Hein, c'est pas une question de chance.
0: Et qu'est-ce que je veux dire? Travailler dur. Tout à l'heure même, j'étais en train de penser, oh là là, j'ai pas mérité. Qu'est-ce que j'ai fait? J'ai pas eu la chance d'avoir mes enfants tout petits avec moi.
1: Non,
0: je les ai pas vus grandir.
1: C'est Noël qui a eu cette chance-là. En fait, quand
0: c'est
1: on dit
0: Noël
1: chance,
0: cette
1: responsabilité.
0: Papa, maman.
1: Une responsabilité qu'il a eue parce qu'il
0: tous les mérites étaient à lui, parce que lui, qu'est-ce qu'elle était il dit toujours que c'est un gant... comment il a dit ça? Un gant de fer dans une main de fer dans un gant de velours.
1: Ouais.
0: Ouais, il a toujours dit ça. C'est parce qu'il était très, très sévère avec ses enfants. Et c'est pour ça qu'il dit toujours, c'est mes enfants, vous êtes des futurs parents.
1: Mais voilà, c'est ça ce que les parents veulent. Finalement, voilà. Parce qu'ils élèvent leurs enfants pour que l'enfant aussi arrive à devenir parent un jour, si l'enfant le veut. Hein.
0: C'est ce qu'il dit là, le grand garçon, qui dit toujours à son fils, ah ben demande à maman, demande à ta mamie si moi j'avais ça. Demande à ta mamie si j'avais, à ton âge, j'avais tout ce que tu as aujourd'hui.
1: Mais
0: il refait ça, alors il a dit oui mamie, c'est vrai mamie,
1: temps,
0: c'est vrai mamie.
1: Autre mœurs, comme on dit, hein, on ne peut pas parfois reprocher aux enfants.
0: Non,
1: s'ils ont tout
0: non.
1: sur un plateau aujourd'hui, parce qu'avant, il n'y avait pas de plateau, il n'y avait rien du tout. Il n'y avait pas de plateau. Moi, je peux dire, je suis contente, parce que moi, j'ai été élevée d'une manière, disons, pas de gants de fer.
0: Oui,
1: de doigts, de mains. Hein, de poignées de fer, non, pas ça du tout, mais pas de velours aussi, on peut dire, mais disons, un petit peu entre les deux, mais...
0: Il était très sévère.
1: Assez flexible, voilà. Non, pas sévère
0: très
1: du
0: sévère.
1: Tout.
0: Mais pas taper dessus, hein.
1: Non,
0: pas
1: surtout
0: dessus,
1: pas.
0: Mais très
1: j'ai
0: sévère.
1: Pas été frappée.
0: On parlait très sévèrement.
1: J'ai été frappée parce que j'ai pas été frappée.
0: Oui.
1: c'est vrai.
0: Non, pas. C'est pas bon.
1: On a parlé, on a discuté, mais frappée, ça c'est pas...
0: Non.
1: C'est pas moi.
0: C'est pas donné, ça.
1: Ouais, c'est pas ça, moi. Ça, j'ai parfois la tendance à reprocher à nos enfants. Moi, je gagne ça, mais c'est pas leur faute, hein. Je suis désolée,
0: C'est
1: pas leur faute parce qu'ils vont porter ça à leurs enfants et toute une génération trop proche, quoi, finalement.
0: Oui, c'est vrai. Merci Marie-Josée.
1: Je vous en prie.
0: Avoir donné l'antenne.
1: Je vous vois j'aurai
0: vendredi.
1: La chance de vous rencontrer vendredi.
0: Vendredi à 8h, je serai là, j'espère.
1: Oui, avec Noël aussi, hein.
0: Noël, il peut venir?
1: Mais bien sûr! Il vous conduit madame à bon port. Ben oui, il y aura Jacqueline et Michel aussi, voilà.
0: Ah, ben
1: d'accord,
0: alors
1: super il va être content. Parce que je veux que vous soyez vraiment... parce qu'il vient vous conduire jusqu'ici, on le laisse dehors?
0: Non, parce que lui, il serait parti, et puis il serait, je pourrais partir pour le
1: bus. À moins, s'il a quelque chose à faire, même si

0: Non, je
1: ne
0: pense pas.
1: Mais
0: Ben, il
1: moi,
0: va être
1: je
0: content, il va être
1: l'invite.
0: content.
1: Oui, il va prendre le thé, hein. C'était
0: Ah,
1: ça
0: il va être content.
1: l'objectif au départ, Jeannie.
0: Alors, c'est toujours au détour d'un chemin?
1: Qu'est-ce qui va se
0: Vous
1: passer?
0: attendez toujours le détour d'un chemin
1: Mais ça, on ne
0: au
1: sait
0: coin de la
1: jamais.
0: rue?
1: Ça, on ne peut pas savoir. Vous avez parfaitement raison.
0: Oui?
1: Oui, peut-être. On ne sait pas. Oui.
0: Ah,
1: J'attends
0: voilà.
1: toujours. Parce que
0: J'attendrai ça.
1: c'est sorti d'une bouche bénie, des lèvres bénies.
0: C'est gentil, ça m'arrive
1: Voilà,
0: aussi.
1: j'attends.
0: J'ai
1: Pas
0: la chair de
1: j'attends,
0: poule.
1: je n'aime pas attendre. Mais
0: Oui, mais ça va venir. Je vous dis à
1: si
0: la
1: jamais
0: sortie
1: au
0: d'une
1: tournant,
0: autoroute, là.
1: hein,
0: Alors, au
1: voilà.
0: détour d'un chemin. Oui, ça viendra.
1: Parce qu'on
0: Merci,
1: le, parce,
0: Marie-Josée,
1: parce
0: de
1: qu'il y a une
0: votre
1: chose,
0: gentillesse.
1: parce qu'il y a une chose qu'on dit souvent, on
0: Oui?
1: traverse le tunnel, au bout, il y a une lumière, n'est-ce pas?
0: Souvent, on dit ça.
1: On dit ça, mais on ne sait pas aussi si pas un train qui arrive.
0: Oh, je... Oh là là,
1: Vous frappe en
0: Marie-Josée, c'est
1: plein.
0: gentil, c'est gentil.
1: De
0: Alors
1: plein fouet, vous
0: quand je
1: avez
0: vous
1: le
0: laisse, je
1: train en
0: vous
1: pleine
0: dis quelque chose
1: filière.
0: de très gentil.
1: Oui.
0: Et l'amour du Seigneur a dépassé la perfection envers nous.
1: Oui, Dieu est
0: L'amour du
1: amour.
0: Seigneur a dépassé la perfection. Et ça, c'est joliment dit. J'ai trouvé ça sur un livre. Et après, quand j'ai appris que quand le Seigneur monte au ciel, il dit, Papa, mission accomplie. Alors quand vous savez que le Fils qui a été cloué sur la croix et qui monte vers son Père, et le Père qui ouvre ses bras, qui dit, Papa, mission accomplie. Vous savez ce que c'est comme c'est beau, Marie-Josée, on se dit, on a la chair de poule, on se dit, mais est-ce qu'on ne mérite qu'il meure pour nous? Est-ce qu'on a mérité ça? Qu'est-ce que ça veut
1: Oui, on a
0: dire, ça?
1: mérité ça, oui.
0: Vous
1: Parce que
0: voyez? Il...
1: l'adversaire est venu dérober tout ça. Oui.
0: Voilà,
1: On
0: voilà.
1: doit retrouver tout ça. Parce que c'est pas notre faute, hein, c'est l'adversaire.
0: Oui, c'est pas notre faute. Ça veut dire si c'est pas le, si si il avait, il n'était pas mort sur la croix, on n'aurait pas su le bon Dieu. On
1: Ben
0: n'aurait
1: ouais,
0: pas su qu'il
1: voilà.
0: y a un
1: Lui,
0: Seigneur.
1: c'est le chemin, c'est le chemin. La
0: C'est le
1: vérité, la
0: chemin.
1: vie, on prend ce
0: Oui.
1: chemin-là.
0: Oui.
1: C'est la même route. Hein, c'est un chemin, on prend ce chemin-là et puis un tournant.
0: En tournant du chemin.
1: Non, il n'y a pas de tournant là-dedans. Non, il n'y a pas de tournant.
0: Il n'y a pas de tournant.
1: Il
0: Alors,
1: n'y a pas.
0: donc, je suis en train de faire un petit peu le repas. On n'a pas eu le temps d'aller comment dire, à la plage aujourd'hui.
1: Mais vous aurez
0: Parce que
1: toute la
0: demain, je suis
1: chance,
0: invitée
1: toutes
0: à
1: les
0: un
1: chances du
0: déjeuner.
1: monde pour pouvoir
0: Voilà.
1: aller à la plage dans le courant de la journée, en fin
0: Non, le
1: d'après-midi.
0: matin, j'aime bien le matin
1: Hein,
0: parce
1: le
0: qu'on fait le petit
1: matin.
0: déjeuner là-bas.
1: Ah, super, très bien. Mais sinon, on se
0: Voilà.
1: retrouve, on va prendre le petit déjeuner, enfin le thé,
0: On se
1: ce
0: retrouve
1: vendredi
0: vendredi.
1: à partir de 8 h. Je vous attends, vous et
0: Merci, c'est
1: Noël.
0: très
1: Merci,
0: gentil,
1: belle
0: c'est
1: journée à
0: très
1: vous.
0: gentil. Merci.
1: Je
0: Bisous,
1: vous en
0: bisous.
1: prie, bisous.

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1: Annie Cordy avec Nini, la chance, et oui, la chance. La chance, elle est là, hein. La chance, il faut se lever avec la chance, hein. Il faut s'habiller pour la chance, il faut marcher pour la chance. Quand on reste positif, tout nous arrive, les amis, eh oui.

0: Et j'ai une pensée pour Mairie des Champs qui nous écoute chaque matin.
1: Beaucoup de chance, tu dis don, don.
0: Beaucoup de chance.

acte 1, les versets 12 à 17, puis 21 et 22. Alors les apôtres quittent la colline appelée Mont des Oliviers, et ils retournent à Jérusalem. Ce n'est pas très loin, à 1 kilomètre environ. Quand ils arrivent à Jérusalem, ils vont dans une pièce en haut d'une maison. C'est là qu'ils ont l'habitude de se réunir. Il y a Pierre, Jean, Jacques et André, Philippe et Thomas, Barthélemy et Matthieu, Jacques le fils d'Alphée, Simon le nationaliste et Jude le fils de Jacques. Tous prient fidèlement d'un seul cœur. Avec eux, il y a quelques femmes, Marie la mère de Jésus et les frères de Jésus. Un jour, les croyants sont réunis. Ils sont à peu près 120. Pierre se lève au milieu d'eux et il dit « Frères, ce que le Saint-Esprit a annoncé dans les livres saints, cela devait se réaliser. » Par la bouche de David, le Saint-Esprit a parlé à Judas. Ce Judas est devenu le guide de ceux qui ont arrêté Jésus. Pourtant, il faisait partie de notre groupe d'apôtres. Et il avait reçu sa part de travail comme nous. Avec l'argent qu'on lui a donné pour son crime, Judas a acheté un champ, et là, il est tombé en avant. Des hommes nous ont accompagnés pendant tout le temps où le Seigneur Jésus a marché avec nous, depuis que Jean l'a baptisé jusqu'au jour où il est monté au ciel. Il faut donc qu'un de ces hommes devienne avec nous témoin que Jésus s'est relevé de la mort.

0: Bonjour à tous et bienvenue sur AMA, la radio nationale pour l'émission Nos Amis les Bêtes. Chaque deux mardis du mois, on est là pour nos animaux. Ben oui, vous nous regardez à travers la page Facebook aussi, vous nous écoutez à travers nos fréquences 98.9, 97.3, le 91.7. Et elle est toujours fidèle au poste, c'est Priscilla. Bonjour Priscilla.
1: Bonjour Ashley, bonjour à tous les auditeurs de RME, la radio nationale, et bonjour à la technique.
0: Voilà, la technique assurée par Yudge aujourd'hui et aussi Harvey, notre assistant à la réalisation aujourd'hui, tant de thèmes d'une manière générale. Fais un peu le point sur justement la situation de nos amis, les toutous et aussi les chats. Donc tout ce qui est stérilisation, micropuçage,
1: nourriture. Les ONG quand même, il faudrait revoir comment on peut les aider parce qu'on a eu pas mal de vidéos d'appels aux dons et tout ça, ça demande aussi une participation du public parce qu'il y a de plus en plus de chiens et de chats abandonnés à Ashley et si nous capables d'une façon ou d'une autre support genuine NGOs et animal rescuers, c'est les animaux qui pourraient trouver eux les grands gagnants, donc il y a tout ça aussi avoir.
0: Et c'est tant mieux, mais aussi dénoncer les cas de maltraitance envers les animaux. Donc, ce cas, on sait, bon, pour manger étant une policière, on sait grand matin, mais il compte combien de cas de maltraitance.
1: Voilà, nous rappelle aussi qui est un animal welfare act qui dit qu'il n'est pas capable de laisser les animaux starve, c'est-à-dire rester sans manger parce qu'il est punissable par la loi. Donc, oui, et toute une disposition qui vous prend quand on peut voyager, par exemple, ou pas capable de laisser un bol croquette ou partir et puis vous retourner dans 10 jours, penser qu'il est correct là, ou soit qu'il vous animaux une almos-mos. Manger dans la poubelle, etc. Et dans tout un, nous passons les temps d'y aller, hein, nous pouvons continuer d'y aller aussi. Et dans toute une attitude à avoir envers les plus faibles, les voiceless, parce que ben, c'est des vies avant tout.
0: Et aussi, cela date au moins d'un mois, au Patty Maurice, Priscilla. Donc, l'information qui nous gagne au niveau de la MSO, par exemple, plus de 10 000 stérilisations fines faire jusqu'à maintenant.
1: Voilà.
0: Donc, je pense que le nombre, certainement, ça a bien augmenté depuis. Surtout pourquoi il faut passer par la stérilisation, parce que le surnombre de chiens, c'est alarmant.
1: C'est alarmant. Nous n'avons pas encore gagné une survey exacte, mais autour, nous estimons qu'il y en a environ 300 000 à 400 000 chiens errants sur les rues. C'est le premier problème national. Nous ne pouvons pas arrêter d'y aller parce qu'il y concerne la famille, il y concerne nos routes, il y concerne la santé, l'environnement. Et si nous pas stérilisés, nous bien arrive au moins, comment le docteur Manon, la psychologue Manon Ludit, il dit à la dernière fois, nous bien arrive au moins à 70% de stérilisation de la population actuelle pour nous capables de dire qu'il nous enseigne à la situation, qu'il y a une situation incorrecte. Et c'est certainement beaucoup.

0: 10 000, mais le nombre n'est pas suffisant. Donc, nous réitérons encore une fois un appel à la stérilisation de masse et avec justement avec la collaboration de tous les stakeholders, parce qu'il est essentiel et la vitesse Ashley, à laquelle les animaux peuplés. Et une fois qu'ils chiens permis de bas, c'est un petit toutou qui est bien, bien en danger, l'Oban Larry. Et ça, c'est déplorable. Nous pérons dans l'hiver, avec le froid, et la pluie, ça tire la pluie frais là. Nous avons beaucoup, beaucoup plus de décès chez les animaux des rues. Et ça, c'est vraiment triste.
1: Voilà, donc que ce soit une organisation comme EMSO, que ce soit une compagnie privée, ONG, je tout peux mettre la main ensemble pour la stérilisation quand même. On fera peut-être le point tout à l'heure si nous pouvons appeler Manon Luigi pour
0: bien
1: voir
0: sûr.
1: Parce que tu as une compagnie de stérilisation
0: voilà.
1: Et tu fais éventuellement.
0: Récemment. Régulièrement. Et ne pas pour arrêter d'y aller, que ce soit la EMSO, que ce soit toutes les autres ONG et... Ah, mais nous, les chiens, enregistrés, bien souvent, les gratuits, et dans un petit suivi pour faire par rapport au point de suture, et où la tête, où l'esprit peut tranquille après. Donc, pas hésiter pour stériliser les animaux, surtout si ou la coupe a barré, ou connaît ou les chiens, ou soit ou ça poil traîner, faut pas les retourner, qu'il y plein, et qu'il a, ou pas connaît qui peut faire un petit, là où elle quitte l'eau, la place. Et c'est un cercle vicieux.
1: Et nous connaissons aussi que l'obstacle de certains propriétaires de chiens, c'est qu'ils se disent, bon, je paye un transport pour amener les chiens à faire stérilisation, mais ce n'est pas une excuse.
0: Non.
1: Parce que nous connaissons énormément de transports qui mettent à disposition.
0: Énormément de transports qui mettent à disposition. Et bon, vraiment, si on vient à Ashley, que ce n'est pas très loin de nous penser, la MSO s'est vraiment fait un effort de décentralisation, par contre. Pardon. Donc, ou vérifier si dans ou l'endroit, donc il n'est pas très loin. C'est sûr que pour l'après, quand il finit, faire l'anesthésie, et il y a un transport qui est disponible. Et puis, comment nous amène une arrêt d'y aller dans sa émission-là, c'est aux animaux, c'est aux responsabilités, aux devoirs. Donc, mettez un petit argent de côté pour un petit transport capable d'amener lui. Il y a pas mal de pet taxi. Appelle aussi aux pet taxi qui, quand il s'agit de la stérilisation, si qu'a fait un petit effort aussi sur le prix. Parce que c'est vrai qu'il est sans signe augmenté, mais quand il s'agit de transporter des animaux, parfois c'est un service essentiel, parce qu'il peut le stériliser. Donc si vous êtes capable, vous êtes aussi, regarde juste par rapport à ça, les types, tout le monde coopère ensemble, et ça aide justement à créer quand même une bonne énergie dans la population.
1: Une belle collaboration entre le public et les autorités. Pour arriver au maximum de stérilisation possible qui nous a à faire. Et surtout,
0: voilà.
1: Bravo à Bande Vétérinaire. Une Bande Vétérinaire aussi qui fait lit de tout cœur, gratuitement.
0: Et, il n'est pas simple, hein. Moi, j'ai eu une conversation il n'y a pas longtemps avec un vétérinaire qui me dit à quel point faire une stérilisation, les vétérinaires ont très mal au cou. Parce qu'on comprend que c'est une opération et on fait plusieurs en même temps, l'eau une journée. Donc, Ashley, nous avons une pensée spéciale pour sa bande vétérinaire qui fait beaucoup de stérilisation une journée parfois, très épuisant. C'est pour ça qu'il y a de plus en plus d'éveil de conscience dans la population sur la maltraitance animale. Donc, si vous sentez vous appelé à être bénévole, à être volontaire, elle tape la porte, ONG, elle tape la porte, bande vétérinaire, demande-vous comment vous êtes capable d'aider. Et c'est toujours une aide, hein, nettoyer les équipements, aider un chien qui vient, qui fait gagner une anesthésie, aider-le, relever après, donner un peu d'eau, etc. Donc, nous amener, c'est le secteur animalier, Maurice, c'est un secteur qui nous amène, pas pour arrêter bizarre, ben volontaire. Donc, appel en ce sens, si vous sentez, si vous trouvez des enfants qui, quand même, bon, mangeurs de préférence, qui sont intéressés avec des animaux, encouragez-les, venez faire ben heure de bénévolat dans les sanctuaires, dans les ONG, même à la EMSO ou. Avec les vétérinaires, parce qu'ils vous pouvez amener un plus justement pour votre pays, parce que c'est avant tout pour le pays.
1: Et il faut dire aussi que nous soulevons un point la dernière fois, cela remonte peut-être à un mois ou deux semaines de cela, justement avec comme invité Manon Luigi, entre autres, avec aussi un médecin
0: du vétérinaire Council
1: qui était là. Et donc le fait que le point, c'est qu'il peine anesthésie pour l'instant, peine la quantité qu'il faut.
0: Il y a une pénurie, effectivement, voilà, qui ne confirme.

0: hein, par les
1: Ouais.
0: autorités et le ministère de la Santé, il me semble. Alors ça, c'est un gros problème. On connaît l'ONG Pause aussi qui se nie il n'y a pas longtemps sur les réseaux. Oui, peinant suffisamment d'anesthésie pour les animaux. Et la raison n'est pas connue pour l'instant, qui fait, mais les réactions sont bien graves parce qu'il manque d'anesthésie, fait manque d'opérations, manque d'accès à bons animaux dans Maurice pour ici gagner un soin, hein, que ce soit la stérilisation, bien sûr, pour donner une priorité à bons animaux qui blessés, là, mais sinon, à côté, pour une petite anesthésie comme le détartrage, par exemple, quand toutes les dents un peu sale qui bisa nettoyer, mais sous anesthésie, ben là, papa a fait lit. Et c'est dommage parce que ça cause un gros problème après dans les reins pour les animaux. Et stérilisation, donc ça fait peupler encore. Alors, appelle encore pour régler ce problème très, très grave. Et c'est pas le seul médicament qui manquait, Ashley.
1: Et ben, le substitut.
0: Il y a aussi, voilà, il y a un manque de calmant. Calmant pour calmer, ben, tout pour ramasser, pour capturer. Et ça, c'est un problème parce qu'il y a pas mal de chats et de chiens qui nous paient, ben, nos ONG, essayent de capturer. Et on va pas dire le nom du médicament, mais tout le monde sait de quoi m'ont causé, ben, rescue. Donc, c'est un médicament spécifique qu'habitier utilisé pour calmer, comme un mini somnifère pour les animaux, mais n'est pas disponible sur le marché. Et ça rend la tâche de capture des animaux des rues beaucoup plus difficile. Donc là aussi, un appel aux autorités, si nous capables de gagner un substitut à ce produit calmant, pour qu'ils nous capables de permettre dog catchers des ONG et faire ce travail plus facilement.
1: Voilà, c'est pour vous dire, c'est une émission sans langue de bois. On est là pour trouver des solutions avec des suggestions
0: Bien
1: du
0: sûr.
1: grand public aussi. Hein, donc, vous pouvez nous appeler sur le 402 80 80, 402 80 80, pour faire une part de autre endroit, comment on y passer. S'il y a un problème aussi de chien errant, donc je ne fais connaître ma autorité, je ne pas par ici, trouve au bout du tunnel. Donc, nous, on est là pour ça. Et aussi mieux traiter les animaux.
0: Voilà, si c'était
1: C'est.
0: un petit témoignage
1: Voilà.
0: aussi positif, partage avec nous, parce que ça fait déjà un an, Ashley, qui nous est là, grâce à l'MBC, nous capables, donne la parole sur ce sujet, les animaux. Et Mokoni, il y a beaucoup de belles choses aussi qui se passent, hein, ben propriétaire qui fête l'anniversaire des animaux, qui pas hésiter pour dépenser, hein, parce que pour eux, leur animal, c'est un membre de la famille. Donc,
1: Et même un grand moment
0: raconte-nous.
1: d'adoption.
0: Voilà,
1: Voilà.
0: exactement. Ben, chien retrouvé, ça c'est une beauté hein, quand on perdit ou animal et grâce aux réseaux sociaux, aux récits retrouvés toutou et ça fait énormément plaisir. Donc tout ça c'est des belles histoires qui nous permettent d'avoir un peu d'espoir aussi dans ce monde parfois pas simple.
1: C'est bien vrai. Voilà, 402 80 80 pour nous appeler en studio. Et on va marquer une courte pause. 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
1: 10h23 sur la radio nationale, l'émission Nos Amis les Bêtes. Eh bien, en tout cas, nous là pour faire atteindre la voix des animaux qui pas cave, expriment zut, Priscilla, et qui malheureusement nous tendait que dans la société, il y a beaucoup de cas de maltraitance, il y a le fait qu'ils pas préoccupent des animaux comme un bisin, il y a qui paient les autres dans la rue, il y a qui paient errer, qui paient venir chez un errant malgré zut. N'est-ce pas?
2: Voilà, alors, juste pour dire que

0: Puis sa santé qui nous écoutait là juste avant, c'était à Mamia de Dilchevon, un hommage à la mère. Mm-hmm. Et donc, quand nous causons Ban Chairon, il y en a beaucoup, Ban Femel, c'est Ban Maman, Ashley, oui, qui bien souvent, avec The Tipti, et tragiquement, il y a quelques jours, Ban Femel est décédée, et en bas, Ban Tol, et ce Ban Petit est encore en lit. Heureusement, nous saluer à Binesh, Moté, qui est recevoir, mm-hmm, qui est rescue sa Ban Tipti là, pourquoi la même chose, il vient après, mais Binesh est fini rescue, et il lance un appel justement pour capable gagner du lait et pour après mettre en adoption. Oui, Ban Chien errant, Lolari, c'est un drame quotidien. Et là, le côté quand même qui la conscience s'éveille autour du public, mais tu peux demander aussi que les personnes trouvent un peu plus au-delà de ce qu'ils ont pu trouver le chemin. Remarquer parfois, bon, man mal, comment nous dire, vous êtes capable d'amener la vie, vous êtes peinard, un petit petit là autour, vous êtes, mais man femelle toutou, vous êtes la responsabilité de tout ça, man petit lycée, surtout quand vous n'êtes pas stérilisé. Vous pouvez trouver man femelle là pour marcher avec man petit petit, pour traverser le chemin, et bien souvent, quand man le topé roule vite, ben, c'est ben un accident et c'est ben la vie qui allait. Donc tout ça amène nous à une prise de conscience collective qui nous faisait faire attention. Pour le moment, avec le programme Catch Nutter Release, nous encore et dans les animaux au chemin, nous pas encore et dans la sanctuarisation, pas encore rentre vraiment dans les mœurs. Et ben, si l'idée au chemin là pour le moment, au moins nous pas, nous savons pas trop rouler vite. Quand nous peut trouver un toutou qui peut essayer de traverser le chemin, nous s'est ralenti ou nous klaxonner, parce qu'il est capable d'éviter justement un accident bien horrible. Et puis, quand on peut passer juste derrière, quoi, elle nous a invité, et Corinne Nubes, qui est responsable de l'Animal Club à Lorette de Quatre Bonnes, qui dit à nous comment, quand il roulait, il fatigué, trouve sa man cadavre, man toutou là, le chemin. Mm-hmm. Et donc, man chauffeur, appelle un peu de vigilance si vous pouvez trouver qui est dans man toutou le chemin, qui peut traverser devant où, ben c'est ralenti.
1: Donc, quel que soit l'animal, ça peut...
0: En général, oui, les chats ont une capacité de sauter, mm-hmm, donc il est moins fréquent, Vous allez beaucoup plus vite, mais si c'est des femelles, si en plus vous êtes pleines et qu'ils sont désorientés parce qu'ils ne l'ont pas, mm-hmm, ben là, c'est très difficile pour vous de retrouver, vous êtes avec le bruit, avec les voitures qui roulent vite, avec les cris. Donc, encore une fois, encore et toujours de la compassion.
1: On va prendre un premier appel sur le 402-80-80. On va retrouver Rochny du côté de Kirpi. Bonjour Rochny.
2: Bonjour Ashley. Bonjour. Bonjour la dame.
0: Bonjour Rochny.
2: Oui, ça va?
1: Oui, ça va. Très bien.
2: Oui. Moi, vous dire, moi aussi, je suis bien content avec les animaux.
1: Oui.
2: Parce que moi-même, il y a 4 ans, elle qui est décédée, elle est très sagrin en décembre. Ben, ça veut dire, moi, vous dire, moi, je suis allé dans tout le monde. Oui. Moi, je suis allé dans tout le monde, surtout comme la mer, là. Je suis allé dans tout le monde, je suis allé dans tout le monde. Eh bien, moi, un petit problème, c'est que je n'ai pas arrivé. Mais, je connais des petits problèmes pour aller en restaurant dans le foutu, là. Mais, il y a beaucoup de gens qui nous ont mis là, dans le foutu, nous sommes nous de tout de
1: qui veut te faire, pardon, Rochny, nous prenons bien à nous, là.
2: Attends, je fais la radio.
1: Oui, il faut baisser le volume de la radio. C'est oui, nettement mieux.
2: Moi, je dis, oui, depuis, comme on dit, moi, je suis arrivé, depuis que j'ai déjà l'enregistré dans le toutou, oui, avec mes 300 rupies, mais je trouve beaucoup de nouveaux toutous dans la rue, je me dis, non, j'ai toutou. D'accord? Mais là, moi, je dis, oui, non, moi, 4-5 toutous, que j'ai devenu, vous connaissez que c'est pas super marché, là. Que c'est pas super marché.
0: Oui, oui.
2: Mais là, et là, moi, avec une madame, dans le jeu de manger. Mais c'est moi, très chagrinant, au Québec, pendant que nous voulions juste manger. Mais je suis plus venu de la guerre, parce que dans le boisier, je ne suis pas capable de plaisir. Mon père, je suis bien gentil, mais ça m'a mis au Québec, je suis en train de plaisir, je suis capable. Ça fait bien comment pour faire. Moi-même, je suis en train de faire, mais je ne vais pas connaître l'équipage, je ne vais pas faire ça.
1: Est-ce qu'il y a un téléphone MSPCA ou des autres?
2: mon camarade, il me téléphone.

0: Non, moi, avec une madame qui a bien juste mangé, mais évidemment, ça avait venu un problème parce que les amis bien juste mangé. Ils vont se trouver ensemble et puis, à temps de manger au milieu de semaine, ben, je ne serai pas capable avec le tout. La dernière fois, elle n'était pas avec le tout, voilà. Ben, madame, là, j'ai mal une téléphone à une store, mais il n'est pas mis à faire avec tout le monde.
1: Ben, c'est une ouverte, Rochny, de nos côtés, nous pouvons avoir un petit message à me sort. Nous connaissons qu'il m'en a bien réceptif à nos bonnes requêtes et nous pouvons sous bonnes coordonnées à l'équipe de MSOR, ok?
0: C'est-à-dire même tout là, je trouve qu'il y a une clinique pour le chien, là, la release.
1: Oui.
0: Exactement, là, rien de fun. Même tout là, reste la même là, mais mais c'est-à-dire que je connais le vin de juste manger. Il y a un problème pour Ben Jimoun. Parce que dans le même cas, je peux aller à l'espoir, je suis moi. Dans mon cas, je suis moi, c'est à côté moi. Je me trouve vers 4 ou 5 ans, c'est très dangereux.
1: Ah oui, très dangereux. Mais aussi, Rochny, où on peut faire une bonne action, on peut donner une main ici à manger. Et là, ben, je ne suis pas content du tout.
2: Voilà, c'est un grand débat. Mais en tout cas, merci d'abord, Rochny.
0: Oui, comme on peut dire, là, on peut dire, du monde, on se fait ralentir. Nous, devant nous, on se fait une table avec un toutou. Il a tout droit de s'en arrêter.
2: Oui, ça, c'est.
0: Mais après, mais ça va que nous, c'est tout de même. Allez, moi, mon camarade, il m'a assez. Nous n'avons pas toujours un peu trop oublié. Oui. Maman, je peux manger un petit peu de l'eau avec moi. Mais comme dans le centre de Fiopip, là, je me dis tout le monde peut manger.
2: Merci, Rochny.
1: Ben, en tout cas, merci pour ces animaux, Rochny, hein, voilà. pour être zout.
0: Mais quand même, si je suis un bon toutou là, je suis très gentil, je suis pas méchant. Mais quand je suis allé, je suis tout avec moi là, je me dis que c'est pour mes toutous ça. Avec moi, avec ma belle fille.
1: C'est une bonne action, mais aussi nous prendre dans les deux sens. Parce que quand on peut de manger, on a envie de venir avec vous les cas, mais c'est moi qui fait qui m'a tout là, penser que c'est autre territoire.
2: Voilà,
1: et là, ça crée un
2: c'est
1: conflit.
2: C'est un débat. Voilà, c'est un couteau à double tranchant et qui crée beaucoup de polémiques aussi. Mais ou pas capable, comme on nous a souvent dit à l'autre, beaucoup plateau, nous pas capable de manger de manger un toutou qui a fermé.
0: Mais il n'y a pas longtemps, au final, moi, quand je vais manger, je vais finir de manger tout.
2: Après,
0: pas les manger.
2: Oui, il ne faut pas créer de bagarre, surtout, avec, parce qu'il nous gagne normalement les autres endroits. Quand même toutou qui attend de manger, quand Dimoun n'a pas fini, vous êtes inagressive et parfois vous êtes mot Dimoun. Et c'est arrivé, côté là, dans le police case. Et ça crée beaucoup, finalement.
1: Ouais, nous avons envie dans les deux sens.
2: Voilà, nous rédialions encore, Ashley. C'est le problème numéro un du pays qui pour bizarre régler d'une façon ou d'une autre parce qu'il arrive c'est pas une place pour un toutou
0: mais les cas sensibles tout ban toutou moi là c'était manger moi c'était gâteau tout même ban toutou là mais la pas ban du monde pas content il pas content moi me dis des certains animaux ça il pas content moi me dis je suis pas une acte du tout moi me tu prends deux là dedans
1: Mais on connaît Rochny, c'est tout du monde qui compte en animaux comme un ouf.
2: Voilà, ne pas tuer un problème, chien errant. Voilà, exactement.
0: En
1: tout cas, merci.
2: Merci beaucoup, Rochny, pour le témoignage.
0: Nous pour
2: à la rue Lise et Anderson. C'est noté.
0: Moi-même, je dis que je suis un petit détail, volontaire pour ban tout.
1: Ça
2: va prendre coordonnées, on va donner un petit détail. Merci, Rochny.
1: Merci, bonne journée, au revoir.
2: Merci.
1: Au revoir. Déjà à 10h33. Heureusement, ben, nous avons beaucoup de monde comme Rochny qui compte tant d'animaux.
2: Le réflexe est là. Mais
1: la responsabilité aussi.
2: Voilà, nous avons aussi le fait que c'est parfois gênant quand c'est donné sur, par exemple, un trottoir. Nous avons ça là, pas plus tard qu'il y a quelques mois, à Beaubassin, que justement, un animal feeder donne manger. Et ça m'a un animal là, quand il n'est pas là, je deviens agressif et qu'ils ont une mode qui gagne. Donc, Et maintenant, trouver justement l'équilibre, la juste mesure pour vraiment canaliser tout ça. Et en même temps, parce que finalement, ban rescueur et ban fideuse, dans cette raison, parce qu'ils empêchent ça, ban animaux là, stop. Donc, d'après la loi, c'est important. Mais d'un autre côté, et ban la

0: Féline, donc montrer zot agressif envers man passant. Ça aussi, man passant, il a droit voice out, zot aussi dans un droit. Donc tout le monde, finalement, le vrai coupable, en fait, c'est le déséquilibre, c'est l'injustice qui peine une place pour Baniran, plusieurs endroits que tu es capable de carrer ou zot, peine justement un moyen pour faire zot en paix proliférer, c'est-à-dire stériliser. Et ça, le souci, c'est que le dysfonctionnement est là et que la loi pas appliquée. Donc, si nous sommes capables, applique la loi et on pèse ben du monde abandonne d'autres animaux parce que peut-être nous pas souvent mettre l'accent là,
1: l'abandon, c'est un délit.
0: Ben, le premier responsable de ça, c'est qui vous connaît et nous dit toujours, Ashley, quand il y a un problème dans une famille, premiers affaires qu'ils ont pour débarrasser, c'est tout, tout. C'est en cas de séparation. Ça, c'est prouvé, hein. C'est pas pour garder les meubles, c'est pour garder la télévision, mais c'est pour débarrasser tout, tout. Et ça, c'est pas pour la guerre, pour guetter qui s'en qui pour gagner Timimi ou soit tout, tout là. C'est premiers affaires pour faire, c'est pour mettre dans le teu, c'est pour le quitter la place.
1: Non, il y en a qui tiennent beaucoup à leurs animaux, donc tant mieux.
0: Il y a.
1: C'est en vigueur, c'est tout, tout, c'est ça.
0: Pas vraiment, c'est plutôt en minorité. Mauvais cause, ou un problème financier, par exemple. Quand une famille traverse une situation financière difficile, premier affaire qui se pourrait pour débarrasser, c'est le chien, parce que ça coûte. Donc, régler le problème en, comment se dire, vous mettez un rosso, vous l'équerre et vous quitte les chiens, l'eau la place.
1: Alors, nous pouvons tourner vers notre aspect cette fois-ci, avec au téléphone avec nous Manon Luigi de l'ONG Maurice Stérilise aux animaux. Manon Luigi, bonjour, bienvenue sur RM1.
2: Bonjour,
0: Bonjour
2: merci.
0: Manon.
2: Bonjour.
1: Alors, cela fait un mois de cela, vous étiez en studio avec nous. Le point, justement, sur la campagne de stérilisation, et il faut souligner aussi que vous avez mis l'accent que l'aide internationale, c'est très important.
2: Oui, alors, en fait, nous, on a continué notre petit bout de chemin. On ne s'arrête pas. Toutes les semaines, on fait des journées de stérilisation. Là, on s'est beaucoup axé sur les chiens errants, surtout. On a fait 37 chiens errants à Bambou, 29 à la Cambuse. On a distribué près de 70 vouchers à peu près. Hein. Donc, c'est des stérilisations gratuites. Les gens peuvent prendre les vouchers et emmener leurs animaux à stériliser gratuitement. Donc, on continue notre petit bout de chemin. Mais ce que j'avais envie de dire, peut-être aussi là, qu'on constate sur le terrain, surtout concernant les chiens errants.
1: Oui.
2: Moi, je suis de plus en plus affolée et surtout très triste de voir à quel point ils sont dans des conditions terribles. C'est comme, je ne sais même pas comment certains peuvent encore survivre. C'est comme des zombies vivants. Donc, vous avez plein de maladies et ils sont dans des états catastrophiques. Il y a la parvo, la leptospirose, le pyromètre utérin où justement l'utérus est rempli de puées énormes. Il y a les vers du cœur, la gale, les maladies qui s'infectent jusqu'à avoir des moutons, les tumeurs, les cancers, les infections dues aux carapaces. Enfin, ils en passent. Là, c'est juste quelque chose qui me vient en tête, mais c'est vraiment. Ça fait énormément de peine et moi je crois que la plupart des gens ne s'en rendent pas compte. Donc c'est super votre émission, vous pouvez justement en parler et montrer qu'il y a tout ça et faire en sorte que ça ne soit pas banalisé parce que moi j'ai l'impression aujourd'hui qu'à l'humoriste ça devient banal en fait.
0: On voit sans vraiment voir et surtout on constate que ben, la situation s'est vraiment détériorée. Par rapport à la santé des errants qui étaient beaucoup plus solides en fait avant, mais maintenant avec la quantité,
2: Tout à fait.
0: ça c'est la population qui a grandi, c'est pire sur le terrain en effet.
1: Alors
2: Et
1: aussi,
2: justement, nous,
1: oui.
2: oui.
1: Allez-y, allez-y, on vous écoute.
2: Non, je disais que nous, on continue en fait à demander aussi et d'avoir au moins une réaction, une réponse face aux propositions d'aide internationale. On a même fait une conférence une semaine après mon intervention dans votre radio, une conférence avec beaucoup d'associations et d'ONG et d'activistes pour demander aussi à ce qu'on évalue tous les points sur lesquels on doit travailler ensemble en collaboration, donc le gouvernement et les ONG, pour évaluer vraiment comment on peut répondre à cette demande d'aide internationale parce que nous, seuls à Maurice, on n'y arrivera jamais.
1: Et justement, quel est le point soulevé par les autres ONG? Quelles sont les retombées après cette réunion que vous avez pu avoir
0: La
2: Ben, on
0: conférence
2: n'a
0: de
2: eu
0: presse.
2: aucune réponse, aucune proposition de forcément de travail.
1: Non, je veux dire par
2: Donc
1: rapport aux
2: on

0: ONG, quelles sont les autres idées qu'ils ont mis de l'avant, mis à part la stérilisation? Donc, quel est l'autre moyen, je veux dire, peut-être qu'ils ont mis de l'avant au niveau de l'organisation?
1: Alors, quels sont les autres moyens pour régler le problème des chiens errants, vous voulez dire?
0: Oui, est-ce qu'eux aussi ils sont pour le fait d'avoir l'aide
1: Ah
0: internationale?
1: oui.
2: C'est un collectif en
1: Ah
2: fait, oui,
1: oui,
2: qui
1: bien
2: s'est
1: sûr.
2: retrouvé dessus.
1: Bien sûr, on est tous pour et on s'est tous mis ensemble pour regarder un peu les points sur lesquels il fallait qu'on travaille ensemble pour proposer quelque chose et puis avancer. Donc ça, c'est sûr ça fait unanimité. Hein. Tout le monde est d'accord sur le fait que il faut absolument qu'on accepte l'international parce qu'en fait, on s'en sort pas. Toutes les ONG sont en train de s'essouffler, on n'a plus de moyens, plus de ressources humaines. Même nous, par exemple, je parle chez les animaux, on a du mal à trouver des bénévoles. Hein. On a du mal à trouver des fonds. Enfin, on commence à s'essouffler vraiment.
2: Saturé, voilà.
1: C'est assez grave. Donc ça, c'est un ressenti commun. Je parle pour les autres, mais c'est vraiment un ressenti commun.
0: D'ailleurs, il faut le dire, hein, par rapport à cette organisation internationale, en 3 ans, ils ont stabilisé quand même, ils ont stérilisé 80 000
2: Ils
0: chiens
2: peuvent
0: et chats.
2: justement,
0: Donc, ils ont
2: si
0: les
2: ils ont les
0: moyens, ils ont
2: capacités. Voilà.
0: toutes les capacités pour y arriver.
1: Oui, ils ont les compétences, l'expérience. Ouais.
2: Et c'est
1: C'est sûr que ça
2: d'ailleurs
1: peut être.
2: aux Pays-Bas, Ashley, c'est qu'ils ne sont pas capables de résoudre le problème de l'errance aux Pays-Bas, qui n'est pas du tout chien errant, c'est-à-dire, c'est sa stérilisation de masse qui s'est faite sur quelques années. Et encore une fois, comme Manon peut dire, la solution, c'est de pouvoir, d'un seul coup, enfin un seul coup sur plusieurs mois, voire années, mais stérilise un grand nombre. Parce que l'énergie qui permettait, comment Manon peut dire, pour stériliser 37, je crois, et disons 29, mais c'est déjà beaucoup. C'est énormément de
1: C'est
2: bénévoles,
1: énorme.
2: voilà, qui partent souvent pour gagner à Stéa. Nous, d'ailleurs, Manon, nous réfère un appel aussi pendant l'émission là, à ce que ben, parents qui n'ont pas d'enfants, bon, qui mangent, les autres viennent un peu aider ben
1: Aider.
2: ONG pour nous biser. Là, on a besoin de coups de main. C'est un service, c'est devenu un service essentiel, en fait. On ne peut plus vraiment se contenter de bénévoles qui nous disent oui, mais qui après ne reviennent pas. On comprend, tout le monde a son emploi du temps, mais nous peut biser parce qu'il y en a une situation d'urgence. Et c'est clair et net qui. La situation sur le terrain très critique, les maladies peuvent proliférer, et il faut dire pas, avec tout ce qui nous pétendait, justement les virus de par le monde, qui ne pas qu'il y a une coûte à faire arriver, qui nous retrouve, nous, à ce que ça coûte là, à ce qu'ils nous mettent tout porteur de quelque chose. Donc, apprendre l'invina nécessité qui ne concerne pas seulement le ministère de l'Agro, mais aussi l'environnement, la santé, la famille,
0: Le
2: donc,
0: public en général,
2: et
0: hein.
2: le public. Voilà.
0: Et
1: Oui,
0: aussi
1: donc ça va au-delà.
0: un autre point à soulever, c'est que c'est le fait de comment faire la stérilisation. Et il y a la façon de faire cette opération pour que ça cicatrise plus vite.
2: Voilà, parce que c'est quand même.
1: Effectivement, oui. Oui, c'est ça un point qu'il faut rappeler,
0: La
1: parce qu'il y a
0: technique est
1: beaucoup de
0: très
1: personnes qui
0: importante.
1: ne. Oui, qui n'en parlent pas, parce que stériliser un chien errant, c'est pas comme stériliser un toutou qui va retourner chez lui et qui va être sous surveillance juste après, quoi. On doit pouvoir le relâcher quand il est éveillé et en bon état, en bonne santé le soir même. Et pour ça, c'est une technique très particulière que peu de vétérinaires arrivent à faire à Maurice. Ça aussi, on fait des appels en disant, ben, avec plaisir, formez-vous, quoi. Les vétérinaires locaux, pouvez-vous former? Ce serait génial qu'on en ait plusieurs formés à cette technique-là.
2: Et par contre, maintenant, une question qui nous revient souvent. Ban Rescue, qui est un peu novice, PD, comment ça se passe pour veiller à ce qu'un ban errant reste à jeun avant la stérilisation? Est-ce qu'ils ont mis dans un cage parce qu'ils ont besoin à 8 heures ou quoi? Reste à jeun, c'est ça? Comment ça se passe, hein?
1: Oui, alors, oui, c'est sûr. Bon, c'est quand même assez rare qu'on retrouve un chien errant avec un ventre super rempli qui a super bien
2: D'accord.
1: mangé.
2: Oui, c'est vrai.
1: Et
2: Hélas.
1: souvent, en fait, nous, ce qu'on fait, c'est qu'on va dans des localités où, en fait, il y a déjà des feeders ou des gens qui s'occupent des chiens, on va dire, du coin. On essaie de prendre contact avec les gens de la région et on passe le message. Mais c'est très rare qu'on voit. Parce qu'en fait, souvent, quand un chien n'est pas à jeun, La complication, c'est qu'il va vomir, par exemple, après.
2: Oui.
1: Et je crois, moi en tout cas, il faudrait que je demande aux autres personnes de l'association, mais moi, je n'ai jamais vu un chien errant vomir après, quoi.
2: D'accord, la question s'est posée,
1: chien
2: donc.
1: Qui appartenait à quelqu'un, qui n'avait pas respecté cette demande-là de rester à jeun, mais je n'ai jamais vu... Donc, ce n'est pas trop un problème, parce que les pauvres, ils meurent de faim, en fait.
2: Et c'est dramatique, hein. C'est une question qui tire à but informatif, mais qui ramène nous au drame, Ashley, qu'un chien errant ne mange pas à sa faim. Voilà. C'est bien
1: non,
2: ça,
1: jamais.
2: Manon.
1: D'accord. Ouais, non, jamais.
0: Alors,

0: aujourd'hui qu'il y a un manque de plus en plus d'empathie, de bienveillance, d'entraide dans notre société. Ça, c'est en règle générale. Et c'est des valeurs super importantes. Et ça,
1: Tout à fait,
0: c'est des
1: oui.
0: valeurs qu'on cultive depuis l'enfance, etc. Mais c'est des valeurs qu'on retrouve aussi dans le regard qu'on va porter à l'autre, mais aussi dans la manière dont on va traiter les êtres les plus vulnérables. Vous êtes d'accord avec moi?
1: Tout à
0: Les
1: fait,
0: animaux font
1: essentiel.
0: partie de ces êtres les plus vulnérables.
1: Au
0: Et là,
1: lieu,
0: aujourd'hui,
1: oui.
0: on voit quand même qu'il y a un rôle super important dans le regard qu'on va porter à l'animal, qui va aussi impacter le regard qu'on va porter dans notre société en général.
1: Voilà.
0: D'ailleurs, il y a plein d'études qui ont montré que les actes de violence envers les animaux, envers les êtres humains, ont commencé sur les animaux. La violence ne va pas naître de nulle part, en fait. Elle va s'installer progressivement face à l'indifférence, à la souffrance de l'autre. Et aujourd'hui, moi, ce que je crie comme message, c'est qu'il y a trop d'indifférence face à la souffrance des animaux et ça se répercute sur notre société parce que du coup, ça donne une société qui n'a pas d'empathie, qui n'a pas de compassion. Et vous le voyez, hein, vous prenez la voiture, vous conduisez, excusez-moi, je ne suis pas la seule à remarquer qu'il n'y a plus de civisme et de compassion quand on conduit à Maurice, quoi. Et c'est qu'un exemple, mais je le vois dans mon travail aussi. Donc moi, ce que je veux passer comme message, c'est que l'amour et la compassion qu'on va donner à un être le plus vulnérable, que ce soit un animal, mais aussi un être vivant, les enfants, etc., c'est quelque chose qui va se répercuter sur notre société. Donc les animaux, c'est pas juste des animaux, c'est quelque chose de beaucoup plus important, ça
1: C'est
0: prend une
1: des
0: ampleur
1: êtres,
0: beaucoup plus
1: oui.
0: grande.
1: Voilà.
0: Voilà.
2: Mais un point important que vous avez soulevé qui est très triste, c'est que certaines personnes donc, qui font usage de violence face aux animaux, d'abord, ça commence
1: Oui,
2: par là,
1: c'est une
2: ensuite,
1: escalade. Hein.
2: ils s'en prennent à d'autres personnes.
1: Ils vont régler
0: Mais
1: les comptes entre
0: toujours.
1: voisins. Par exemple, les voisins, quand ils s'entendent pas, la première attaque, ça vient, ben, ils agressent le chien. Et on a eu des cas, des police cases comme ça. Ils agressent le chien
0: Mais bien
1: d'abord, et puis ben, c'est l'escalade de violence. Et c'est toute une éducation à faire. Et
0: Bien sûr.
1: il faudrait
0: Ah, mais
1: une.
0: tout ce que
2: Il faudrait
0: vous
2: avoir
0: voyez
2: un
0: faire si on
2: durcissement de la
0: tapait
2: loi
0: leurs
2: aussi
0: femmes,
2: par
0: ministère de
2: rapport
0: la
2: à ça.
0: Santé, oui.
1: Ministère de l'Éducation aussi, les autorités et les écoles rendent dans le curriculum obligatoire Animal Welfare et Kindness, avoir des Kindness Clubs, comme on
0: Exactement.
1: disait.
0: Ouais, des cours d'empathie.
1: Voilà, des cours
0: Tout
1: d'empathie,
0: à fait.
1: parce que c'est les plus faibles. Et si les plus faibles sont maltraités, à quoi on peut s'attendre des plus faibles humains, si les plus faibles, les animaux. Donc,
0: Et c'est
1: mais.
0: aussi pour ça que les peines doivent être appliquées, les peines sur la violence, sur la violence, la maltraitance animale. Si
1: Voilà.
0: c'est pas appliqué, quel message on véhicule finalement?
1: Voilà, le enforcement de la loi, on a eu des cas qui ont été relayés dans les réseaux sociaux et puis on n'entend plus. Et
2: Quel est le suivi? Sans le moindre.
1: Tiena une bride qui torture un chien presque en direct.
0: En décembre
1: Et
0: dernier.
1: voilà, l'in sorti, sous caution, il me semble, même au PECO, correction. Mais après, ne pas attendre du tout qui arrivait.
2: Non, mais ça, c'est des
1: Donc,
2: cas en cours, donc on laisse la
1: oui.
2: loi faire son travail.
1: Mais c'est
2: Et...
1: très important
2: Oui.
1: qui parfois, je te même mettre en. Vous êtes filmé
2: Un acte de
1: ban acte de
2: violence
1: violence sur
2: cruel.
1: les animaux, sur les chats. Donc tout ça montre une société est malade.
2: Manon Luigi, en tout
0: Exactement.
2: cas, merci beaucoup
1: Merci, Manon.
2: de votre intervention. Je rappelle que
0: Je vous en
2: vous
0: prie.
2: êtes psychologue, mais aussi en
1: Merci.
2: charge de l'ONG Maurice
1: Stérilise.
2: Stérilise aux animaux. Et bon courage pour toutes les actions que vous menez pour les animaux.
1: Avec mobilité, hein, dans la
0: Merci et
1: clinique,
0: merci pour votre
1: oui.
0: émission. Merci pour ce que vous
1: Merci.
0: faites.
1: Merci,
2: Ben
1: Manon.
2: oui, on est là pour ça, on est là pour justement soulever des points
1: Oui.
2: et venir avec plus d'éclairage, surtout par rapport à nos animaux. On va prendre un autre appel sur le 402 80 80, comme le temps passe vite déjà 10h48 à l'île Maurice. On va retrouver Isabelle du côté de Pointe-aux-Sables. Bonjour Isabelle.
1: Bonjour Isabelle.
3: Bonjour Ashley, bonjour Priscilla.
1: Bonjour Isabelle, comment ça va?
3: Oui.
1: Isabelle qui est une fidèle.
3: Merci. Ça va, ça peut aller. J'étais pas trop bien
1: Ah.
3: et ça va, ça peut aller maintenant. Dieu merci pour la grâce de Dieu.
2: Heureusement.
3: Et heureusement, heureusement surtout pour mes animaux.
1: Voilà, Isabelle qui a une
3: Mais
1: tribu.
3: voilà, oui, voilà. Et voilà, Priscilla, d'être pas bien quelquefois, c'est à cause un peu
1: Oui.
3: de les animaux aussi. Mais comment vous dire, Priscilla, je les rentre en contact avec vous pour m'expliquer où est le problème. Mais là, et je profite aussi pour cette émission.
2: Oui.
3: Et au fait, moi, j'ai un problème assez grave ici à Pointe-aux-Sables. Et ça qui ne rend moi vraiment pas bien jusqu'à mon arrivée, franchement.

0: dire à faire une endoscopie et coloscopie tellement qui m'ont stressé sans connaître qui m'avait gagné. Et au fait, à chaque mois, j'ai presque à chaque semaine, du monde vient à faire ce tuto avec moi la porte.
1: Oui, dumping. Avec gros problème avec, de dumping. Parce qu'ils te connaissent aussi, qu'ils ont un humour. Ouais.
2: Mais alors, oui, ils quittent carrément ce petit chien que tu devant la porte.
1: Et, oui, et vous n'êtes pas la seule, la dernière... ça se passe partout, oui, comme ça.
0: Oui, la dernière qui m'en, et non, mon récit m'étant en adoption, mais m'en fait un vaccin, tout ça, enfin, c'est bon. Et après, et là, la dernière fois, là, et ça, c'est bien, bien catastrophique pour moi, je ne viens laisse moi, prépare moi pas la messe un dimanche, et m'étant le chien tellement peu envoyé, m'en a regardé, je n'ai pas un griffon, un joli griffon avec Moguette. Mais c'est que la personne n'est pas réfléchie, c'est qu'il ne fait. Moi, pas qu'on est espagnol du monde, ni dans Pointe de Sable, ni dans la Tokenique, où il sortit quelque part. Mais c'est très, très, très malhonnête, pas envers moi, mais envers de cet animal. Parce que Wata Sens Animaux avec un gate qui le tout allait venir là. Ça, le chien là, il est tellement paniqué. Elle le tout est capable de prendre lien avec sa la porte, là, tu es dit là. Il n'est pas bon. Mais le problème, je me ramasse. Je vais du Adini, je me ramasse tout là, lui bien, écoute-moi, lui petit mec, je me fais ce grooming, je me donne manger, je me paye de ni nutricote, il est OK. Mais le problème pour moi, c'est si besoin à le faire, il stérilise un toutou qui est déjà stérilisé. Pour moi, c'est un martyr. Parce que l'une déjà est stérilisée, l'une déjà gagne cette peur. Et ben, griffon, mon remorqué, me ramène beaucoup griffon est stérilisé. Et elle me sortit de moi beaucoup, vétérinaire, elle me sortit de moi beaucoup, là, qui je vraiment rentre dans une panique. Je rentre dans une panique après. Ouais, voilà. Mais ça, tout là, et si jamais l'une est stérilisée, et pour besoin, je ne pas connaître, si il y a un micropus, c'est bon, mais si l'une est stérilisée d'autre part, nous pas pour connaître.
1: L'hypénène, il y a notch, Isabelle? L'hypénène, l'os aux oreilles? L'hypénène, il y a notch, non?
0: Non, okay. Je l'aurais tellement poilu.
1: Oh, oui.
0: Non, mais moi pas croire. Non, moi pas croire. Donc, elle est petite femelle, mais gentille. Mais moi, ce qui me touche, moi, là-dedans, me dire comment il y a du monde capable de venir à dur comme ça. Quand je suis venu, je me suis dit comme ça, je te connais, moi, tout, moi, pour besoin de l'octobre, parce qu'il ne m'a pas connu, il m'a fait la messe. Comment moi, pour quitter dans la cour, pendant les autres, moi, toi, moi, pour l'octobre, toi, aller, si tu peux rester pour être. Virginie, il prend ce dé la patte, il y a pire en bas, mais le cou, il y a pire sur la tête, il reste la même. Comme s'il n'était pas à l'orgue, moi. Mais je ne connais pas qui se retire, moi. Je ne connais pas qui se problème. Du coup, je peine à la messe, je ramasse du tout là. Le problème qui arrive, moi, je prends mon téléphone, je prends mon téléphone, je filme et pour me mettre le sable du printemps pour me capable de connaître, je aide juste pour connaître si je suis stérilisé. Je brille mon téléphone, le clôture dehors. Ce jour-là, je suis à la messe le soir, quand je retourne, je me imagine mon téléphone. L'étant malheureux de mon téléphone, je me gagne mon téléphone, mais rempli avec de l'eau. Il y avait grosse buis ce jour-là. Alors, mon téléphone, il est total. C'est-à-dire, là, mon deuxième téléphone, encore à cause du tout, téléphone-moi pour stérilisation. Je me fais tellement supplier avec du monde pour amener du tout pour stériliser. Mon téléphone, il est tombé, cassé, écrasé. Deuxième téléphone. Mais vous connaissez, ça nous demande pas un express. Pas express, comment dire, pour savoir ces animaux-là, mais je ne peux pas bien comprendre. Là, l'autre problème qui nous est là, ici, dans l'endroit, il y a un monsieur qui, ses propres animaux, qui l'ont largué le chemin, qui ne vient pas pour lui, il ne va pas les reconnaître, ces animaux-là. Mais il y a une blessée là-dedans avec un ferraille. Mais heureusement, mon récit soigné, mon médecin antibiotique, pas capable de frapper pour un code vétérinaire. Mais là, même si tu peux stériliser, tu peux occuper, mais. Comment même ça, on peut dire, moi, il faut des points et nos billes avec Istachon, parce que je ne suis pas capable de prendre ça tout là, comme ça, attention, après, pas qu'on ait qui se pense, il y a dire qu'il nous.
2: Un djibouline coquin ou quoi, non, c'est sûr, bizarre.
1: Voilà, stérilisation et, la semaine prochaine, là.
0: Voilà, mais là, au fait, nous pas encore réussi à stériliser, et je profite de ça aussi, Ashley et Virginie, pour remercier eux pour cette émission qui nous rapporte à Azul et qui est gros quelquefois. Et après aussi, bon, profite aussi pour me remercier Emso pour stérilisation la semaine dernière, une semaine ici à Pointe-Sable. Ça, je peux remercier à travers qui tout me ban la liste qui me donnait pour stériliser, tout une bien passé, tout ban tout une bien stérilisé. Je me dis à moi et remercie Emso beaucoup de ce temps. Et je dis remercie moi parce que parfois, moi-même, je n'ai pas l'idée comment pendant mes
1: nuits
0: et je tout est stérilisé. Mais voilà, nous nous faisons beaucoup. Et moi, ben, qui m'ont envoyé tout une réussite, tout le monde est bien satisfait, tout le monde n'a aucun problème côté stérilisation. Mais là, nous sommes pour la tokenique.
1: Oui, la tokenique, voilà, la semaine ensuite.
0: Oui, nous sommes pour la tokenique la semaine ensuite. Mais mon chagrin, parce qu'il est malade.

0: mais tu es capable de faire plus que ça encore.
1: C'est déjà beaucoup, Isabelle.
0: Oui,
2: mais bravo pour tout l'effort déjà, hein, mais voilà. Tout le stress qu'ils ont gagné.
1: C'est... Oui. En tout cas, courage, pas baisse les bras, comme tu nous dis à chaque fois. Même comme Manon peut dire, situation le terrain bien critique. Et n'a pas de rescueuse, comment, ou qui ne faut pas forcément enregistrer, etc., mais qui peut faire beaucoup, énormément. Et le dog dumping, c'est tellement dommage parce qu'il dit Moun Lavini, il prend ce problème et il vient quitte côté de rescue. Nous dans la même situation, hein, nous gagnons 5 errants en l'espace de 3 semaines devant la porte. Et c'est bien souvent des chiens qui sont traumatisés, qui gagnent battés, vous trouvez qu'ils gagnent poussés, qui gagnent collier. Donc, et vous retrouvez pas capable de repousser encore.
0: Non, mais le problème, vous connaissez, moi, heureusement, me saluer tout mon voisin. Oui, me saluer tout mon voisin. Moi, il y a un bon voisin, bien comprends-moi, avec pénurie du riz, là, en ce moment.
1: Exactement.
0: Je tout ramasse du pain rassis, malgré du pain de montée. C'est incroyable.
1: Comme la solidarité.
0: Compte... Oui, je donne moi. Mais là, je me suis bien trempé pour me tirer ça, pour tirer le vin dedans, tout ça.
1: Oui.
0: M'obliger, Priscilla, parce que ce n'est pas facile pour donner la quantité de tout manger. Chez moi-même, là, il a augmenté. Là, il reste 17, là, il retourne 20 encore.
1: C'est beaucoup,
0: plus ce qui me donne l'eau au chemin du monde abandonné, plus ce qui me donne beau la mer. Il est vraiment, vraiment, vraiment. Pour moi, comme mon camarade, j'ai mal eu un type de femme comme toi, je ne sais pas comment te faire tout ça. Mais je fais dit, bon Dieu, donne-moi courage.
2: En tout cas, bravo, Isabelle.
1: Merci pour le témoignage et votre fidélité à l'émission. Mm-hmm. Et nous redialer encore une fois, Ashley. Merci, Isabelle.
2: Et bravo aussi à la MSO. Il faut reconnaître.
1: Aussi pour, pour le travail.
0: Bien, oui, ça m'aurait bien reconnaissant envers eux.
2: Et bonne continuation, Isabelle.
0: Merci beaucoup, Ashley.
2: Allez, bye bye.
1: Au revoir.
0: Allez, bye bye à vous deux. Allez, au revoir.
2: Alors, justement, tu peux dire,
1: Oui, voilà, il y a une stérilisation qui pour donc suivre la page d'Emso, le lieu, la date et les modalités. Nous redialions encore une fois, et nous bisons bénévoles. Nous bisons un dimoun qui est capable d'y avoir mené un petit temps, quand nous peut peut-être mon petit Netflix ou mon petit scroll ou mon petit reposer un peu. Mais il y a un problème dans le pays, viens donner un coup de main. Viens donner un coup de main, un dimoun qui vous connaît, Isabelle, il y en a 20 toutous. C'est à nourrir, c'est à baigner, c'est à trouver de l'argent pour soigner. Et comme Isabelle, il y a des gens comme ça qui dévouent les autres pour les animaux sans attendre rien en retour. Si nous avons des autres, et des autres, c'est pas une quitte les chiens en plus. Hein.
2: Mais surtout, stérilise au toutou.
1: Stériliser.
2: Parce qu'il y a un micro-puçage, je connais qui les chiens là pour les autres.
1: Il y a des vouchers qui sont donnés. Vouchers. Par exemple, Manon, il y a un voucher. Si ou pas pour le moment, PK a stérilisé, faire une clôture avec mâle-femelle, comme on dit, un sorting. En attendant de pouvoir stériliser. Mais s'il vous plaît, stérilisez et prenez conscience quand on peut masser l'eau ses mains, qui est là. Il a empathie, parce que s'il nous fait, comment dire, nous pas trouver, mais ça pourrait venir l'eau nous après.
2: Voilà. Mais en tout cas, merci Priscilla Moutia de votre disponibilité aussi pour l'émission. On se reverra dans 2 semaines.
1: On se revoit dans 2 semaines.
2: Pour nos amis les bêtes, merci à toute l'équipe également, à Yodja Technique, aussi bien Arvin, notre assistant à la réalisation. Et c'était sur RM1, la radio nationale. Moi, je vous retrouve dans quelques minutes en mode musical jusqu'à midi. Et je vous souhaite de passer une excellente journée.
1: Merci.

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1: Très bon mardi à tous, il est 11h.

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2: Bonjour, bonjour, bonjour et bon mardi. Et aujourd'hui, le 19, le 19 mai, hein, vous êtes bienvenus à l'OMBC Radio AME. Et nous, toujours, nous mettons un bon petit programme. Bienvenue tout le monde. Et numéro de téléphone, man qui va envoyer message au WhatsApp, 52-51-72-69. 52-51-72-69. Mais pas téléphone, nous, là. Envoyez ce message, nous lisons votre message dédicace et en même temps, nous passons un petit message tout en même temps. Hein? Là, ma, la ligne téléphone ouverte, 402-80-90. Hein? Nous disons, comme tous les jours, nous venons en émission, nous donnons la chance, et nous avons un petit téléphoné. Et nous avons un petit téléphoné, je te laisse la chance, nous avons un petit habitué, nous avons la ligne, nous sommes capables de profiter, hein? Je te tracer. Hein, quand tu composes numéro, là nous prenons tout l'appel, le 402-80-90. Et voilà, nous donnons la chance. Une bonne petite émission, humour, raconte-nous, une bonne affaire qui n'arrive jamais, une bonne fourrure qui n'arrive jamais. Je suis capable de raconter même une petite histoire. Hein, je raconte une petite histoire. Là, là ça passe en direct, le AME. Alors, Guénoualène, une jolie santé la prière. Démarrage l'émission toujours comme d'habitude.

0: une jolie chanson, on a envoyé ça dans toute la case du monde, tout m'a envoyé le Saint-Esprit partout là, hein. Parce qu'à part, ils sont en bonne santé, et il y a la force, et nous avons encore un joli morceau qui venir là, et une petite dédicace, une petite histoire, une petite blague, écoute, même écoute, pas fait non, il raconte une petite affaire, la vie de tous les jours, qui m'a comique, m'a rié, qui n'arrive pas. Même une fourrière, je t'ai gagné. Je porte à celle au radio là. 402 80 90, nous prenons le premier appel. Allô, allô? Allô?
1: Allô, bonjour, Mamie.
0: Allô, oui, bonjour.
1: Comment ça va?
0: Ça va bien, merci.
1: Qui vous parle?
0: La voix moins, Olette. Olette?
1: Comment dire, nous?
0: L'agrément Saint-Pierre.
1: L'agrément Saint-Pierre.
0: Voilà. Fouissez-la bien là-bas.
1: Mon téléphone aujourd'hui, la cause, mon neveu, il gagne sur l'anniversaire hier.
0: Ah, oh, tu gagnes hier?
1: Oui. Hier, mon père aussi gagne la ligne.
0: Oui, après, il y a
1: aussi le dimanche. Oui,
0: parce que non,
1: oui. Mais là, aujourd'hui, je laisse mon essayer bonheur, peut-être mon capable de gagner.
0: Ah, la ligne là.
1: Mais là, mon gagne poisson là.
0: Poisson là, direct. Premier la boîte, l'aime. Bon la boîte.
1: Direct la boîte, c'est mon métier de la caraille.
0: Ah, la ligne là.
1: Me demander une chanson, n'importe quelle chanson que vous allez passer.
0: Oui.
1: Pour Georges Strong, qui a fêté son anniversaire hier, de la part de sa tante Orlette, qu'il aime beaucoup.
0: Ah, la Lila.
1: Pour Marion Zédi, toute ma famille, tous les amis, pour tout le monde.
0: De la part de Orlette.
1: De la part de Orlette. Ah. Sans oublier ceux qui ne m'aiment pas.
0: Ah, ça y est passé.
1: Mais oui, vous pas oublier ça de moi.
0: Ah, la Lila.
1: Allez, ah, bon courage, bonne émission, allez.
0: Ah, merci. Ma femme, tu l'es tout dans le bois, mon vignet, dans le bois, dans la forêt. Regarde un petit coup là. Allez, merci, Alette.
1: Allez, bye-bye, mamie. Merci beaucoup, mamie.
0: Ah, la Lila. Bye-bye. 402-80-90. Et là, on a fait un petit tout. Regarde un petit coup là, une dédicace. Et mais ça sorti bien loin même là. Alors mon billet qui paye tout, tu es capable de faire nous rappel qui paye? T'as mon petit message là. Ah, mal loin et décalage, 8 heures de temps décalage, mal Canada. Là il y a une jolie équipe qui écoute nous là-bas là. Mon petit manne chanson pour mon maman René de résidence Barclay. Et que mon frère Daniel Zilbert, et na Baba Patrick, et aussi Orlette, Chara, Sarah Jane, et Rosemée de Bambou, et c'est de la part de Renéa, depuis Canada, il a envoyé un message, et depuis écoute radio là-bas, là, depuis Canada. Ça fait plaisir, hein, nous t'envoyons depuis Canada. Et là, nous prenons notre appel, nous mettons un petit coup là, mais pas qu'un tracat, cette chanson là pour venir là, hein. Et nous prenons notre appel, nous mettons qu'il est en train d'aller. Allô, allô?
2: Allô?
0: Allô, oui, bonjour.
2: Bonjour, mamie.
0: Bonjour. Baisse volume radio, retour.
2: Ça va?
0: Bien, merci. Baisse volume radio.
2: Oui. Vous connaissez que ça fait côte avec vous?
0: Non, baisse volume radio. Non, baisse volume radio. Radio, c'est faux. Je t'en la voix des fois, là. Pardon?
2: Pardon? Ginette. Résidence Kennedy.
0: Ginette, baisse volume radio, retour. Je m'appelle comprendre.
2: Baisser, mamie.
0: Non, on peut être double là. Allô?
2: Allô?
0: Baisse volume.
2: Allez. Bonjour encore, mamie.
0: Allez, bonjour.
2: Ginette, résidence Kennedy.
0: Ah là, Lila, tout correct là-bas, la Ginette?
2: Pardon?
0: Moi, j'ai tout correct quand tout là?
2: Oui, tout. Je merci, tout bien. Apporter un petit fraisseur, mais ça va.
0: Ah là, Lila. Fraisseur, mais là, le numéro de Sam, il est là, bon là. Oui, Sam,
2: numéro de là, oui.
0: Cadeau, mais il y a un peu de choses là, capable de poser un peu de ventilateur.

0: Mais Econ capable de poser un peu.
1: Capable un peu, vraiment.
0: Bah, moustique classique capable de diminuer un peu.
1: Oui, électrique a diminué un peu.
0: C'est vrai, il y a un moustique qui pique dans l'huile, tu vois. Même dans le foyer, ça les pique, lui.
1: Oui. Je suis bien content, ça, quand tu nous envoies une là.
0: Ah oui, je suis content.
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1: La colombe. 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
1: Harold Betty, maman, 490-90, et nous prend l'appel qui vient rentrer là. Allô, allô?
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1: Allô, oui, bonjour.
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1: Alors, Rosil, le temps qui peut dire là, Rosil?
2: Rosil, beau temps, mais il a beaucoup la brise.
1: Ça veut dire que vous n'avez pas mes zip là. Mais mettez pas en
2: pantalon. Oui. Prends précaution.
1: Franchement, vous voulez que mes parachutes là.
2: Oui.
1: Limon nous connaît un peu maintenant, on doit retourner à la brise, mais nous connaissons pas habillé.
2: Oui, vrai même ça, hein.
1: Oui, parfois, on a même linge, vous mettez pour l'arrivée de l'endroit, tout la brise, pas qu'il va attraper, qu'il va attraper.
2: Oui, vous décollez là, hein.
1: Semaine passée, moi, j'ai dit, je peux passer Rosil.
2: Oui.
1: Je peux passer au magasin, mais le au magasin, je peux traverser le crossing. Moi, j'ai dit, la brise, c'est que les 20 coups. Mon pays, c'est que Marilyn Monroe, comme ça, vous avez sur photo.
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1: Mon père, il fait comme ça, madame, il fait tout, oui.
2: Elle a brise mal élevée.
1: Oui, donc, juste demain, mon père, il ne faut pas vous élever.
2: Oui.
1: On a dit, maman, mamie.

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1: 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La radio, télévision,
0: oui,
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1: Ah, la Lila. Merci.
0: Merci beaucoup, mamie.
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1: 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Ah, c'est Muriel de Rosile, là, nous sortons Rosile. Fais attention, on rappelle dans Rosile. Mettez un petit jean, un petit pantalon jean, Ou c'est un petit jean bien plaqué, serré. Pas mettre zip, mais le parachute, là. La bougie prend où aller. Pas qu'on est ma marche, elle aussi bien. Elle a même besoin d'attraper zip, elle a même besoin d'attraper parasol, elle a même besoin d'attraper sac. Problème. 480-90, nous prenons notre appel. Allô?
2: Allô, bonjour.
1: Bonjour.
2: Bonjour, mamie Claude.
1: Oui, bonjour.
2: C'est Claudine de Cueapip.
1: Claudine de Cueapip. Ça va, la Claudine?
2: C'est la première fois que je vous téléphone.
1: Maman, bienvenue. Là, dans l'émission.
2: Merci radio. Beaucoup.
1: La famille grandit.
2: Mamie Claude, je vous téléphone pour vous dire, est-ce que je peux demander une chanson pour ma sœur qui est la bordelaise en France?
1: Ah oui, bien sûr.
2: Oui, c'était son anniversaire hier. Alors, je voulais lui souhaiter un bon anniversaire de la part de sa sœur Claudine de Cueapip.
1: Maman, où c'est que m'appelez qui fait l'anniversaire là?
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1: T'as mon cousin là. Maryse, bon anniversaire! T'es quoi ton chien billet? Toi, les femmes billet, toi, quand on rentre, Maurice, c'est un cadeau.
2: Oui.
1: Oui, là, Lila. Bien, Lila.
2: J'ai fini de téléphoner là-bas. Je lui dis d'écouter la radio. Je vais téléphoner.
1: Eh, t'as dit. Dis-moi qu'ils sont allés bien contents, mon jeu pour lui.
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1: 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On trouve Johnny Hallyday, chante ça.
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2: 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Allez, gros bisous.
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1: Ah, jolie chanson la colombe. Et la momazine Lilette et Jean-Claude, souvent je demande moi ça la radio, je la France, et puis écoute radio, là moi j'espère je peux écouter là, parce qu'il est malin décalé, il y a beaucoup qui va pas écouter l'émission à ce terre. 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Et là, tantôt nous prenons un voyage. 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Ah, un coucou moi, direction Gros Caillou, hein, Santal de Gros Caillou. Moi, je vais nous payer dans la brise là-bas parce que je suis capable de mettre zip pour aller là-bas. Hein. Je suis payé maintenant d'en côté dans la brise. Évite de mettre long zip, tout ça, éviter. Hein. Parfois, la brise, allez-vous. Comme si je fais mes parachutes. 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

maman, j'ai un mariage, une balle dans l'anniversaire là. 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Nous qui tintin, la langue vous a fait rouge de capoter ça là. 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

0: Le journal avec Hachi Bachu. Bonjour Hachi.
1: Bonjour Sophie, bonjour à tous.
0: Et les titres.
1: À l'Assemblée nationale, le Premier ministre dénonce une one-man commission et évoque des irrégularités dans les recrutements aux collectivités locales. Santé publique, les États-Unis placent Maurice en alerte niveau 2 face au chikungunya. Avec plus de 3400 cas recensés depuis janvier, les autorités renforcent la vigilance et les mesures de prévention. À suivre également dans ce journal, analyse du fonctionnement de réseaux clandestins sur Telegram, où des contenus sexuels circulent dans des groupes privés payants impliquant des internautes à Maurice. Et face à la montée du e-commerce, Maurice met en place un renforcement des contrôles et modernise ses outils de détection avec le soutien des experts douaniers sud-coréens. Le Premier ministre, le docteur Navin Ramgoolam, a affirmé que Banoudat Bihari avait transformé la Local Government Service Commission en une one-man commission. Le chef du gouvernement s'exprimait lors de sa réponse à la private notice question du leader de l'opposition, Jolé Jongar, ce matin à l'Assemblée nationale. Elle portait sur le nombre de refuse collectors and general workers recrutés et au sein des différentes municipalités et de conseils de district. Le docteur Navin Ramgoolam a rappelé qu'environ 1500 travailleurs employés à titre temporaire dans certaines collectivités locales avaient vu leur contrat résilié, le processus de recrutement n'ayant pas été respecté. Ces licenciements ont été effectués après consultation juridique, a-t-il précisé. Le docteur Navin Ramgoolam a également déposé une liste de candidatures rejetées à l'issue de l'exercice de recrutement de 2026, ainsi que le nombre d'employés recrutés dont les services ont été terminés en janvier et février 2026. Toujours au Parlement, le Constitutional Review Commission Bill sera présenté en première lecture par le docteur Navin Ramgoolam. L'objectif de ce projet de loi est de permettre au président de la République de Maurice de nommer une commission de révision constitutionnelle chargée d'examiner et de formuler des recommandations sur les réformes constitutionnelles, notamment la protection des droits fondamentaux ainsi que le renforcement de la démocratie et des institutions. Toutefois, la réforme électorale ne fera finalement pas partie de ce projet de loi qui sera exclusivement consacré à la révision de la Constitution. L'avocat Rama Valaiden explique qu'une dizaine de lois seront amendées alors que la Constitution héritée en 1967 n'était pas pédagogique et que des débats n'y étaient pas inclus. Il est au micro de Lovina Sophie.
2: Petit profond en termes, c'est qu'il mettait introduction. Mais déjà, moi, je trouve un, c'est qu'il y a une commission will inter alia examine the introduction of anti-defection provisions for members of a National Assembly. Ça, moi, quoi, pas pour capable, parce qu'il est clair, qui sinon nous parle la guerre contre the very fiber de nos constitutions. Pas pour capable, on perd du monde, quitte un parti politique, ça, moi, pensez, nous, pour perdre du temps. Mais les restes, c'est un quand, c'est quelque chose qui est intéressant là-dedans. Mais, comment vous connaissez, pour bizarre, nomme ce comité, l'infini nomme ce même membre là pour bizarre, et une série de choses qu'ils ont pour bizarre faire, d'un premier temps. Première chose qu'ils ont pour faire, c'est preliminary consultation selon section 7 de sa nouvelle loi-là et exploration stage. Côté citoyen pour donner une ben, différente opinion, ben parti politique, ben association. Et ça, est important, parce que c'est ça qui est pour faire pédagogie and paper.
1: L'Idul Adha sera célébré le 28 mai prochain. Le

0: passant de la lune a été aperçu hier soir, marquant le début du mois de Dhul-Hijja, dernier mois du calendrier islamique, une période hautement spirituelle pour les musulmans du monde entier, rythmée par le pèlerinage du Hajj, le jour d'Arafat et la fête du sacrifice, symbole de foi, de partage et de solidarité. Dans le domaine de la santé, depuis le 14 mai, les voyageurs sont appelés à appliquer des précautions renforcées contre les piqûres de moustiques, notamment à travers l'utilisation de répulsifs, de vêtements couvrants et de moustiquaires. Maurice faisant l'objet d'une alerte sanitaire de niveau 2 émise par les Centers for Disease Control and Prevention américains face à la recrudescence des cas de chikungunya. Selon le directeur par intérim des services de santé, le docteur Fazil Kodabokos, une légère baisse du nombre de cas a toutefois été observé ces derniers jours avec l'arrivée de l'hiver, mais les autorités maintiennent un niveau élevé de vigilance alors que 3478 cas ont été recensés depuis le début de l'année, dont 110 cas encore actifs. Les propos recueillis par Shailin Irben.
1: Donc, niveau 2 qui actuellement le CDC met en place, nous pensons dans les semaines à venir, nous ne pouvons pas enlever ce niveau-là parce que le nombre peut diminuer. Quand même, nous devons prendre précaution contre piqueurs de moustiques parce que nous trouvons certains endroits, surtout à Beaubassin, à Quatre-Bornes, Rosiers, encore il y a un cas, chikungunya positif, et nous trouvons un des cas dans les autres endroits, dans le sud et dans l'ouest également. Donc, c'est un vêtement couvrant approprié. Aussi, nous devons servir à crème anti-moustique et bien sûr nos enfants, nos parents, c'est les moustiquaires. Et à Rodrigue également, nous recensons 13 cas depuis le premier cas qui nous a gagné à Rodrigue. Donc nous restons très vigilants.
0: La CID de Moka a procédé aux premières arrestations à la suite des échauffourées qui ont éclaté à Cantourelle dans la soirée de dimanche. 4 personnes ont été placées en détention dans cette affaire. Ils comparaîtront incessamment devant la justice. Pour rappel, le village de Cantourelle a été le théâtre de vives tensions alors que 2 groupes se sont affrontés. À l'origine, des individus faisaient du quad sur un parcours de santé, une pratique interdite. Un coup de feu a été entendu, 2 véhicules ont été incendiés et un policier en civil a été blessé. Telegram, une application de messagerie connue pour son haut niveau de confidentialité, est aujourd'hui détournée par certains individus à Maurice pour alimenter des réseaux illégaux de partage de contenu intime. Des dizaines de groupes privés circuleraient sur la plateforme avec parfois des milliers de membres où sont échangées des photos et des vidéos à caractère sexuel, incluant selon certaines accusations des images de femmes mauriciennes et même de mineurs. Pour accéder à ces groupes, les administrateurs réclamerait des abonnements mensuels allant de 500 à 2000 roupies. Adrien Valère nous en dit plus.
2: À première vue, Telegram ressemble à une application de messagerie classique comme WhatsApp. Mais contrairement à d'autres plateformes, Telegram mise beaucoup sur la confidentialité avec des groupes privés, des profils parfois anonymes et des échanges difficiles à retracer. Selon plusieurs témoignages recueillis, certains utilisateurs à Maurice exploiteraient justement cette discrétion pour créer des groupes illégaux dédiés au partage de contenu intime. Le fonctionnement serait bien rodé, les administrateurs feraient leur promotion sur des groupes publics en publiant des extraits de vidéos floutées ou des messages promotionnels avant d'inviter les personnes intéressées à rejoindre un groupe privé qui est payant. Pour entrer dans ces groupes, l'utilisateur doit généralement payer un abonnement mensuel allant de 500 à parfois 2000 roupies. Le mode de paiement utilisé serait le cordless, un système où la personne intéressée transfère l'argent depuis son compte bancaire, puis communique un code au gestionnaire du groupe, permettant à ce dernier de retirer l'argent à un guichet automatique sans utiliser de carte bancaire. Des personnes échangeraient aussi des photos intimes de leur ex-partenaire en échange d'un accès gratuit à ces groupes ou parfois contre de l'argent. Jeudi, une mineure a porté des accusations contre son ancien petit ami, que des photos intimes d'elle auraient été vendues sur Telegram. Le jeune homme de 25 ans nie les faits, il affirme être innocent et demande à son ex-copine d'apporter des preuves de ses accusations.
0: Maurice renforce sa lutte contre les trafics illicites liés au commerce en ligne. Face à l'explosion des achats sur Internet et à l'augmentation constante du nombre de colis entrant sur le territoire, le pays bénéficiera désormais de l'expertise du service des douanes sud-coréen pour renforcer les contrôles et mieux détecter les produits interdits. Tous les détails avec Santana Ponceno.
3: Maurice veut garder une longueur d'avance face aux nouvelles formes.

0: énorme de criminalité liée au commerce en ligne. Avec entre 4000 et 5000 colis qui transitent chaque jour sur le territoire, les autorités veulent renforcer leur capacité de surveillance et de détection, notamment face au risque croissant de trafic de drogue et d'importation de produits illicites. C'est dans ce contexte qu'une réunion s'est tenue jeudi à Port-Louis entre le junior ministre aux finances, Daneshwar Damri, une délégation du Korea Customs Service et le directeur général de la Mauritius Revenue Authority, Rohit Ramnawaz. Objectif, améliorer les systèmes de gestion des risques, moderniser les outils technologiques et renforcer le contrôle des colis entrant en Maurice. Selon Daneshwar Damri, l'augmentation du commerce en ligne représente un défi majeur pour les services douaniers qui doivent désormais traiter un volume grandissant d'envois tout en restant vigilants face au trafic. De son côté, la MRE travaille déjà sur des systèmes de scan plus performants afin de mieux détecter les drogues, les armes ou encore d'autres marchandises interdites. Grâce à cette coopération avec les autorités sud-coréennes, Maurice espère mieux anticiper les nouvelles menaces liées au e-commerce.
1: On vous le disait ce matin, des pèlerins mauriciens à Azizia ont refusé leur hébergement à leur arrivée, estimant les conditions inadéquates. Les autorités mauriciennes, dont la Hajj Mission et l'ICC, sont actuellement en réunion avec les opérateurs sur place pour trouver une solution. Selon Riyad Halimat, ambassadeur de Maurice en Arabie Saoudite, les pèlerins du Hajj bougent actuellement vers un nouveau établissement hôtelier. Une réunion justement a lieu en ce moment avec l'équipe de la Hajj Mission. Ce qui nous amène à la fin de ce journal. Merci de l'avoir suivi. Merci à Kovila à la réalisation et Yadj à la technique. Retrouvez Ashley Sitana pour l'actualité sportive.
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3: Bonjour à tous, on démarre ce journal des sports avec de l'hippisme. 12 journées de suspension infligées au jockey Tejaj Jugal suite à sa monte sur le cheval Alpine Challenge dans la quatrième course de samedi dernier. Cela fait suite aux enquêtes menées ce mardi matin par les commissaires des courses. Le jockey a plaidé non coupable et a le droit de faire appel. L'entraîneur Carl Ewitson a été sanctionné d'une amende de 50 000 roupies pour n'avoir pas été précis dans ses instructions au jockey. Par ailleurs, nous apprenons que l'association entre le cavalier brésilien Ivaldo Santana et l'écurie Paul Foucault a pris fin après la journée de samedi dernier. Le jockey n'était d'ailleurs pas en selle ce mardi matin. Aussi annoncé sur un éventuel départ, le Sud-Africain Kabelo Matsuane était quant à lui toujours présent sur les coursiers Darwin Nagadou. Football en Angleterre à présent, Arsenal est tout proche du titre en Premier League. Lors de la 37e journée d'hier, les Gunners se sont imposés 1-0 face à Burnley grâce à une réalisation de Kai Havertz. Les Londoniens restent solidement leaders du championnat avec 5 points d'avance sur Manchester City. Les hommes de Mikel Arteta pourraient être sacrés champions d'Angleterre si, pour la première fois depuis 2004, si Manchester City ne s'impose pas ce soir à Bournemouth. Effectivement, Manchester City sera dans l'obligation de s'imposer ce soir à 22h30 face à Bournemouth. En cas de match nul ou de défaite des Citizens, Arsenal serait officiellement champion. Mais les hommes de Pep Guardiola gardent encore espoir dans cette fin de saison avec une pression maximale à distance sur les Gunners. Mikel Arteta, lui, reste concentré sur la suite de la saison. Il a donné rendez-vous aux supporters à Selhurst Park pour l'ultime match de Premier League contre Crystal Palace, prévu ce dimanche 24 mai. Et aussi la finale de la Ligue des Champions à Budapest. Nous l'écoutons.
4: Je vais vous voir bientôt à Selhurst Park et pour sûr à Budapest aussi. Well. Mais avant que je vous laisse, s'il vous plaît, à cet amazing groupe de joueurs et de staff qui ont mis tellement de travail dans ça, un grand round of applause, s'il vous plaît.
3: On enchaîne toujours avec la Premier League. Manchester City, je vous le disais, joue donc gros ce soir face à Bournemouth. Les Sky Blues n'ont pas le choix. Ils doivent s'imposer pour rester en course pour le titre et mettre la pression sur Arsenal. Coup d'envoi à 22h30. Et pour clôturer cette 37e journée de Premier League à 23h15, Chelsea reçoit Tottenham dans un derby londonien crucial pour la course à l'Europe, mais aussi pour le maintien pour les Spurs. On reste en Angleterre, polémique en Premier League après la victoire 3-2 de Manchester United face à Nottingham Forest. L'instance a décidé

0: Les arbitres anglais, la PGMO a reconnu une erreur sur le deuxième but mancunien inscrit par Mateus Cunha. Sur l'action, le ballon avait touché la main de Brian Mbeumo avant que Cunha ne reprenne le ballon pour marquer. Alerté par la VAR, l'arbitre Michael Salisbury avait pourtant décidé de maintenir son choix après avoir consulté les images au bord du terrain, estimant la main involontaire. Mais selon le patron des arbitres anglais, Howard Webb, le but aurait finalement dû être refusé. La PGMO a d'ailleurs contacté Nottingham Forest pour reconnaître cette erreur d'arbitrage. C'est la 17e fois en 7 saisons de Premier League et la 4e cette saison qu'un arbitre décide de ne pas suivre l'avis de la VAR après avoir consulté les images au bord du terrain. Retour à Maurice avec une discipline en pleine expansion, le padel. Et une grande première sur l'île avec le lancement dès demain de l'Isla Padel Series, un nouveau circuit de compétition réservé aux joueurs locaux. Pensé pour les débutants comme pour les joueurs confirmés, ce championnat proposera plusieurs catégories et un système de points pour structurer la progression des participants. Le circuit introduit également un format à double élimination permettant aux équipes battues une première fois de rester dans la compétition. Une application dédiée, le suivi des performances et la captation des matchs viendront compléter l'expérience. Invité de Sport Select, le directeur de l'Isla Padel, Florian Manson, apporte des précisions.
1: C'est une formule de tournoi pour tout le monde. Pourquoi pour tout le monde? C'est un circuit par niveau de jeu. C'est de niveau 1 à 10, 1 étant le plus faible, 10 étant les plus forts. Et vous allez jouer que contre des joueurs de votre niveau.
0: Ah.
1: Donc ce qui permet de gagner un tournoi et gagner des matchs et de progresser à votre niveau. Et ça fait progresser tout le monde. Donc tout le monde s'y retrouve et tout le monde peut gagner à son niveau même en étant débutant. Mmh. Et c'est un circuit sur un an, donc on commence en mai et on va le finir en avril de l'année prochaine. Et on aura le classement annuel de IPS.
0: Et nous sommes à 23 jours de la Coupe du Monde de football. La liste des joueurs brésiliens dévoilée. Neymar effectue son grand retour avec la sélection brésilienne. Absent de la sélection depuis 2023, l'attaquant de 34 ans figure dans la liste des 26 joueurs retenus par Carlo Ancelotti pour la Coupe du Monde 2026. Malgré des blessures ces derniers mois, Neymar a retrouvé du rythme avec Santos et disputera ainsi un dernier mondial avec la Seleção. Autre satisfaction pour le Brésil, la présence du jeune Hendrick, le joueur de 19 ans prêté à l'Olympique Lyonnais cette saison, participera à sa première Coupe du Monde après une demi-saison convaincante en France. Et parmi les joueurs sélectionnés, retenons Vinicius Junior du Real Madrid, Rafinha du FC Barcelone, Mateus Cunha de Manchester United, Alisson Becker de Liverpool ou encore Marquinhos du Paris Saint-Germain. La Seleção disputera deux derniers matchs amicaux face au Panama le 31 mai et face à l'Égypte le 7 juin prochain avant de faire son entrée en lice dans le mondial au MetLife Stadium de New York face au Maroc le 14 juin. Voilà, c'est ici que s'achève ce journal des sports. Merci de l'avoir suivi. Vous allez retrouver Sophie pour la suite.
2: Merci beaucoup Ashley. À venir, les avis d'obsèques.
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On nous prie d'annoncer le décès de Mademoiselle Diourani Gobeden. Décès de Mademoiselle Diourani Gobeden. Elle était âgée de 64 ans. Le convoi mortuaire sortira de son domicile à Commerson Street, Forest Side, aujourd'hui à 13h15 pour se rendre à l'incinérateur de Bigara. Et à la famille Andulier, la MBC présente ses plus vives sympathies.

Un communiqué de la météo pour Rodrigue émis à 11h30 aujourd'hui. Un courant d'air léger à modéré circule sur la région. Le temps sera ensoleillé cet après-midi. La température maximale sera entre 26 et 29 degrés. Le temps restera beau durant la nuit. Et demain matin, le vent du nord-est soufflera de 15 à 25 km/h, s'affaiblissant davantage durant la nuit.

forte au-delà des récifs avec des houles du secteur sud de l'ordre de 3 mètres. Et puis bah, les marées hautes à Rodrigues à 14h34 et demain à 2h37, marée basse à 20h29 et demain à 9h09. Le coucher du soleil prévu à 17h17 et le lever à 6h09 demain. Bulletin PCR pour Rodrigues qui finit tirer à Zosimaudi 19 mai 2026 à 11h. Les temps l'eau la mer pendant prochaine 24h, les temps pour bon, divan pour souffler depuis nord-est 15 à 25 km/h et les pour affaiblir encore à soir. La mer praticable dans lagon en déo brisant. La mer n'est pas praticable en ban la houle environ 3 mètres en déo brisant. Ban sauti en déo brisant déconseillé. La marée haute l'ipou à 14h34 et 10 mai à 10h37. La marée pour bas demain 20h29 et 10 mai à 9h09. Quelques communiqués à venir juste après.

0: Le Central Electricity Board avise les abonnés de Balisson et Marie-Janie, habitant dans le périmètre, et les rues suivantes. Morcellement, Société du Sud, CHA, Marie-Janie, NHDC Balisson, Junction Road et une partie de relogement Marchicose, que la fourniture d'énergie sera interrompue demain mercredi le 20 mai entre 8h30 et 17h. Et puis les habitants, les abonnés de, alors habitants le périmètre, ainsi que dans l'ensemble du village de Martaba, ils sont avisés que la fourniture d'énergie sera interrompue demain mercredi le 20 mai entre 9h et 16h, toujours en raison des travaux d'entretien qui seront effectués sur le réseau électrique. Et puis les abonnés du village de Chemin Grenier, ils sont avisés que la fourniture d'énergie sera interrompue ce jeudi 21 mai entre 13h et 17h30 en raison des travaux d'entretien qui seront effectués sur le réseau toujours. Ces fournitures qui seront rétablies sans préavis à l'achèvement des travaux, le CEB s'excuse pour tout inconvénient. Voilà les communiqués, vous avez eu les nouvelles, nous on va démarrer donc votre émission autour du monde. Voilà, avec Sophie aujourd'hui jusqu'à 14h et là c'est du Escobar. Someone new qu'on vous laisse apprécier. Bonne route, mon appétit. 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
1: On remercie Sophie pour les annonces en direct sur les ondes de RM1 et sur celles d'AM1. Salut tout le monde, bienvenue. Il est midi 22, merci d'écouter AM1, c'est votre radio 100% nostalgie. Et vous êtes avec Jonathan Agatin jusqu'à 14h. Voilà, restez avec nous pour de la très très bonne musique. Et en espérant que votre journée se passe bien malgré le froid glacial un peu partout à Maurice. Et ben oui, c'est comme ça, c'est presque la saison hivernale. Et tous les jours, c'est-à-dire en semaine du lundi au vendredi, c'est votre émission, la boîte à souvenirs et pourquoi pas Tina Charles pour bien démarrer. I love to love.

0: Il est midi 26 sur votre radio, bienvenue à vous, à tout de suite. Merci d'écouter La Boîte à Souvenirs cet après-midi à midi 26. Bon appétit à chacune et à chacun. 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Et tout ça jusqu'à 14h. 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
0: Michael Jackson sur votre radio avec You Are Not Alone. Et dans cette chanson, on voit son épouse de l'époque, la fille d'Elvis Presley.

Boy George sur votre radio avec Everything I Own. Voilà, Boy George qui faisait partie du groupe, bien sûr, Culture Club. Restez avec nous, midi 52. Et dans moins de 8 minutes, il sera 13h ici sur les ondes de la station nationale. Vous écoutez la MBC Radio. Voici And I Love You So, Elvis Presley.

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1: Bienvenue, vous écoutez AM1, il est 13h du côté de l'île Maurice. Quel plaisir de vous retrouver.
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1: Moins de 60 minutes à passer ensemble, voici Procol Harum et White Shade of Pale. Il y aura les Writers Brothers juste après sur AM1 avec The Great Pretender. Vous êtes toujours avec Jonathan Agatin jusqu'à 14h. Bienvenue à vous et merci infiniment de choisir AM1. Si vous êtes au volant, très bonne route avec votre radio.

Le meilleur ami d'Alain Souchon, oui, c'est... Non, le meilleur ami de Laurent Voulzy, hein, c'est Alain Souchon, bien entendu. Il y a de la rumba dans l'air. C'est une étroite collaboration qui dure depuis des décennies entre Alain Souchon et Laurent Voulzy. Laurent Voulzy qu'on aura l'occasion d'écouter avant la fin de cette émission sur AM1. Voici Alain Souchon, il y a de la rumba dans l'air cet après-midi.

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1: Il est 13h15 sur votre radio, encore 45 minutes de musique et souvenirs pour vous. Voici Engelbert Humperdinck avec Quando, Quando, Quando. Et c'est pour Marie-France qui nous écoute en ce moment du côté de New Grove. Elle nous écoute à travers la TNT.

On salue Gladys qui nous écoute du côté de la brasserie. Merci d'écouter AM1 sur 684 kHz. Voici Richard Anthony. Reviens vite, mon amour. Et on salue bien sûr Gladys et Baby qui nous écoutent. Merci beaucoup. Jean Urani juste après avec Gaël.

0: Jean Urani sur votre radio avec le titre Gaël. Il est 13h30, les amis. Christina Perry avec A Thousand Years sur AM1. Et c'est pour les nouveaux mariés qui nous écoutent en ce moment. Oui, Romain et Couchebou qu'on salue. Et nos amis nous écoutent au sud de Maurice en ce moment, du côté de Pointe-Jérôme. Et nos amis sont en lune de miel. Profitez-en, les amis. Christina Perry et A Thousand Years. Il y aura Cock Robin sur AM1 avec The Promise You Made dans quelques minutes.
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Une magnifique chanson qui a marqué le film Twilight. La suite, c'est avec le groupe américain de pop rock de New Wave, fondé à Los Angeles en 1982 par Peter Kingsbury, particulièrement célèbre pour ses duos vocaux et ses mélodies sophistiquées. Le groupe a marqué les années 80 avec des tubes incontournables comme celui-ci, The Promise You Made. Voici Cock Robin. Et juste après, Kenny G avec Havana.

0: Une figure emblématique du smooth jazz et de la pop instrumentale, il est surtout connu pour sa maîtrise du saxophone soprano et il est considéré comme l'un des artistes instrumentaux ayant vendu le plus de disques de l'histoire. C'était bien sûr le saxophoniste américain Kenny G avec le titre Havana, 13h44 sur votre radio. Voici Al Jarreau avec Our Love.
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13h55 sur votre radio, c'était Zucchero avec Diamante sur AM1. Au plaisir de vous retrouver demain. Demain sera mercredi, bien sûr, avec de la bonne musique souvenir sur AM1, votre radio nostalgique. Et c'est avec Yes qu'on va terminer cette émission. Owner of a Lonely Heart. C'était Jonathan Agatin avec vous. Et dans un tout petit moment, c'est Clyde que vous allez retrouver. Clyde Chandu pour le Salon jusqu'à 16h.

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1: Excellent après-midi, c'est le Saloon, il est 14h.
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1: Hey barman, tu me sers un petit biscotch là, bien tranquille, s'il te plaît, hein. Non, joue pas avec moi parce que, tu sais, je suis un peu dangereux. Hey, salut les amis, ça va? Allez les amis, ça fait plaisir de vous retrouver sur les ondes de l'MBC Radio. Voilà, on a 2 heures à passer ensemble avec de la musique que vous connaissez, c'est déjà, ça c'est très bien. Et j'espère que vous appréciez la musique. On essaye de changer de temps en temps, comme je vous dis, hein, il n'y a pas de la country music. Il y a aussi du bluegrass, rock and roll. On change de temps en temps des musiques que vous aimez. Pourquoi pas? Voilà, on va rester un petit peu dans ce créneau. En tout cas, merci de nous écouter les amis. 14h06. On poursuit avec The Blue Moon of Kentucky. Here we go, Jimmy.

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1: Voilà, il est 16h les amis, moi je vais vous quitter, il est 16h, donc on va se retrouver demain à partir de 14h. Portez-vous bien et bon début de soirée, voilà.
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sait jamais. En tout cas, merci de nous écouter. Bonne fin de journée au travail. Bonne rentrée chez vous, si vous êtes à la maison, tranquille. Après une petite sieste aussi, une bonne tasse de thé. Ben restez là, on vous accompagne. Alphaville, Big in Japan pour les années 80. Asia également, Atomic Kitten. Que des bons titres pour vous.

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Si à l'instant, elle est à toi, sur votre radio à 16h10, un petit salut à Michael qui nous écoute, là, qui m'envoie une photo pour me dire que direction Cœur-Pipe, le temps n'est pas correct. C'est vrai que là, le temps est un petit peu gris, là, en ce moment, sur les hauteurs. Merci, Michael, de nous écouter. Bonne route à toi, bonne rentrée surtout. Atomic Kitten, c'est tout de suite. Quart de pirate arrive juste après. Et puis, si vous recherchez de l'emploi, restez avec nous. Il y a tout ce qu'il faut pour vous. Merci d'être là.

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1: Bonjour à tous. Water Sports Village Limited, qui trouve à Tia Paradise Cove Boutique Hotel à Anslaré à Cap Malheureux, pré-recrute 4 male head waiter avec SC NC4 plus 2 ans d'expérience, 1 male bartender HSC NTC2 NTC3 plus 1 an d'expérience, 3 male chef de partie avec SC NC3 plus 2 ans d'expérience, 3 male cook avec Form 4 NC3 plus 2 ans d'expérience, a 2 male housekeeping assistant avec SC plus 1 à 2 ans d'expérience, 3 spa thérapeute SC plus 1 à 2 ans d'expérience. Bonne candidat intéressé, capable

0: Envoyez votre CV par email ou l'adresse suivante hamgr@pcov.mu ou haa@pcov.mu. Également, vous êtes capable de téléphoner sur le 204 4000 ou sur le 57 38 17 50. Date butoir, le 31 mai 2026. Bateau Vicky Limited qui trouve à Trou de Douce et recrute One Female Cashier Sales Girl avec Forme 4 et SI, One Male and One Female Helper avec Forme 2 et Forme 3, One Male Skipper avec SI. Bonne candidat intéressé, mais un téléphone sur le 480 07 75 58 36 87 44 ou sur le 57 55 87 27. Date butoir, le 29 mai 2026. Ravine Coco Fresh Limited qui trouve à Belvedere, puis recrute 15 male Grade 2 Landscaper avec minimum 1 an d'expérience. Bonne candidat intéressé, mise un téléphone sur le 59 07 24 09, date butoir le 6 juin 2026. Deepak Coco Fresh Limited qui trouve à Belvedere, puis recrute 15 male Grade 2 Landscaper avec minimum 1 an d'expérience. Bonne candidat intéressé, mise un téléphone sur le 59 07 24 09, date butoir le 6 juin 2026. Navagri Limited qui trouve à Midlands, puis recrute 2 male agricultural laborer avec minimum 1 an d'expérience. Bonne candidat intéressé, mise un téléphone sur le 54 54 71 51, date butoir le 31 mai 2026. Omdat Souken qui trouve à Goodlands, puis recrute 10 male agricultural laborer avec minimum 1 an d'expérience, 2 male lorry driver avec un minimum de 5 ans d'expérience. Bonne candidat intéressé, mise un téléphone sur le 52 57 25 00, date butoir le 29 mai 2026. SS Collection Limited qui trouve à Rosebell puis recrute 1 male and 3 female salesperson avec un minimum forme 4. Bonne candidat intéressé, mise un téléphone sur le 627 62 30 ou sur le 57 78 3000. Date butoir le 31 mai 2026. East Coast Customs Co. Limited qui trouve à Rivière-du-Rempart puis recrute 2 male and 2 female shop assistant avec un minimum de forme 4 et 6 mois d'expérience. Bonne candidat intéressé, mise un téléphone sur le 57 76 75 14. Date butoir le 31 mai 2026. Saï Auto Limited qui trouve à Coirati puis recrute 2 male automobile spray painter avec un minimum de 3 ans d'expérience. Bonne candidat intéressé, mise un téléphone sur le 57 28 63 18. Date butoir le 29 mai 2026. Merci à tous.
1: Voilà pour les offres d'emploi. 16h20, c'est votre radio. En ce 19 mai, si vous vous prénommez Yves ou encore Célestin, Owen ou encore Erwin, Marie-Yvonne, Yvon ou encore Yvonne, bah bonne fête, c'est votre jour aujourd'hui, les amis. Jean-Jacques Goldman, Je marche seul, c'est tout de suite. Et puis Chris Rea arrive. Et puis des infos de 16h30. Tout va bien? Merci. Merci, on fait le trajet ensemble si vous nous écoutez sur la route. Bonne route à vous.

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1: Merci d'écouter RM1, il est 16h30. Le journal de la rédaction, Jenny Yalapa, bon après-midi.
2: Bon après-midi Elvis, bon après-midi à tous.
1: Les titres.
2: Le Premier ministre Navin Ramgoolam annonce la nomination d'un nouveau président de la Local Government Service Commission et dénonce certaines pratiques de recrutement sous l'ancien régime. Écoute téléphonique et surveillance numérique, tous les Mauriciens étaient espionnés, affirme le Premier ministre à l'Assemblée nationale. L'influenceur Ali Royals reste en détention policière, sa demande de remise en liberté renvoyée au 27 mai par le tribunal de Flac. Soulagement pour une cinquantaine de pèlerins mauriciens qui entament le Hajj. Ils ont été relogés après des conditions d'hébergement jugées indignes à Azizia. Et puis au Madagascar, près de 70 personnes hospitalisées après une intoxication alimentaire. Merci d'être avec nous pour les informations. Un nouveau président sera nommé cette semaine à la tête de la Local Government Service Commission. L'annonce a été faite ce matin à l'Assemblée nationale par le Premier ministre, le Dr Navin Ramgoolam, en réponse aux questions du leader de l'opposition, Jolé Jongar. Le chef du gouvernement a rappelé que l'ancien président, le Dr Shahid Modar Bokos, avait démissionné pour des raisons personnelles et avant lui, Banoudot Biyari occupait ce poste. Selon Navin Ramgoolam, ce dernier avait transformé la commission en une one-man commission et certaines pratiques de recrutement sous l'ancien régime sont à déplorer. Le premier ministre

0: Le ministre a aussi précisé que les nominations aux postes de Refuse Collector et de General Worker dans les collectivités locales restent conditionnées à la présentation d'un certificat de moralité dans un délai de 2 mois. Et enfin, Nabin Ramgoulam a rappelé que depuis 2012, l'Equal Opportunities Act interdit toute discrimination liée à une ancienne condamnation sans lien avec les fonctions exercées. Il a également évoqué le récent Certificate of Character Bill destiné à favoriser la réinsertion.
1: The Equal Opportunities Act was amended in 2012 to prevent discrimination in appointment or promotion where a previous conviction is unrelated to the ability of the person to perform his duties. Furthermore, a new Certificate of Character Bill aimed at preventing certain types of previous convictions from appearing on a person's certificate of character in order to help the rehabilitation of such person. It goes therefore with the amendment of 2012.
0: Le Premier ministre a également répondu à d'autres questions lors de la PMQT, interpellé par le député Adrien Duval sur la question des interceptions de communication et des écoutes téléphoniques. Il a révélé que l'ancien gouvernement avait mis en place un système d'espionnage particulièrement sophistiqué et personne n'y aurait été échappé, absolument aucun Mauricien, même pas le Premier ministre d'alors. Tous surveillés, tous espionnés, Pranav Biari.
2: Oui, le dispositif a été démantelé après les dernières élections législatives, mais selon Navin Ramgoulam, le système interceptait en temps réel toutes les communications numériques. On parle là de tous les appels téléphoniques, les emails, les SMS, les messages instantanés et les communications sur les réseaux sociaux. Ces informations confidentielles étaient stockées dans un centre de données secret afin qu'il soit examiné par des agents désignés à des fins qui n'avaient rien à voir avec la sécurité nationale ou les enquêtes criminelles, d'après le Premier ministre. Il suffisait de réagir à une publication sur les réseaux sociaux pour que le système enregistre secrètement une action et la sauvegarde à des fins d'utilisation ultérieure. Navin Ramgoulam a toutefois précisé que certaines sections de la loi autorisent ces enregistrements et cela qu'après autorisation d'un juge, sur la base de motifs raisonnables. Mais le Premier ministre prévient, une nouvelle loi sera nécessaire, la National Security Act, cette fois encadrée et ancrée dans la Constitution pour que ces outils servent l'intérêt national et non les intérêts d'un régime.
0: Et à une autre question d'Annabelle Savabadi, le chef du gouvernement a fourni des chiffres sur le nombre de décès en détention policière et dans les prisons. 37 personnes sont mortes depuis le mois de novembre 2024.
2: Deux décès survenus en garde à vue, l'un en août, l'autre en décembre 2025, font actuellement l'objet d'une enquête. Dans les deux cas, un acte criminel est suspecté. Selon Navin Ramgoulam, les victimes avaient été agressées par des particuliers avant leur arrestation dans des affaires présumées de vol. 4 personnes ont depuis été arrêtées et provisoirement inculpées pour coups et blessures ayant entraîné la mort. Et pour homicide involontaire, elles sont toutes les 4 en liberté sous caution. Du côté des décès survenus en prison, le bilan est plus lourd. Sur 35 cas recensés, 7 personnes sont mortes par asphyxie à la suite d'une pendaison. 24 décès ont été certifiés comme résultant de causes naturelles et 4 dossiers restent ouverts. Parmi ces 35 cas, 2 sont également suspects d'actes criminels, mais pour l'heure, aucune arrestation n'a été effectuée.
0: Merci Pranav Biari pour ces informations. Ali Boulaki, plus connu comme Ali Royals, reste en détention policière. L'influenceur a comparu devant le tribunal de Flaque cet après-midi dans le cadre de sa demande de remise en liberté sous caution. L'examen de la motion a été renvoyé au 27 mai alors que la Financial Crimes Commission a demandé plus de temps pour une enquête approfondie. L'enquêteur de l'instance devra communiquer sur les avancements des investigations ce vendredi 22 mai. Ali Royals est désormais représenté par maître Ivan Kolandavelu après que l'avocat Yashvir Singh Rupan s'est retiré de l'affaire. Âgé de 23 ans et habitant de Médine, camp de Mass, Ali Royals est soupçonné d'avoir obtenu de l'argent afin de faciliter l'obtention d'emplois dans des organismes publics et parapublics. Son arrestation fait suite à l'analyse forensique du téléphone portable de Josian Dilawan, homme d'affaires arrêté avec des valises contenant près de 114 millions de roupies. Et puis Bernard, Julien Noël, Krishna Lakshmidou, Winsley Gérard Céleste et Nourani Jamalsa ont comparu cet après-midi devant le tribunal

0: tribunal de Moka. Une accusation provisoire d'agression avec préméditation a été retenue contre eux. La police est opposée à leur remise en liberté sous caution, invoquant un risque d'interférence avec les témoins ainsi qu'une possible altération des preuves. Les quatre suspects ont ainsi été reconduits en cellule. Leur homme de loi a pour sa part déposé une motion de remise en liberté sous caution. Celle-ci sera appelée demain après-midi devant la justice. Et pour rappel, les quatre hommes ont été arrêtés et placés en détention policière hier soir à la suite d'incidents survenus à Cantorel. Les faits seraient liés à la présence de personnes circulant quad sur un parcours de santé, une pratique interdite dans la zone. Je vous disais au sommaire, soulagement pour une cinquantaine de pèlerins mauriciens du Hajj 2026 en Arabie Saoudite, après avoir dénoncé des conditions d'hébergement jugées indignes dans un bâtiment à Azizia. Ils ont finalement été relogés dans un nouvel établissement hôtelier. Le président de l'Islamic Cultural Center, Ayub Saba Mohamed Shamad, confirme que tous les pèlerins concernés ont pu être transférés vers ce nouveau lieu d'hébergement. Nous l'écoutons.
1: Alors, au niveau du ICC, nous, ce qu'il nous fait, nous sommes intransigeants. Nous ne pas fin compromettre, nous fin exiger qui sans l'hôtel. Nous pas fin d'accord qui, ben, nous voyager, voyager, nous venir maintenant, Astia qui pour l'attendre, pour nettoyer l'hôtel, pour l'autre. Nous exiger qui l'opérateur, licence l'hôtel. Et pour nous faire ça, ce qu'il nous fait, nous fait travail un petit peu qui en dehors nous ambite, c'est-à-dire nos juridictions, c'est nous allons ensemble, nous prenons un représentant de Ban Hadji, nous prenons nos service provider et Ban Mouman Sissi, nous faisons les tours de Azizia, nous allons visiter au moins un 7 à 8 hôtels pendant toute une journée. Là, moi, j'ai l'information qui tout, il rentre dans l'ordre et nous faisons droit qui est Ban Hadji là. Qui tout ce qui passait comme qu'ils ont pas certain l'idée à autres et qu'ils ont mis dans meilleure disposition pour autres continuer autres hajj pour autres focus le côté spirituel.
0: L'Economic Development Board a lancé une plateforme en ligne pour le recrutement de travailleurs indiens après l'accord signé entre Maurice et l'Inde. Ce système doit aider les employeurs mauriciens confrontés à des difficultés de recrutement, surtout dans la construction et l'agro-industrie. Les demandes se font désormais en ligne et sont transmises à la National Skill Development Corporation en Inde qui effectue une présélection de candidats avant d'envoyer leur candidature à l'IDP. Selon la Haute Commission indienne à Maurice, cette plateforme aidera aussi à limiter les abus dans le recrutement. La construction, l'agro-industrie, l'hôtellerie et la grande distribution emploient actuellement près de 45 000 travailleurs étrangers à Maurice. Les détails avec Sanjay Bajan, président du Economic Development Board. Il est au micro de Shamnis Ozir Waidali.
2: C'est ce qu'on appelle un G2G, un government-to-government project. Et IDB, qui représente le gouvernement Maurice, et le NSDC, le National Skill Development Corporation, qui représente l'État indien, nous développons une collaboration pour identifier sa main-d'œuvre-là et faciliter l'entrée à Maurice. Ça veut dire toute une compagnie locale qui, à la recherche de la main-d'œuvre, veut venir, veut faire cette application, veut faire cette demande online. Et NSDC, l'identifier sa main-d'œuvre qui, sa main-employeur-là, peut rechercher. Après, il fait une shortlist, il envoie ça à l'employeur qui fait ce demande à IDB. Et une fois qu'ils ont décidé, ben, l'employé qu'ils ont recruté, IDB facilite l'entrée, votre work permit, votre permit. Nous sommes prêts avec le système. Fin l'année dernière, en octobre, à ce jour, nous avons environ 22 les autres employeurs, les autres entreprises qui finissent cette demande de notre plateforme online.
0: Les nouvelles à l'étranger à présent. À Madagascar, une intoxication alimentaire collective a touché 69 personnes ce week-end, provoquant ainsi plusieurs hospitalisations dans la capitale malgache. Selon les premiers éléments, aucun décès n'a été enregistré, mais les autorités sanitaires ont ouvert une enquête afin de déterminer l'origine exacte de la contamination. Ce nouvel incident relance les inquiétudes autour des conditions d'hygiène alimentaire et du contrôle sanitaire dans certains établissements de restauration de la ville. Et voilà ce qui referme cette édition. Merci de l'avoir suivi. Merci également à Martine à la réalisation et à Kavish à la technique. Le journal des sports, c'est tout de suite avec vous. Marine Résidu, bonjour.
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0: Bon après-midi à tous dans le passionnant feuilleton de...

0: Premier League de football. Suite et fin ce soir du 37e épisode. Manchester City joue gros dans la course sur le terrain de Bournemouth. Et après la victoire d'Arsenal hier contre Burnley, les Citizens accusent désormais 5 points de retard. Ils doivent impérativement s'imposer pour rester au contact du leader. Les détails avec Ashley Citana.
1: Avec la victoire d'Arsenal hier en Premier League et avec 5 points de retard, Manchester City n'a désormais plus aucune marge dans ce sprint final. Ce soir, les hommes de Pep Guardiola se déplacent sur la pelouse de Bournemouth avec une mission claire, gagner sous peine de dire adieu au titre. Autant dire que la pression est maximale sur les Sky Blues, obligés de répondre présent dans un moment décisif de leur saison. Deuxième avec 77 points, les Mancuniens restent solides, portés par leur victoire en FA Cup face à Chelsea et une dynamique globalement maîtrisée. Pour peut-être l'avant-dernier de Pep Guardiola sur le banc, City devra sortir le grand jeu et pourra certainement compter sur l'ancien Cherry Antoine Semenyo pour faire la différence. En face, Bournemouth joue libéré. Sixième avec 55 points, les Cherries, tombeurs notamment d'Arsenal, réalisent une très belle saison et sont toujours en course pour la Ligue des Champions.
0: Bournemouth, Manchester City, le duel démarre à 23h15. Autre affiche à enjeu ce soir, celle entre Chelsea et Tottenham, un derby londonien qui vaudra de l'or. Les Blues veulent se relever après leur défaite en finale de FA Cup et rester en vie dans la course à l'Europe alors que les Spurs, eux, jouent leur survie. Une victoire à Stamford Bridge et le maintien sera acté pour Tottenham. En bref, comme évoqué ces dernières heures, Pep Guardiola devrait quitter Manchester City à la fin de la saison. Selon The Sun, l'entraîneur des Citizens apprécierait toutefois peu les fuites dans la presse concernant son départ. Pep Guardiola est furieux du timing juste avant un match ce mardi contre Bournemouth, raconte une source contactée par le tabloïd. Enzo Maresca, libre depuis son départ de Chelsea en janvier, est annoncé par la presse britannique comme le futur successeur de Guardiola sur le banc des Sky Blues. Et puis, concernant la Coupe du Monde 2026, le sélectionneur de l'Écosse, Steve Clark, a dévoilé ce mardi sa liste des joueurs retenus pour le Mondial 2026. Les cadres sont bien présentés, notamment Andrew Robertson, Kieran Tierney, Scott McTominay, John McGinn, Ryan Christie et Lewis Ferguson. En revanche, pas de Harvey Barnes dans cette sélection, alors qu'un changement de nationalité sportive de l'international anglais avait été évoqué. Versé dans le groupe C, les Écossais affronteront Haïti, le Maroc, le Brésil lors du premier tour. En hippisme, 12 journées de suspension infligées au jockey Tejaj Jugalal suite à sa monte sur le cheval Alpine Challenge dans la 4e course de samedi dernier. Cela fait suite aux enquêtes menées ce matin par les commissaires des courses. Le jockey a plaidé non coupable et a le droit de faire appel. L'entraîneur Carl Hewinson a été sanctionné d'une amende de 50 000 roupies pour n'avoir pas été précis dans ses instructions au jockey. Par ailleurs, nous apprenons que l'association entre le cavalier brésilien Ivaldo Santana et l'écurie Paul Fukun a pris fin après la journée de samedi dernier. Le jockey n'était d'ailleurs pas en selle ce mardi matin. Aussi annoncé sur un éventuel départ, le Sud-Africain Kabelo Matswanene a été quant à lui toujours présent sur les coursiers de l'écurie Arvin Nagadou. En athlétisme, le grand rendez-vous régional de cette semaine sera le match Réunion Maurice-Séchelles 2026. La compétition réservée aux U18 et U20 aura lieu samedi au stade Marc Nassau à Saint-Denis à La Réunion. Maurice sera représenté par une quarantaine d'athlètes. L'état d'esprit de nos représentants sont prêts à relever le défi. Écoutez le team manager de la délégation mauricienne, Lensley Juel.
2: Et donc, nos jeunes sont très motivés pour cette rencontre Maurice-Réunion et ils se sont préparés physiquement et moralement pour donner le meilleur d'eux et ramener les coupes pour ce match Maurice-Réunion U18-U20.
0: En padel, grande première avec le

Lancement dès demain à Grand Bay de l'Isla Paddle Series, un tout nouveau circuit de compétition destiné aux joueurs locaux. Pensé aussi bien que les débutants pour les joueurs confirmés, ce championnat proposera plusieurs catégories ainsi qu'un système de points visant à structurer la progression des participants. Parmi les nouveautés, un format de double élimination permettant aux équipes battues une première fois de rester en lice. Une application dédiée, le suivi des performances et la captation des matchs viendront enrichir l'expérience. Invité

0: Padel, Florian Manson, apporte davantage de précision au micro d'Ashley Citana.
1: C'est une formule de tournoi pour tout le monde. Pourquoi pour tout le monde? C'est un circuit par niveau de jeu. C'est de niveau 1 à 10, 1 étant le plus faible, 10 étant les plus forts. Et vous allez jouer que contre des joueurs de votre niveau. Donc ce qui permet de gagner un tournoi et gagner des matchs et de progresser à votre niveau. Et ça fait progresser tout le monde. Donc tout le monde s'y retrouve et tout le monde peut gagner à son niveau même en étant débutant. Et c'est un circuit sur un an, donc on commence en mai et on va le finir en avril de l'année prochaine. Et on aura le classement annuel de IPS.
0: Et voilà, fin de ce journal. Merci de votre attention. Restez à l'écoute avec Elvis Kenneth.
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7: Merci les infos donc à Jenny, également à Marine pour les sports à 16h50 sur votre radio. Merci encore de nous écouter. On continue jusqu'à 18h, vous le savez, pour le meilleur de la musique. Votre Afternoon Ride, c'est votre rendez-vous chaque après-midi pour vous accompagner sur la route, pour vous accompagner au travail aussi ou encore à la maison. Et aujourd'hui, bien sûr, si c'est votre anniversaire, je vous souhaite un joyeux anniversaire. Tout comme aujourd'hui, c'est l'anniversaire de Grace Jones. Vous vous rappelez d'elle, la chanteuse, autrice, compositrice, actrice et ancienne mannequin jamaïcaine. Elle fête aujourd'hui ses 78 ans, Grace Jones. Et parmi ses premiers grands succès figure bien sûr cette reprise, j'ai envie de dire inattendue, et qui a très bien marché, La Vie en Rose. Ah oui, c'est beau ça. Une version un petit peu disco, sophistiquée bien sûr, de cette reprise de Edith Piaf. Et tout à l'heure justement, à 17h15, je vais vous raconter l'histoire autour de cette chanson La Vie en Rose de Grace Jones. Et pour tout de suite, retour de la musique, Michael Jackson, Johnny Hallyday, 16h51. Merci de nous écouter, on fait la route ensemble ce mardi après-midi.

Ah, cette voix inoubliable de Johnny Hallyday qui nous donne des frissons, bien sûr, derrière l'amour sur votre radio en ce mardi après-midi.

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1: 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Et bien sûr, dans un instant, Camaro arrive, côté musique, et puis la rubrique Tech Talk, la rediff. Sting, M. Pokora, je vous raconterai l'histoire de la chanson L'Avion Rose de Grace Jones. Ça aussi, ça arrive. Merci d'être là.
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1: Bonjour et bienvenue dans Tech Talk. Explorer le monde sans le détériorer, c'est la promesse de la réalité virtuelle. Une étude récente suggère que cette technologie pourrait contribuer à réduire l'impact environnemental du tourisme, notamment en limitant certains déplacements, en particulier les voyages longue distance fortement émetteurs. Elle permettrait également de mieux répartir les flux touristiques, de réduire la pression sur les sites les plus fréquentés et de contribuer à la préservation de lieux naturels ou patrimoniaux fragiles. La réalité virtuelle offrirait une nouvelle manière de découvrir le monde,

0: apprendre, explorer et s'émerveiller sans nécessairement altérer les environnements visités. Cependant, cette alternative n'est pas dénuée d'impact. Derrière l'expérience immersive se cache une infrastructure bien réelle et particulièrement énergivore. Chaque expérience en réalité virtuelle mobilise des serveurs, des centres de données, des réseaux de diffusion ainsi que des équipements électroniques. Selon l'Agence de la transition écologique, le numérique représente environ 4% des émissions mondiales de gaz à effet de serre, davantage que l'ensemble du transport aérien civil. L'Agence internationale de l'énergie estime que les centres de données représentent entre 1 et 1,5% de la consommation mondiale d'électricité, une part en constante augmentation. La réalité virtuelle accentue cette tendance. Elle repose sur des technologies exigeantes, vidéo en 360 degrés, affichage haute définition, traitement en temps réel. Cela nécessite davantage de données et d'énergie qu'un usage numérique classique. À cela s'ajoute l'empreinte écologique liée à la fabrication des casques eux-mêmes. Malgré tout, elle demeure nettement moins émettrice qu'un voyage physique, en particulier en avion. Un aller-retour long courrier peut générer plusieurs centaines de kilos de dioxyde de carbone par passager. Mais cette comparaison invite à une prise de conscience. La réalité virtuelle ne supprime pas l'impact environnemental du tourisme. Elle le transforme, du transport vers le numérique, du visible vers l'invisible. L'empreinte écologique change de forme sans disparaître. C'était Tech Talk sur RM1.
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1: Quand même, à l'instant, bien sûr, un Pokora, 17h16. Allez, aujourd'hui, le 19 mai, Grace Jones, l'icône absolue de la mode, de la musique et des nuits new-yorkaises, et qui a marqué d'ailleurs les années 70-80 avec son style avant-gardiste. Elle fête ses 78 ans. Et voici l'histoire, justement, de cette reprise de La Vie en rose. La Vie en rose, à l'origine, bien sûr, eh bien, la chanson immortalisée par Edith Piaf, c'était en 1947.
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1: ça, c'est la version originale. Mais en 1977, Grace Jones décide d'en donner une version totalement différente. À cette époque, elle règne sur les clubs disco de New York, notamment au mythique Studio 54. Son producteur Tom Hamilton imagine alors transformer cette ballade romantique de Piaf en morceau disco sophistiqué.

critiqué. Le pari paraît audacieux. Reprendre un monument de la chanson française avec une basse funky, des arrangements dansants, et surtout la voix grave et magnifique, magnétique de Grace Jones. Et pourtant, le résultat fonctionne immédiatement. Ce qui rend cette version unique, c'est justement ce contraste là où Piaf chantait avec fragilité et émotion. Grace Jones, elle apporte une élégance, alors là, franchement magnifique, sensuelle et hypnotique même, hein, j'ai envie de dire. Deux visions totalement opposées, mais énormément au fil des années. Il y a eu quand même pas mal de reprises, justement, de cette interprétation devenue emblématique. Il y a eu, d'ailleurs, parmi les plus célèbres, Louis Armstrong, avec cette version jazz devenue légendaire. Oh, c'est beau! Et puis, il y avait également Donna Summer, également, l'interprète qui avait interprété également dans un registre disco. Ou encore, étonnamment, Lady Gaga, oui, qui avait repris cette chanson dans le film A Star Is Born. Avec l'accent. Et plus de 75 ans, donc, après cette création, La Vie en Rose reste une chanson intemporelle, capable de traverser des générations et des styles musicaux. Et grâce à Grace Jones, ce monument de la chanson française a aussi trouvé une seconde vie. Eh oui, sur les pistes de danse du monde entier. Joyeux anniversaire, Grace Jones, 78 ans aujourd'hui.

Damien Rose à la version de Grace Jones aujourd'hui. Taylor Swift arrive, Carla et Jack, et puis juste après, on va suivre, d'ailleurs sur la page Facebook de Arma, le tirage sort pour notre deuxième qualifié de cette semaine. Dans quelques minutes, ce sera aux environs de 17h30. On va donc effectuer un tirage sort. Une petite question. Peut-être le téléphone va sonner chez vous. Hein. Vous avez joué, donc on va faire un petit tirage au sort en live, comme on dit. Pour suivre tout cela sur notre page Facebook de RMA. Merci encore de nous écouter, les amis. Allez, Taylor Swift, Carla et Jack. Et juste après, tirage au sort pour notre jeu MBC Play 1.0.

0: Et nous, on a la recette pour vous, pour une balade en hélicoptère, les amis. Restez avec nous.
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Voilà donc pour le tirage au sort, on poursuit sur la page Facebook de RM1. On est en direct pour donc assister au tirage au sort avec notre ami Kapil à la technique. Kapil, à la réalisation avec moi et aussi Kavish à la technique. Voilà. Sinon, vous connaissez le principe. Hier, on a eu un tirage au sort. On a déjà un qualifié. Et cette semaine, donc, nous aurons chaque après-midi un tirage au sort. Donc, pour avoir 5 qualifiés et à la fin de la

0: semaine, il y aura un qui va être tiré au sort de ces 5 pour la grande finale du 29. Ce sera la même chose pour la semaine prochaine. Voilà. Continuez à envoyer votre à télécharger l'application, vous le savez, MBC Play 1.0, et on vous envoie une notification que vous nous envoyez par WhatsApp au 5 2 5 3 8 4 8 4, et bien sûr, tentez votre chance. Et cet après-midi, on va y aller pour un tirage au sort, donc la main dans le bocal, comme on dit, et on va retirer un petit ticket comme ça, en live, en direct, sur votre page Facebook et également sur RMA. Alors là, je vais balancer un numéro, le numéro 2, pour que mon ami Kapil puisse comprendre ce que c'est que le numéro 2. Et bien sûr, il va appeler ce numéro. Le numéro 2, c'est un certain Sergio. On va voir donc Sergio, Kapil, qui va composer le numéro de Sergio. Peut-être s'il répond au téléphone, eh bien, il va... je lui pose une petite question très facile. Et s'il répond correctement, il sera notre deuxième qualifié cet après-midi, après hier, donc, et aujourd'hui. Et continuez à jouer, hein, si vous n'avez pas été tiré au sort cet après-midi. Tentez votre chance pour pouvoir, peut-être, pourquoi pas, venir avec nous à l'antenne demain ou après-demain, ou même vendredi. Alors, est-ce que Kapil a pu avoir notre ami Sergio au téléphone? S'il a répondu, oui, non, oui, non, je pense qu'il a répondu. Enfin bref, on attend quelques secondes pour voir. Voilà, c'est bon, je pense. Sergio est avec nos téléphones. Bon après-midi, Sergio.
1: Bon après-midi, Alice.
0: Comment on y va? Bien.
1: Ça va, vous?
0: Correct, correct. Qui peut faire comme ça, puis souffler, Sergio? Puis travail? Puis travail, là, non? Déjà rentré à la maison. Fini travail.
1: Oui. Oui.
0: Alors, Sergio, alors pour te qualifier cet après-midi, une question très facile. Si vous nous suivez bien, man promo, bonne annonce qui nous passait. Alors, qui slogan de MBC Play 1.0? Quel est le slogan de MBC Play 1.0 si je vous dis avec ou partout? C'est vrai ou c'est faux? Sergio? Vrai ou faux?
1: C'est vrai.
0: Avec ou partout? C'est vrai? Vrai, oui. Vrai, c'est vrai, c'est bon, c'est la bonne réponse, bravo. Yo, maman.
1: Merci.
0: Il y a du monde qui peut applaudir, c'est Dieu, vous êtes. En tout cas, merci, Kavish. Donc, évidemment, avec ou partout, évidemment, votre une télécharge ou application, c'est-à-dire que tu peux aller, ou peux morcer, ou peux faire sport, ou peux galoper, ou tirer du dans aux oreilles, ou peux écouter nous. Et au mec, arrête, joli petit film, bien sûr, là, man, différentes chaînes télé. En tout cas, bravo, Sergio, notre merci. Deuxième qualifié. C'est pas encore fait, Sergio. Hein, vous écoutez radio tous les tantôt, comme ça, jusqu'à vendredi, nous prenons le tirage de sort, l'on a 5 gagnants de la semaine. Et bien sûr, peut-être, oui. Peut-être que vous pouvez là-dedans aussi. On nous souhaite une bonne chance. Merci, Sergio.
1: Merci.
0: Merci, Baba. Et voilà donc pour notre tirage de sort. Demain, donc, troisième tirage de sort sera effectué sur les ondes de RMA et en direct sur la page Facebook de RMA. Merci, continuez à jouer toute la soirée ou demain une journée. Envoyez, donc téléchargez l'application MBC Play 1.0 de votre App Store et ensuite, bien sûr, vous envoyez la notification pour WhatsApp au 5 2 5 3 8 4 8 4 pour tenter de vous qualifier à gagner. Donc, une balade en hélicoptère offerte par Mauritius Helicopter Limited. Ce sera donc lors de la grande finale le 29. Voilà, bonne chance à tous. Merci à Kavish, merci à Kapil. 17h36 sur votre radio.
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The show must go on à l'instant Queen sur votre radio à 17h40. Encore 20 minutes à passer ensemble. Encore plein de belles choses pour vous jusqu'à 18h. Soleil bleu, votre horoscope pour vous, les automobilistes, ça arrive aussi dans un instant, bien sûr. Il y aura du Cockrobin qui se prépare, un bon petit Bob Marley également, Death Tree pour la suite, tout cela, bien sûr, sur votre radio. Bonne rentrée chez vous, bonne route et courage si vous êtes pris dans le trafic en ce mardi après-midi.

L'horoscope des automobilistes, chaque après-midi, votre rendez-vous pour les béliers. Gardez votre calme au volant. Cet après-midi, une conduite plus souple vous évitera bien du stress, surtout dans les embouteillages. Les taureaux, la prudence sera votre meilleur allié. Vérifiez bien vos rétroviseurs avant chaque dépassement. Les gémeaux, attention, distraction, surtout avec le téléphone. Restez concentrés sur la route jusqu'à votre destination. Les cancers, vous pourriez être un petit peu rêveur cet après-midi. Prenez votre temps et gardez une bonne distance de sécurité. Les lions, ne laissez pas l'impatience prendre le dessus. La courtoisie au volant vous portera chance cet après-midi. Les vierges, belle vigilance sur la route. Pensez toutefois à faire une petite pause si la fatigue commence à se faire sentir. Les balances, une conduite zen vous aidera à éviter des tensions. Sourire et patience seront vos meilleurs copilotes. Les scorpions, attention au freinage brusque et aux excès de vitesse. Roulez avec sagesse, surtout en cette fin de journée. Les sagittaires, l'envie d'aller vite pourrait se faire sentir, mais mieux vaut arriver un peu plus tard qu'en danger. Les capricornes, vous serez particulièrement disciplinés sur la route. Continuez à montrer le bon exemple. Les verseaux, restez attentifs aux piétons et aux deux roues. Une seconde d'inattention peut vite arriver. Et enfin, les poissons, votre intuition est bonne, mais ne négligez pas les règles de sécurité. Ceinture attachée pour vous et surtout pour les passagers qui sont avec vous. Voilà, très belle route, surtout et en toute sécurité, hein, ça c'est important. Kirk Robin et Kyo pour la suite.

Merci encore de nous écouter à 17h54. Allez, arrive, on a le temps avant 18h. Ça vous dit? Ben voilà, il y a Life qui arrive, Destroy sur votre radio. Merci encore, n'oubliez pas les infos de 18h, ça arrive aussi. Les communiqués et les avis de décès avec Roselyne. Et puis Prakash pour sa playlist jusqu'à 20h. Merci d'être là. Un petit rappel également sur la programmation télé en ce mardi soir. Zéro stress avec Miss Len à 20h15 sur MBC1. Sur MBC1, toujours à 20h20, National Innovation Challenge. Et puis un film donc en créole. Docteur Idriss Goumani suive ce film sur MBC1 et MBC7 à 21h. Sinon, rendez-vous pour demain sur votre radio. Donc, demain, c'est mercredi de 10h à 11h dans Point Virgule Thématique. Ashley Cornette vous propose une émission en deux parties de 10h à 10h30 avec M. Joël Samy, directeur exécutif de PILS, auteur de la lutte contre le VIH-Sida à Maurice. Et de 10h30 à 11h avec Mme Sanjana Sibron et Mme Meenakshi Gopi Népal, focus sur les devoirs et responsabilités des consommateurs. Et puis à partir de 11h, dans Interface Société, Mailing reçoit les équipes de la pièce Lycia avec Romy Pounoussami, scénariste bien sûr, metteur en scène et directeur de Central Art Limited. Il y aura également la présence de la comédienne Laurence Valette et Sandrine Albert, costumière et accessoriste. Voilà donc une immersion dans cette pièce Lycien, une pièce contemporaine et poétique qui exploite les fragilités d'une famille mauricienne à travers le regard d'un chien, témoin des silences, tensions et élan d'amour. Voilà donc ces deux rendez-vous sur votre radio demain matin sur RM1. 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Jouez avec nous. La notification, comment vous envoyez? 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Belle soirée tout le monde à l'écoute de votre radio, prenez soin de vous et des autres, salut.

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2: Bonsoir, il est 18h. Le journal complet de 18h présenté par Jenny Yalapa. Bonsoir Jenny.
3: Bonsoir Prakash, bonsoir à tous.
2: Voici la une de ce journal.
3: Le Premier ministre Navin Ramgoolam annonce la nomination d'un nouveau président de la Local Government Service Commission et dénonce certaines pratiques de recrutement sous l'ancien régime. Écoute téléphonique et surveillance numérique, tous les Mauriciens étaient espionnés, affirme le Premier ministre à l'Assemblée nationale. Soulagement pour une cinquantaine de pèlerins mauriciens qui entament le Hajj, ils ont été relogés après des conditions d'hébergement jugées indignes à Azizia. Et puis au Madagascar, près de 70 personnes hospitalisées après une intoxication alimentaire. Bonsoir et merci d'être avec nous pour les informations. Un nouveau président sera nommé cette semaine à la tête de la Local Government Service Commission. L'annonce a été faite ce matin à l'Assemblée nationale par le Premier ministre Navin Ramgoolam en réponse aux questions du leader de l'opposition, Jolly Jongar. Le chef du gouvernement a rappelé que l'ancien président, le docteur Chahid Modar Bokos, avait démissionné pour des raisons personnelles et avant lui, Banoudot Biyari occupait ce poste. Selon Navin Ramgoolam, ce dernier avait transformé la commission en une one-man commission et certaines pratiques de recrutement sous l'ancien régime sont à déplorer. Le Premier ministre a aussi précisé que les nominations au poste de refuse collector et de general worker dans les collectivités locales restent conditionnées à la présentation d'un certificat de moralité dans un délai de 2 mois. Et enfin, Navin Ramgoolam a rappelé que depuis 2012, l'Equal Opportunities Act interdit toute discrimination liée à une ancienne condamnation sans lien avec la fonction les fonctions exercées. Il a également évoqué le récent Certificate of Character Bill destiné à favoriser la réinsertion.
4: The Equal Opportunities Act was amended in 2012 to prevent discrimination in appointment or promotion where a previous conviction is unrelated to the ability of the person to perform his duties. Furthermore, a new Certificate of Character Bill aim at preventing certain types of previous convictions from appearing on a person's certificate of character in order to help the rehabilitation of such person. It goes, therefore, with the amendment of 2012.
3: Le Premier ministre a également répondu à d'autres questions lors de la PMQT, interpellé par le député Adrien Duval sur la question des interceptions de communication et des écoutes télévisées.

0: téléphonique, il a révélé que l'ancien gouvernement avait mis en place un système d'espionnage particulièrement sophistiqué. Et personne n'y aurait échappé. Absolument aucun Mauricien, même pas le Premier ministre d'alors. Tous surveillés, tous espionnés, Pranabiari.
1: Oui, le dispositif a été démantelé après les dernières élections législatives, mais selon Navin Ramgoolam, le système interceptait en temps réel toutes les communications numériques. On parle là de tous les appels téléphoniques, les emails, les SMS, les messages instantanés et les communications sur les réseaux sociaux. Ces informations confidentielles étaient stockées dans un centre de données secret afin qu'ils soient examinés par des agents désignés à des fins qui n'avaient rien à voir avec la sécurité nationale ou les enquêtes criminelles, d'après le Premier ministre. Il suffisait de réagir à une publication sur les réseaux sociaux pour que le système enregistre secrètement une action et la sauvegarde à des fins d'utilisation ultérieure. Navin Ramgoolam a toutefois précisé que certaines sections de la loi autorisent ces enregistrements, et cela qu'après autorisation d'un juge sur la base de motifs raisonnables. Mais le Premier ministre prévient, une nouvelle loi sera nécessaire, la National Security Act, cette fois encadrée et ancrée dans la Constitution, pour que ces outils servent l'intérêt national et non les intérêts d'un régime.
0: Et à une autre question d'Annabel Savabadi, le chef du gouvernement a fourni des chiffres sur le nombre de décès en détention policière et dans les prisons. 37 personnes sont mortes depuis le mois de novembre 2024, Pranav Biari.
1: Deux décès survenus en garde à vue, l'un en août, l'autre en décembre 2025, font actuellement l'objet d'une enquête. Dans les deux cas, un acte criminel est suspecté. Selon Navin Ramgoolam, les victimes avaient été agressées par des particuliers avant leur arrestation dans des affaires présumées de vol. Quatre personnes ont depuis été arrêtées et provisoirement inculpées pour coups et blessures ayant entraîné la mort et pour homicide involontaire. Elles sont toutes les quatre en liberté sous caution. Du côté des décès survenus en prison, le bilan est plus lourd. Sur 35 cas recensés, 7 personnes sont mortes par asphyxie à la suite d'une pendaison. 24 décès ont été certifiés comme résultant de causes naturelles et 4 dossiers restent ouverts. Parmi ces 35 cas, 2 sont également suspects d'actes criminels, mais pour l'heure, aucune arrestation n'a été effectuée.
0: Autre chose à présent, lors d'une conférence de presse à Bell Village, la CIM dit saluer la création d'un comité interministériel au sujet de la hausse des prix et des monopoles, cela dans un contexte de conflit au Golfe. Le secrétaire général Jayen Chelum affirmant que le coût de la vie touche directement des produits populaires comme le dolpouri et le rôti. Il réclame aussi le retour des marchés régionaux de vente en gros. Selon lui, la centralisation vers le marché de Wootton aurait contribué à faire grimper les prix. Autre sujet d'inquiétude évoqué lors de cette conférence de presse, les fraudes bancaires. La CIM demande à la Banque de Maurice et aux banques commerciales de renforcer la sécurité des systèmes informatiques et de lancer davantage de campagnes de sensibilisation contre les scams. Jayen Chelum est au micro de Chaline Irbun.
2: Le secteur commercial mauricien, que ce soit sur les produits, sur certains services tels que la banque, vous êtes capable, en situation de monopole, et capable peut-être aussi le secteur de santé privée. Du côté qui, le CCM, puis elle fait de l'enquête santé privée. Bas de prix, broté extraordinairement. Le Béatan, Prime Minister's Office, émet Terms of Reference de sa comité-là, pour qu'il capable, permettons, faire une proposition, une mémoire, puisque le secteur bancaire libéralisé, et il y a plusieurs complaintes qui font faire concernant les frais de la banque. Et les frais-là font des millions, des milliards de roupies. Et comme je le connais, la banque, son profit est énorme. Le père Prince, pour il y a une grande possibilité que les marchés régionaux seront réintroduits. La CIP fait une étude, l'eau, la question de prix, l'affichage et tout, et la fraude de la banque. Nous pensons qu'ils ont besoin de sécuriser notre système pour empêcher que ça va trop de la continuité.
0: Je vous disais au sommaire, soulagement pour une cinquantaine de pèlerins mauriciens du Hodj 2026 en Arabie Saoudite, après avoir dénoncé des conditions d'hébergement jugées indignes dans un bâtiment à Azizia. Ils ont finalement été relogés dans un nouvel établissement hôtelier. Le président de l'Islamic Cultural Center, Ayoub Sab Mohamed Shamad, confirme que tous les pèlerins concernés ont pu être transférés vers ce nouveau lieu d'hébergement. Nous l'écoutons.
3: Alors, au niveau du ICC, nous, ce qu'il nous fait, nous sommes intransigeants. nous pas fin compromettre, nous fin exiger qui sans notre là.

0: Fin d'accord, qui mangeait une voyage, une vini, maintenant, Astia qui pour l'attendre, pour aller nettoyer l'hôtel, pour l'autre, nous exigeons que l'opérateur licence l'hôtel. Et pour nous faire ça, ce qu'ils nous font, nous faisons travail un petit peu qui en dehors nous ambite, c'est-à-dire nos juridictions, c'est nous allons ensemble, nous prenons un représentant de Ban Hadji. Nous prenons nos services providers et maintenant ici, nous faisons le tour de Azizia, nous allons visiter au moins un 7 à 8 hôtels pendant toute une journée. Là, nous avons l'information qui tout rentre dans l'ordre et nous faisons droit qui Samanhaji là, qui tout ce qui passait comme qui sont pas certain, l'idée est à eux et qu'ils ont mis dans meilleure disposition pour votre continuer, votre Hadj, pour votre focus, le côté spirituel.
1: Et avant de clore la page locale, parlons de l'Economic Development Board qui a lancé une plateforme en ligne pour le recrutement des travailleurs indiens après l'accord signé entre Maurice et l'Inde. Ce système doit aider les employeurs mauriciens confrontés à des difficultés de recrutement, surtout dans la construction et l'agro-industrie. Les demandes se font désormais en ligne et sont transmises à la National Skill Development Corporation en Inde qui effectue une présélection de candidats avant d'envoyer leur candidature à l'IDB. Selon la haute commission indienne à Maurice, cette plateforme aidera aussi à limiter les abus dans le recrutement. La construction, l'agro-industrie, l'hôtellerie et la grande distribution emploient actuellement près de 45 000 travailleurs étrangers à Maurice. Les détails avec Sanjay Banjan, président de l'Economic Development Board au micro de Shamnees Ozerwaidani.
2: C'est ce qu'on appelle un G2G, un Government to Government Project. Et IDB, qui représente le gouvernement Maurice, et le NSDC, le National Skill Development Corporation, qui représente l'État indien, nous développons une collaboration pour identifier sa main-d'œuvre-là et faciliter l'entrée à Maurice. Ça veut dire toute une compagnie locale qui, à la recherche de la main-d'œuvre, veut venir, veut faire cette application, veut faire cette demande online. Et NSDC, l'identifier sa main-d'œuvre qui, sa main-employeur-là, peut rechercher. Après, il fait une shortlist, il envoie ça à l'employeur qui fait ce demande à IDB. Et une fois qu'ils ont décidé, ben, l'employé qu'ils ont recruté, IDB facilite l'entrée, le permis. Nous sommes prêts avec le système. Fin l'année dernière, en octobre, à ce jour, nous avons environ 22 les autres employeurs, les autres entreprises qui finissent cette demande de notre plateforme online.
1: Les nouvelles à l'étranger à présent à Madagascar, une intoxication alimentaire collective a touché 69 personnes ce week-end, provoquant ainsi plusieurs hospitalisations dans la capitale malgache. Selon les premiers éléments, aucun décès n'a été enregistré, mais les autorités sanitaires ont ouvert une enquête afin de déterminer l'origine exacte de la contamination. Ce nouvel incident relance ainsi les inquiétudes autour des conditions d'hygiène alimentaire et du contrôle sanitaire dans certains établissements de restauration de la ville. Et voilà ce qui referme ce journal. Merci de l'avoir suivi. Merci également à Martine à la réalisation et à Kavish à la technique. Et pour tout de suite, vous retrouverez Prakash.
3: Un journal qui vous a été présenté par Jenny Yalapa. Il est 18h12. Voici tout de suite les communiqués avec Roselyne.

Merci Prakash et bonsoir à tous. Les avis d'obsèques. On nous prie d'annoncer le décès de Monsieur Pierre-Henri Bell. Le décès de Monsieur Pierre-Henri Bell, plus connu sous le nom de Yves. Habitant à limite 2, à Plaisance-Rosil, âgé de 86 ans. Le convoi mortuaire sortira de la chapelle ardente d'Eliane Sons à la route royale à Beaubassin demain, mercredi 20 mai à 10h pour se rendre à l'église Sainte-Anne à Stanley et de là au cimetière de Saint-Jean. Décès de Madame Marie-Rosemée Fortuneau. Madame Marie-Rosemée Fortuneau, née Jacques, plus connue sous le nom de Rosemée, âgée de 69 ans. Le convoi mortuaire sortira du domicile de son époux, M. Lyonnais Fortuneau, au numéro B01, Églantine, à la NHDC de Camp-le-Vieux-Rosil. Demain, mercredi à 10h30, pour se rendre à l'église Saint-Odile et de là au cimetière de

Le petit Bel Air à Maybourg. Décès de Madame Devi Venkatapillai Moodley. Madame Devi Venkatapillai Moodley, plus connue sous le nom de Devi, âgée de 67 ans. Le convoi mortuaire sortira de sa résidence au morcellement Anthelme à Forestside demain mercredi à 14h pour se rendre au cimetière de Bigara. On nous prie d'annoncer le décès de Monsieur Jean-Gaëtan Languilla. Monsieur Jean-Gaëtan Languilla, plus connu sous le nom de Jean, ex-staff à Rosil Transport, âgé de 75 ans. Le convoi mortuaire sortira de son domicile à la rue Petite Montagne à Caen-le-Vieux, à Stenley-Rosil, demain mercredi à 14h, pour se rendre à l'église Notre-Dame de Lourdes à Rosil et de là au cimetière de Saint-Jean. Et on nous prie d'annoncer le décès de Madame Marie Georgia Fababa. Madame Marie Georgia Fababa, née Ramsamy, plus connue sous le nom de Rita, âgée de 96 ans. Le convoi mortuaire sortira de sa résidence au morcellement numéro 26, rue Soubra à Pointe-aux-Sables, ce jeudi 21 mai à 13h45, pour se rendre à l'église Sainte-Marie-Madeleine à Pointe-aux-Sables et de là au cimetière de Saint-Martin à Montroche. Aux familles endeuillées, la MBC présente ses plus vives sympathies.

Et on y va pour le temps qu'il fera chez nous à Maurice d'abord, à Rodrigue et aussi à Galega. Alors à Maurice, des nuages associés à une ligne d'instabilité venant de l'Est influenceront le temps local à partir de ce soir. Et graduellement durant la soirée, le temps sera nuageux avec des averses à l'est, au sud ainsi que sur les terrains élevés. Des averses qui s'étendront dans les autres secteurs tard dans la nuit. Des poches de brouillard sont aussi attendues dans certaines régions. Le temps restera plutôt nuageux demain avec des averses éparses, des averses qui pourraient être temporairement d'intensité modérée. Le vent, quant à lui, soufflera du sud-est environ 20 km/h, s'affaiblissant graduellement tard dans la nuit. Et la mer sera forte au-delà des récifs avec des houles du sud-ouest de l'ordre de 2,50 m, s'améliorant graduellement tard durant la nuit. Les sorties en haute mer sont déconseillées pour cette nuit à Maurice. Concernant la température minimale, elle sera entre 19 et 21 degrés sur le plateau central et entre 23 et 26 degrés sur le littoral. Et la température maximale sera entre 23 et 25 degrés sur les hauteurs et entre 27 et 30 degrés sur les régions côtières. Le soleil s'est couché depuis 17h40 à Maurice pour se lever demain matin vers 6h33. Toujours pour Maurice, bulletin PC, l'étang Lolamé pendant prochaine 24h. Les ciels pouvinent graduellement niaiser à soir avec la pluie. Ben, la pluie là pour persister d'imé capave vine assez gros par moment. Et divan pour souffler des piscides environ 20 km/h. Et que les poids faiblis, tigit, tort à soir. Dans Lagon, la mer praticable en déobrisant, la mer pas praticable à soir. Et n'a ban la houle, depuis sud-ouest, des lots des 2,50 m en déo brisant. Mais l'hypo commence à améliorer tort dans la nuit. Ban sautier en déo brisant, l'y déconseiller, surtout pour asseoir. Marie pour haute, dîmé vers 10h37 et 17h03, l'hypo basse vers 21h30 et dîmé vers 9h47. Pour Rodrigue, un courant d'air léger à modéré circule sur la région. Le temps sera mi-couvert durant la nuit avec des ondes isolées sur les hauteurs. Il fera beau temps général demain matin et au cours de la journée. Et le vent sera léger et variable. La mer sera forte au-delà des récifs avec des houles du secteur sud de l'ordre de 2,50 m, s'améliorant graduellement demain. Les sorties en haute mer sont déconseillées pour cette nuit. Et concernant la température pour Rodrigue, température minimale, elle sera entre 22 et 24 degrés et la température maximale sera entre 26 et 29 degrés. Et puis la pluviométrie durant les dernières 24 heures à Rodrigue, point de canon 0,9 mm, plein de corail 0,1 mm et 0,4 mm à patate Théophile. La marée sera haute demain vers 2h37 du matin et 15h22 et puis basse ce soir vers 20h29 et demain vers 9h09. Le soleil s'est couché à Rodrigue depuis 17h17 et se lèvera demain matin

vers 6h09. Et pour Agalega, des nuages associés à une ligne d'instabilité évoluant au sud-ouest de l'île influenceront le temps local demain. Le temps sera essentiellement beau durant la nuit et le ciel deviendra parfois nuageux demain avec des averses occasionnelles. Le vent soufflera du secteur ouest de 10 à 20 km par heure, surtout du secteur nord demain. La mer sera agitée avec des houles du secteur sud de l'ordre de 1,50 m. Et puis concernant la température pour Agalega, température minimale elle sera d'environ 25 degrés, la température maximale sera d'environ 30 degrés. La pluviométrie, 0 mm et puis la marée sera haute vers 18h01, depuis 18h01 et demain vers 6h05. Elle fut basse, hein. Elle sera basse ce soir vers minuit 38 et 11h55 demain matin. Le soleil s'est couché depuis 17h59 et se lèvera demain matin vers 6h22 à Agalega.

on termine avec ces communiqués du CEB qui avisent les abonnés se trouvant dans le périmètre ainsi que dans l'ensemble du village de Martaba que la fourniture d'énergie sera interrompue demain mercredi 20 mai entre 9h et 16h. Et puis le CEB avise aussi les abonnés du village de Chemin Grenier que la fourniture d'énergie sera interrompue ce jeudi 21 mai entre 13h et 17h. Des coupures, comme vous le savez, qui sont dues en raison des travaux d'entretien qui seront effectués sur le réseau électrique. La fourniture sera rétablie sans préavis à l'achèvement des travaux. Et le CEB présente ses excuses à ses abonnés affectés par ces coupures. Voilà, chers auditeurs, c'était les communiqués, c'est la fin. Je vous souhaite une excellente soirée.

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1: Bonsoir à tous, il est 18h21.
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1: RM1, AM1, la radio nostalgie, RM1, c'est non, c'est la radio nationale, celle-ci, c'est la radio nostalgie. En tout cas, merci à tous ceux qui sont fidèles à cette radio. Vous pouvez nous recevoir chez vous sur le 684 kHz. Bonsoir encore une fois et bienvenue sur cette radio. C'est Roselyne qui vous accompagne jusqu'à 20h. Donc aujourd'hui mardi, non, il n'y a pas grand-chose, hein, pas de rubrique, rien de tout ça. Donc tout ce qu'on aura aujourd'hui, ce sera des chansons, de la musique, tout le temps, tout le temps. D'ailleurs,

ça commence maintenant. Votre émission, vos chansons préférées. Ben, ça se passe, vous le savez comment ? Vous choisissez une chanson, vous m'appelez sur le 402 80 90, vous me donnez le nom du chanteur et le titre de la chanson. Très important d'avoir les deux informations. Et surtout, c'est bien si le titre qu'ils donnent de moi. Parce que des fois, si le titre n'est pas ça, ben j'arrive pas à trouver, je trouve pas la chanson. Très important d'être sûr du titre de la chanson. Allez, on y va. C'est parti. Je lance ceci à Mel Bent. Pourquoi tu restes ? Et vous m'appelez ?

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1: Amel Bent, très belle chanson, très appréciée par les auditeurs et auditrices aussi. Et voilà, ça commence. Ça commence avec le premier, la première appel, c'est Magda de Beaubassin qui a choisi I Love You de Céline Dion. Merci d'appeler, de me dire quelle est la chanson, quelle est votre chanson préférée. À la route dans fond tiroir, très important.

Céline Dion. Quand on entend Céline Dion, bah on la reconnaît hein, parmi mille, cette voix. Céline Dion qui bientôt peut faire un concert. Eh bah ouais, tournée de concert. Magda de Beaubassin l'a demandé. Petit Jésus, chanté par Claude François, choisi par Marie-Noël de Bédutombeau. Aujourd'hui mardi, ce sont les dames qui appellent. Tout se passe sur le 402 80 90. Je vous attends, mesdames.

petit Jésus, Claude François, choisi par Marie-Noël de Baie du Tombeau. Ah, très belle chanson. Belle chanson aussi celle d'Herbert Léonard, Puissance et gloire. Guylaine de Rivière du Rempart, c'est pour vous.

Qu'est-ce qu'elle est belle, cette chanson de Billy Ocean, Suddenly, choisie par Liz, mais de Malherbe. Aujourd'hui, ce sont les dames qui choisissent les chansons. Et je dois vous dire que les appels, c'est fini. Terminé pour aujourd'hui. J'ai des chansons jusqu'à 19h. The Drifters, Under the Boardwalk. Oh, when the sun... Arlette de Chebel, c'est pour vous.

The Drifters. C'est joli comme tout. Jessie de Rosebel a choisi Mireille Mathieu. Belle chanson. Bravo, tu as gagné. Il est 18h44. Merci de nous écouter. Merci d'avoir choisi de belles chansons, mesdames.

L'amour est un soleil d'Hélène Ségara, choisi par Osmé de Phoenix. Avant-dernière chanson, parce que votre émission va se terminer bientôt. L'émission, vos chansons préférées. Pierre Roselli, Marilou, choisi par Linda de Curpip.

Oh Marie-Lou, de Pierre Roselli, choisie par Linda de Cœur Pépé. Marie de Chamarel, quant à elle, termine avec sa chanson qu'elle a choisie. Chanson locale avec Yenla, To All Right.

0: Alright de Yann l'a choisi par Marie de Chamarel. C'est terminé pour l'émission Vos chansons préférées. On recommencera tout demain, demain mercredi. Merci à toutes.
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0: Bonsoir à tous, il est 19h.
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0: Merci d'être branché. Pour ceux qui viennent tout juste de se brancher sur cette chaîne radio AM1, la radio nostalgie sur le 684 kHz, ben je vous souhaite le bienvenue. Encore une fois, merci à toutes ces auditrices qui ont participé aujourd'hui. Demain, mercredi, tout le monde pourra téléphoner. Ça va être génial encore. De très bons moments qu'on passe ensemble hein, grâce à vos chansons pour l'émission, vos chansons préférées. Là, il est 19h02, on y va pour une deuxième tranche musicale, chers auditeurs. Et là, pour cette deuxième tranche, on débute aussi. C'est toujours ainsi, tous les jours durant la semaine, du lundi au vendredi, on débute avec, pour la deuxième tranche musicale, on débute avec ces chanteurs qui sont nés à la date du jour. Aujourd'hui, on est le 19 mai. Donc, avec ces chanteurs qui sont nés le 19 mai, qui nous ont quittés le 19 mai. Donc, on y va, sans plus tarder, on y va écouter ce chanteur, justement, anglais. Il est né en Angleterre le 19 mai 1992, il s'appelle Sam Smith. Il est chanteur, auteur, compositeur, producteur britannique, lauréat de 5 Grammy Awards et d'un Oscar de la meilleure chanson originale. Et on l'écoute avec, il a aussi écrit hein, pour le générique de James Bond, Writings on the Wall. Mais là, on va écouter justement ce morceau qui a très très bien marché, I'm Not the Only One, Sam Smith.

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Quant à lui, il est né un 19 mai, mais en 1967, Yuri Buenaventura. Il est colombien. Il a repris cette chanson d'Edith Piaf, Ne me quitte pas, c'est trop beau. Je vous laisse découvrir si vous ne connaissez pas.

Alors, ne me quitte pas, ce n'est pas d'Edith Piaf, mais de Jacques Brel. Hein. Il a donc repris cette chanson, Yuri Buenaventura, chanteur, auteur, compositeur, percussionniste colombien. On dit de lui qu'il est... C'était plus la salsa, hein, voilà. C'était le monsieur de la salsa. Et justement, d'où cette reprise de la chanson de Jacques Brel, Ne me quitte pas, c'était en 1996. Donc, ce chanteur colombien est né le 19 mai 1967. Il fête son anniversaire aujourd'hui. Elle aussi fête son anniversaire aujourd'hui. Et elle a repris justement la chanson d'Edith Piaf. La vie en rose. Je vous parle de Grace Jones, la chanteuse américaine qui est née le 19 mai 1948. Elle est pas vraiment américaine. Elle est plus jamaïcaine. Chanteuse, autrice, compositrice, actrice et ancienne mannequin. Grace Jones.

Le 19 mai 1948, elle fête son anniversaire aujourd'hui. Elle s'est imposée comme une figure de la mode parisienne des années 70, puis de la scène disco. Et justement, grâce à cette chanson, elle est montée en flèche, on doit dire, grâce à La vie en rose d'Edith Piaf. The Who.

guitariste, chanteur et auteur-compositeur britannique qui est né le 19 mai 1945. Il s'appelle Pete Townshend et c'est le principal compositeur, le cofondateur et le leader créatif du groupe The Who. Il est né le 19 mai 1945. Quant à lui, il nous a quitté le 19 mai, c'était en 2019. Je vous parle du chanteur espagnol Nilda Fernandez, qui est très connu, qui fut très connu justement grâce à sa voix androgyne, c'est-à-dire une voix féminine tout simplement. Et cette chanson de fiançailles lui a valu la victoire de la musique de la révélation masculine en 1992.

0: nous a quittés le 19 mai 2019. Il est né le 27 octobre 1951. Il s'appelle Nilda Fernandez, pour ceux qui connaissent.
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0: Les fiançailles, nos fiançailles plutôt, la chanson que vous venez tout juste d'entendre. On change de style avec ce musicien qui nous a quittés lui aussi le 19 mai, c'était en 1969. Je vous parle de Coleman Hawkins, pour ceux qui aiment le jazz, saxophoniste, ténor de premier plan. Il s'est imposé comme une figure structurante du jazz, du swing au bebop. Grâce justement à son jeu d'improvisation harmonique qui transforme le rôle du saxophone. Voilà, je vous laisse apprécier. Michel, c'est le titre de ce morceau.

0: Voilà, c'est le dernier artiste parmi cette liste d'artistes qui sont nés ou qui nous ont quittés un 19 mai. Il nous a quittés en 1969. Il est né le 21 novembre 1904. Je vous parle du saxophoniste ténor de premier plan, Coleman Hawkins, que vous venez tout juste d'écouter avec ce titre « Michel ».
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0: Et on continue, chers auditeurs, avec d'autres chansons jusqu'à 20h. Someone Like You de Adele.

0: morceau de Johan Catherine, un nouveau pas. Auparavant, c'était Liane Folie avec En acoustique, sa chanson au fur et à mesure.
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0: Ah, vous avez bien choisi cette radio. Georges Moustaki, Ma solitude. Bonsoir à tous ceux qui viennent tout juste de se brancher. Il est déjà 19h41.
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0: Ma solitude de Georges Moustaki.
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À cette date, cette chanson, Kate Bush, Wuthering Heights, on arrive, on y arrive. Il est 19h47, allez, anti-local, Eric Triton, trop tôt, les dire. Restez branchés, chers auditeurs, moi je vais vous laisser à 20h et puis c'est Ashley qui sera dévoué pour son émission, c'est soirée-là. Émission fort intéressante avec des thèmes fort intéressants, avec votre participation aussi. Trop tard, les dire, Eric Triton.

0: le grand Eric Triton sur AM, votre radio nostalgie, chers auditeurs. Et bon, il n'est pas trop tard pour bien faire, il est là déjà, Ashley, il est là avec nous ce soir. Bonsoir Ashley.
1: Bonsoir Roselyne, bonsoir à tous.
0: Ça va ce soir, en pleine forme?
1: Très bien, bah oui, en pleine forme. Bon, malgré le temps, parce qu'il pleut énormément à l'extérieur.
0: Soyez très prudents. Dommage, ouais, c'est vrai, quand on roule le soir, quand il pleut, c'est pas évident. Mais bon, on va y arriver.
1: Et même pour ceux qui partent dans le sud, si vous êtes du côté de la Vigie, il y a beaucoup de véhicules. Hein, c'est la circulation.
0: Ah, c'est bien de le dire. Donc,
1: totalement au ralenti.
0: Totale prudence alors au volant, très important.
1: Et la route est vraiment glissante.
0: Alors ces soirées-là, vous n'êtes pas en retard, hein, toujours en avance pour votre émission. Vous aimez ces soirées-là, hein, vous êtes toujours à la pêche quoi. Il est 20h, lui il est en pleine forme, il est bien mangé, il est bien dormi on dirait.
1: Et
0: il
1: est là. Pas bien dormi, là c'était toute une journée.
0: Peut-être, hein. Peut-être reposé durant la journée. Alors qu'est-ce qu'il y a ce soir?
1: Ce soir on parle de fréquentation. Préférez-vous fréquenter les parents ou les amis?
0: Voilà.
1: Donc c'est en même temps une prise de conscience. Prise de conscience, donc renouer les liens avec les parents.
0: Très intéressant comme sujet.
1: Et faire la balance avec les amis.
0: Ouais. Vous savez, des fois, les questions comme ça, c'est bon parce que ça nous fait nous questionner nous-mêmes. Donc je crois qu'on a besoin de ça des fois dans la vie, de se questionner sur certaines choses. Pas tout prendre comme ça for granted, pour acquis quoi.
1: Voilà, c'est dire peut-être grand-mère, grand-père, tonton, tantine, ça fait longtemps qu'on n'a pas entendu.
0: Tout en sachant que la famille, c'est plus comme avant maintenant.
1: Ah ben, on a tous nos préoccupations, mais il faut juste trouver un peu de temps. Mais après, bon, on verra bien dans cette émission, bon, il y a le fait de, quand on parle de quelques soucis, de ne pas avoir de préjugés par rapport à la famille. Oui. Donc c'est pour ça que quelquefois, on se tourne vers les amis.
0: Super, super. En tout cas, pour moi, je trouve que c'est un sujet fort intéressant. Je suis sûre que ça va intéresser aussi les auditeurs qui sont bien présents. Ils appellent durant l'émission, ils parlent et le numéro de téléphone reste le même, 402 80 90. À tout à l'heure, Ashley. À l'heure, dans quelques minutes. Il est déjà 19h53, donc bientôt sur les ondes, là, dans quelques minutes, pour vos soirées, là. Ces soirées-là, plutôt.
1: Jusqu'à 22h.
0: Vos soirées, c'est aussi vos soirées. jusqu'à 22h. Voilà donc, alors Ashley qui sera des vôtres. Quant à moi, je vous dis bye-bye, chers auditeurs. Rendez-vous demain à 18h. Passez une excellente soirée. Bon appétit. Et surtout, à demain, on termine avec Marc Lavoine. C'est la vie.
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1: Bonsoir à tous, il est 20h.
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0: Le groupe Scorpions à l'instant avec Send Me an Angel sur AM1, la radio Nostalgie.
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0: À 20h passées de 5 minutes, bonsoir à tous et bienvenue pour une nouvelle édition de votre émission, hein, ces soirées-là, jusqu'à 22h, en espérant que la journée a été agréable, malgré en ce moment le mauvais temps à l'extérieur, je vous dis, c'est terrible. Alors, que ce soit du côté de Réduit, Moka, les alentours, même du côté de la Vigie, la visibilité est réduite. Alors, roulez lentement et sûrement, et les routes sont vraiment glissantes. Alors, s'il vous plaît, gardez votre distance de sécurité entre les véhicules. On compte sur vous et rentrez bien chez vous aussi. Alors, pour vous nous écouter, c'est très simple. 684 kHz à Maurice, 1206 à Rodrigue sur la bande AM. Ou même, vous téléchargez l'application MBC Play 1.0 pour cliquer sur AM1 et nous écouter en ligne. Tout à fait simple et facile à retenir. Et comme chaque soir... Hein, donc du moins déjà la bonne nouvelle c'est que demain exceptionnellement je serai aussi des vôtres entre 20h et 22h. Et ce soir le thème est le suivant. Préférez-vous fréquenter la famille ou les amis? Est-ce tâche facile ou pas? En même temps c'est une prise de conscience plutôt aussi hein, de se dire donc de trouver du temps pour la famille. Prends un peu nouvelle ma tante, tonton qu'on n'a peut-être pas entendu depuis longtemps. Appeler les parents, les grands-parents. Mais c'est bon de renouer les liens. Et aussi les amis, ben, il faut faire la balance, il y en a qui préfèrent aussi se confier à des amis que la famille, donc que vous préférez fréquenter les amis ou la famille, à vous de nous le dire. La photo de l'équipe déjà postée, le hashtag ces soirées-là est MBC, et aussi c'est sur Facebook, vous pourrez agir à la photo de l'équipe déjà postée. Allez, on y va pour écouter Alpha Bandi, Suite Fanta Diallo, vos appels à partir de 20h30, bon appétit à ceux qui passent à table en ce moment.

0: À savoir que la version originale date de 1967, remis au goût des Boys Town Gang en 1982. Can't Take My Eyes Off You sur votre radio.
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20h passées de 19 minutes. Bon appétit à ceux qui passent à table en ce moment. Il y en a qui aiment bien regarder la télé, écouter en même temps la radio. En tout cas, faites-vous plaisir. Pour les messages, ça se passe sur le 52 51 72 69 SMS ou WhatsApp, c'est comme vous voulez. Ou même à travers le hashtag ces soirées-là MBC. On parle ce soir de la famille et des amis. Préférez-vous fréquenter la famille ou les amis? Alors certains disent en général que la famille est plus importante que les amis, car ses membres sont plus proches parents biologiques et légaux, comme vos parents, vos frères, vos sœurs et même vos enfants. On passe beaucoup de temps en famille et ces liens sont solides et durables. En revanche, les amis sont choisis et peuvent aller et venir. Voilà, donc certains disent cela, d'autres en pensent autrement. Donc à vous de nous dire ce que vous pensez. Préférez-vous la famille ou les amis? Vous pourrez nous appeler dans une dizaine de minutes sur le 402 80 90. Dans 10 minutes exactement, 402 80 90. On va écouter Jeanne Masse, toute première fois.

0: Vous avez certainement connu les Bee Gees avec Jive Talking sur AM la radio nostalgie. C'était en 1975, vos meilleurs souvenirs.
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Exactement, 20h28. Bon courage à ceux qui travaillent en ce moment. Il y en a qui partent travailler le soir pour retourner à la maison le matin. Il y en a qui ont travaillé toute la journée, un petit peu plus tard que d'habitude, et rentrent maintenant. Voilà, prenez une bonne douche, relaxez-vous, un bon petit dîner tranquille. Et voilà, hein, Chili Piel au gros lipier, tranquille pour nous écouter. Hein, c'est super sympa ça, c'est votre émission. Ces soirées-là d'ailleurs avec la radio Nostalgie et vos meilleurs flashbacks. Et ce soir on parle de la famille ou même des amis. Préférez-vous fréquenter la famille ou les amis? Donc il y en a qui disent qu'il faut faire la part des choses. Vous avez bien raison, il faut fréquenter les deux. Il faut trouver du temps pour les autres justement pour consolider la famille et aussi les amis. Parce que voilà, pour certaines personnes, ben, ils pensent que cela dépend des circonstances, parce qu'il y a des moments avec la famille quand on est à la maison, et d'autres moments quand on est dehors, c'est plus différent. Hein. Donc ils essayent de trouver du temps et de faire la balance entre les amis et la famille pour partager leur quotidien. Et pour d'autres, c'est plus intéressant aussi quelquefois, les amis. Donc il y en a qui diraient les deux aussi. Honnêtement, entre passer du temps avec la famille et les amis, ça a ses avantages, mais ne restez pas seul. Hein. Si vous vous sentez seul, nous on est là. Hein. D'ailleurs, vous pouvez nous appeler dès maintenant sur le 402 80 90. 402 80 90, notre téléphone fonctionne, vous entendez, ça sonne. Là, hein. Donc pour réagir par rapport au thème et nous dire ce que vous avez fait aujourd'hui, on va écouter eh bien, cette belle chanson qui date des années 90. Et d'ailleurs, à l'époque, on se souvient aussi de l'émission Clip au Top sur MBC Télé. Il y avait cette chanson de Ricky Martin et de...

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1: 20h34 sur Amal Radio Nostalgie, place à vos appels sur le 402-80-90. Et on va prendre la direction de Rosebel, retrouver Margaret. Bonsoir Margaret.
2: Bonsoir Ashley.
1: Qui manie Margaret, tu me passes une bonne journée?
2: La journée, oui, très bien.
1: Très bien.
2: Dans la maison même.
1: Oui.
2: Très bien. Comme on fait Gaou, la maman reste un peu jusqu'à tôt.
1: Oui.
2: Après, les là, ça. N'est plus trop les venir, pas besoin de les vivre. Non, il y a un petit enfant, non, il y a un coup de moutarde, c'est les vivre. Mais c'est moi pas les vivre. Moi, reste dans mon lit, mais moi, les vivre, c'est maman fini depuis 3 heures là. Moi, fini, moi, c'est moi qui finis café, moi.
1: Hum.
2: Oui.

0: Bien, on a fait les lames à côte de Nathan.
1: Ah,
0: Les
1: ça veut dire qu'on peut dire nous
0: gars,
1: 3 heures, là, c'est 3 heures du matin,
0: à
1: ça.
0: peine gagnez-vous.
1: 3 heures du matin, vous levez.
0: Oui, moi, c'est mon écriture café tout un moment, je me dis, mais comment mon nez salé est là? Pourquoi ça? C'est moi, c'est mon café salé est là.
1: Donc quand même, pour, non, pour Vendimoun qui pense, c'est 3 heures l'après-midi au PLV. Non, c'est 3 heures du matin, 4 heures du matin à peu près.
0: Oui, mais là, c'est mon genre, mes bonnes enfants, parce qu'on me radio doucement. Ah, moi, écoute, attends. Doucement, mon père interrompt. Je ne pas empêcher moi, hein?
1: Mais je te connais
0: Jamais
1: où?
0: je ne pas
1: Je te
0: empêcher
1: connais au plaisir, ça, Margaret de Rosebelle. Écoutez la radio, cause aux
0: moi.
1: radios,
0: Oui,
1: c'est
0: je
1: le
0: connais mon
1: bonheur, ça.
0: plaisir, ça.
1: Ça, à
0: Mais
1: cause.
0: moi, c'est moi,
1: Oui?
0: l'osseuse, hein, mon garçon, mon content.
1: Oui, qui sont là où
0: Hein?
1: des garçons?
0: Mon garçon, direct, Michael.
1: Ah.
0: Ça m'a commencé à connaître, je ne prends pas la peine du tout.
1: Oui.
0: Comment dire? Jusqu'à aujourd'hui, comment dire? Je ne suis pas content de l'alcool, je ne suis pas content de ça, je ne suis pas content de fumer. Mais ça, pour ça, je vous dis tout merci tout le temps. Mais, je crois à ce que pour contre, ben, ces enfants, je crois pas pour
1: Pour vie,
0: pareil.
1: pour vie, ou bonnes enfants, bonnes petits enfants, occupez-vous bien, Margaret, c'est le plus important.
0: Oui, viens, occupe-moi.
1: Et justement, le thème de la soirée, qui vous préférez, fréquente famille ou fréquente camarade? En toute
0: Mais comment on peut
1: franchise.
0: dire, moi, mes enfants, moi, content, mais ben, famille, moi, pas content, parce que, et non, je fais quelque chose, je pas invite tout.
1: Ah, c'est parce qu'il m'en a pas invité tout.
0: Oui, ben, famille, c'est moi, étranger, invite-moi plus. Vous connaissez,
1: Ben,
0: comme
1: vous trouvez
0: étranger,
1: là.
0: mon vin de Rosebelle.
1: Oui.
0: 3 mois, je fais un amour, pas aller. Je me fais 3 mois, je l'invite-moi. Mais, comment dire, qu'une seule, moi, je suis malade, tout, moi, un fidèle. Pas l'invite-moi dans mon mariage, puis il m'a lit, mon compte en lit. Comment dire, et ma propre famille, vous comprenez?
1: Non, mais car
0: Et
1: fiel
0: David,
1: là.
0: diamant, ça me tient à l'hôpital, tu connais?
1: Oui.
0: David, diamant, il ne peut pas avoir l'invite-moi, ce garçon, pour moi, il va pas l'invite-moi.
1: Aïe, là où les
0: Mon
1: gars fait
0: avis,
1: mal.
0: ce, c'est moi, mon
1: Une
0: avis, ça
1: triste.
0: agrée.
1: Oui.
0: Ah, ça, c'est maman, ben, les autres frères, dire comme ça, tu n'as pas l'invite-moi. Enfin, pas invité, ça fait non. Mais là, il me chagrin un peu. Mais là, mais c'est moi, ben, là-haut, ben, étranger. Une bien invite-moi, ce qui suit dans mon fais qu'à inviter un autre d'eau, un étranger qui invite-moi, c'est un autre d'eau. Donc, c'était comment tu restais pour bassin. Maintenant, quand vient invite-moi, mon frère, vous connaissez.
1: Ça veut dire qu'on dit nous, sa famille n'a pas d'invité, ça ne reste là où l'équerre.
0: Oui, comment dire, mon chagrin, moi, j'ai à l'hôpital, tout, j'ai mon resté, mon grand enfant, chagrin. Moi, j'ai mon trop chanceux dans mon vieil lit. Mon vieil lit, comment dire, mon pas capable. C'est ça. Comment ça? Ah, comme ça, elle est là.
1: Non, mais pas grave, pas
0: Ça.
1: de nid, c'est
0: Mais là,
1: grave.
0: moi, j'ai besoin
1: Bien
0: contre
1: sûr.
0: l'étranger aussi. Après, moi, j'ai mon bon camarade de l'enfance, moi, j'ai où?
1: Oui.
0: Comment nous a fait, là? Tous mes problèmes, aux choses, nous, chacun nous garde, choses. Bon, quand il a un camarade de l'enfance, j'ai une attente sur mon même camarade, ça.
1: Ben c'est
0: C'est
1: bon,
0: long, là.
1: ça veut dire qu'il a une
0: Une
1: fille
0: vieille.
1: tiède ça, une fille tiède ça, sagrin là, l'eau,
0: Oui,
1: lequel, la Margaret,
0: mais
1: hein?
0: c'est papa, pas
1: Requin.
0: président, ça.
1: Oui.
0: Nous bien,
1: Très
0: nous
1: bien.
0: encore toujours bien, comme ça, c'est moi. Je ne veux pas laisser un groupe trouver, comment dire, qui nous trouve, ça, tu comprends? Vous êtes dans une certaine distance.
1: Bien sûr, ça veut dire que pour où
0: Oui, comme on connaît du
1: préfère,
0: monde, moi, comme
1: oui,
0: ça. Je ne veux pas vous dire, comment dire, allez, vous connaissez ça du monde.
1: ça veut dire
0: Enfin, c'est
1: Margaret,
0: tout. Qui vous
1: excusez,
0: dit, oh,
1: c'est
0: mon papa
1: pour
0: est long parce qu'il.
1: Margaret,
0: Parce
1: une
0: que
1: petite
0: les autres, mais
1: question.
0: content pour raconter ça, tout aussi.
1: Margaret, une petite question pour vous, ça veut dire pour conclure, au plus content, fréquente camarade, qui famille?
0: Mais oui.
1: Voilà. Et allez, on y va pour les messages, allez-y.
0: Mais comment dire, et non, ce de moi, ça, un coucou que je vais vous faire, ce soir, juste à Gaël, comme minuit, ce de moi, Gaël de ça, pour Réal.
1: Oui.
0: Un petit ami qui fait connaissance, ça, dans ça. Et Olivier, Gaël, minimum content, minuit sur moi. Vous
1: Oui.
0: m'avez même pas mangé, Gaël, me finit sur moi. Et moi, je me retrouvais, comment dire, un étranger, puis attaché. Dans mon collègue, je me fait un grand camarade en moi.
1: Ah, ben c'est très bien.
0: Oui,
1: Chacun de ses
0: moi, ça va finir comme ça.
1: préférences. Mais bon, pas oublier la famille quand même,
0: Alors,
1: hein?
0: moi, je.
1: Et...
0: Souvent, les amis qui écoutent moi,
1: Oui.
0: quand on me dit comme ça, moi, je dis à Clovis, moi, je connais, moi, j'ai beaucoup de camarades de haut. Je dis à lui, ça va demander N par N, c'est pour ça, comme on peut se parler. Beaucoup, beaucoup, je t'écris à moi,
1: Oui.
0: de t'amener un petit présent, ça parle à Valérie, qui ça, mais
1: Ah, très bien.
0: je te moi.
1: Je le prends au compte. Je le prends au
0: Allez, merci,
1: compte.
0: après.
1: Ben, tout le plaisir. On demande sa santé là, Ronan Keating. If tomorrow never comes.
0: Oui.
1: Allez, nous allons écouter sa jolie santé là ensemble,
0: Vous
1: alors.
0: direz
1: Hein?
0: ça, vous direz quand tu dis à mon lacal, c'est qu'on t'a senti ça, mon garçon.
1: Oui.
0: Oui. Assez, moi, pas que vous êtes trop santé.
1: Ah. Ben, toute chose fait son temps. Hein? Et la
0: Oui.
1: malice de passion, peut-être
0: La
1: maintenant,
0: case
1: à part de
0: maman, pas derrière,
1: chanter.
0: la case
1: Ah,
0: maman.
1: bah ben, oui. En tout cas, on vous embrasse bien fort, Margaret. Bonne soirée, gros bisous.
0: Aussi, mon bras, c'est bien pour assez, on est bien content.
1: Ben, nous,
0: Si
1: comme
0: on vient
1: d'habitude.
0: prendre ça, ce programme-là, pour faire moins bien.
1: Et demain soir aussi, Mola. Demain soir aussi, Mola. Hein? 20h, 22h.
0: Allez, merci.
1: Bye bye. Ciao, ciao. On prendra un
0: Bye.
1: autre appel. Merci, Margaret. On prendra un autre appel dans quelques instants. 402 80 90. Le thème ce soir, préférez-vous fréquenter la famille ou les amis? Ben, selon Margaret, quand il disait, bon, plus beaucoup de camarades qui invitent les qui famille, quelquefois faites des efforts pour la famille, mais c'est pas pareil, ce n'est pas réciproque. Mais il faut peut-être comprendre, peut-être que la famille aussi, se pénance à moyen là pour inviter tout, soit pas assez grand que il y a peut-être des raisons derrière ça, mais pas prendre mal pour autant, voilà, prendre positivement. Allez, on y va pour cette chanson.

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1: L'émission Ces soirées-là jusqu'à 22h aujourd'hui. Et en espérant que tout se passe bien de votre côté, passez un bon moment avec vos chansons, souvenirs, la radio nostalgie, c'est 1-1. Et aussi à savoir que demain soir, exceptionnellement aussi, je serai des vôtres entre 20h et 22h. Notre-Dame aujourd'hui, préférez-vous fréquenter la famille ou les amis? Et donc c'est mieux de faire les deux, hein, faire la part des choses, mais surtout... je veux dire que c'est une prise de conscience hein, pour ce thème, c'est trouver du temps pour la famille, trouver du temps pour les amis, qu'on choisisse ses camarades aussi, hein. En même temps, il faut choisir vos amis, faites confiance à ceux qui valent la peine, donc essayez de voir vous-même, déterminer vous-même ceux qui sont de bons amis, qui seront là en tout cas pour vous donner de bons conseils également, c'est pareil pour la famille, hein. Et là, on va retrouver Marie-Noël du côté de Baie du Tombeau. Bonsoir Marie-Noël.
2: Bonsoir Ashley.
1: Ça va Marie-Noël?
2: Comment ça va?
1: Très bien, et vous?
2: Bien, merci Ashley, pour la grâce de Dieu.
1: Fini dîner
2: Ashley.
1: Oui.
2: Et puis ça, m'écoute mon radio, t'es là, mon écoute Roselyne. Après, m'écoute Ashley, vini. On finit faire un sommeil, bonheur.
1: Ah, on finit faire un sommeil et tout, mais c'est bien ça.
2: Oui.
1: Ça veut dire ou nef là, ça veut dire en pleine forme là.
2: Bon, en pleine forme la radio la faisait tout.
1: Ça veut dire Zodi, ça veut dire Zodi dédicace ça pour plus long là. 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On compte de commencer à ce là, parce que sinon vous nevez.
2: Écoute ça, mon pour dire là qui m'en fait là.
1: Oui.
2: Ce matin, mon à l'église.
1: Oui.
2: Mon taille long. Notre-Dame de la délivrance.
1: Oui.
2: J'ai n'a moi avec Rose, mes petits camarades, parce que le mois de Marie, là.
1: D'accord.
2: Elle est là, aujourd'hui, nous allons à l'église, on fait la prière. Et vous savez, nous retournons vers une heure comme ça.
1: Elle
2: est là, une heure, mon déjeuner, mon âme, mon laisse qui m'a timidé, mon médecin, mon écoute la radio, mon morceau, mon radio partout. Et puis ça, mon cuir, et puis ça, mon reposer. Là, écoute la radio, mon fini dîner. Moi écoute Rosine, fini écoute Rosine, moi écoute Ashley Connette, Vini. Là, t'as l'air qu'Ashley allait, moi écoutez, ce qu'a sommeil attrape moi.
1: Bah oui, c'est vrai. Pour le thème, ce soir, Marie-Noël, qui vous pensez, vous préférez fréquenter la famille ou les amis?
2: La famille, oui, et les amis aussi. Mais la plupart du temps, qui me téléphone, me sert, regarde ses nouvelles, mon nièce.
1: Oui.
2: Et moi, le temps, des fois, fini côte Magali et dans Sky. Des fois, moi, je regarde, je dis maman, son travail, tort. Là, moi, là-bas. Là, demain, tantôt, là, moi, pour aller là.
1: Oui.
2: Oui, mon père, côte Magali. Et puis, ça, mon ben camarade. Mon téléphone, mon ben camarade, ça. Je prends une nouvelle un petit peu. L'après-midi, là, mon petit téléphone un petit peu, Nicole.
1: Oui.
2: Nicole, là, mon signal, il me regarde son nouvelle parce que. Je dis à Nicole, viens, tu peux le radio, tu peux longtemps nous battre sur la voie, on va aimer ça. Mais je suis content qu'elle est venue nous écouter, nous battre petits camarades de la radio, mon téléphone chez les Dégaux Bassins, mon téléphone, comment ça s'appelle, comment c'est là?
1: Denise, oui.
2: Denise, Solange, Céline, tout ça, moi, peut être Ena Frances. Oui, moi,
1: mais ça veut dire si tu nous fais le compte dans les deux là, ça veut dire au plus compte en camarade qui fait 1000 hein. Ça commence avec camarade Wena là.
2: Oui, Rose, mais beaucoup camarade Wena et moi bien content mon ben camarade et je suis bien content moi Ashley, je suis bien content moi même ben animatrice à la radio aussi. Je suis bien content nous. Pas juste moi tout seul hein. Bon pas juste moi, moi pas plus supérieur à la radio. Mais je suis tout content, nous.
1: Non, mais nous là pour mettre à l'aise.
2: Ah oui.
1: Si vous êtes à l'aise aux autres radios, que vous êtes content aux autres radios. Et c'est autres passe-temps, hein. C'est
2: nous passe-temps.
1: C'est autres
2: bonheur. Oui, mais comment Margaret peut dire? Moi, c'est 3h, tous les jours, je me lève pour m'écouter la.

0: l'attend. Comment l'attend, vini mettre son cantique là. Moi, il
1: Oui.
0: finit causer là, mon fini appelé. Oui, mais stand by devant sa radio là, nous bien contents de la radio là. Mais c'est nous camarades, nous plaisir.
1: Oui, effectivement. Et
0: Oui.
1: mais quand même, merci. Bravo qui vous trouvez le temps pour famille.

0: Parce que les parcours, non, on y est, ça, hein.
1: Ça pas coûte
0: Quelques
1: rien.
0: minutes de zot les temps,
1: Oui.
0: c'est bon de garder contact.
1: Oui. Et des fois, j'ai mon patin. Des fois, quand je suis sur le chemin, là, c'est Gaspard, moi, pour lui dire, il y en a ce qui connaît ma Marie Noël, ce qui connaît ma Madame Barbe, ce qui connaît ma Marie Code. Oh, il y a longtemps partout, tu ne partis. Mais non, moi, la même, moi, une partie d'envie au rester.
0: Ah, d'accord.
1: On place la même. Mais moi, bien content, mon ben camarade, avec mon léquet, mon content, mon famille aussi.
0: Très bien. Et ce soir, on demande une synthèse millionnaire. C'est pour
1: Oui.
0: qui?
1: Moi, dédié ça pour Nicole de la rue Mont-Saint-Yaline qui fait écouter là-bas.
0: Oui, on embrasse Nicole.
1: Oui. Et puis ça, pour Cholence de Sainte-Croix et Gérard de Sainte-Croix, la famille
0: Oui.
1: Céline.
0: Oui.
1: Et pour Marianne de Sainte-Croix aussi. Pour Frances de Beaubassin, Shirley de Beaubassin. Et puis ça, pour Jennifer de Beaubassin, c'est trois princesses. Peut-être les gars viennent ou bien on va y avoir un message là.
0: Ah ben on a jusqu'à 22 h là, hein, donc.
1: Oui, un pour Lilette, un Lilette de Vacquois, un Noëlette de Petit Tombeau ici, pour Marie-Fontaine de Vacquois, et puis ça pour Olette de Grimport, pour Gane de Rosire, pour Janine de Rosire, pour un autre Janine de Rochebois aussi, et
0: Oui.
1: pour Monsieur Prem de Côte-Morgarie-Osbert. Oui. Et puis ça, pour mes trois enfants, Joël, Ricardo, Magali, Yann, Sky, pour la famille Cornet aussi, sans
0: Merci.
1: oublier Aston et Miko de Château-Bénarès, c'est sa famille, pour Denise de Commencin, qui peut écouter, elle va être devant son radio, elle peut rire là-bas.
0: Ben on embrasse Denise aussi.
1: Oui, non, bras Denise, je vous fais un gros bisou. Et puis, ça pour Ghislaine, un Ghislaine de Kirpip. Et pour tout mon ben camarade. Et pour, sans oublier, M. Ramène aussi, hein, sans oublier. Et pour Roselyne qui fait qu'elle est allée là, 8h là. Roselyne Desiré. Et pour tous mes amis à la radio. Oh, ils m'ont oublié Marion de Saint-Pierre.
0: Gardez un
1: Sans
0: peu pour
1: oublier.
0: demain, gardez un peu pour
1: Oui.
0: demain, pas pour une assise
1: Et
0: là.
1: dans la moitié pour demain, là, sans oublier Marion, m'embrasse tout bien fort, bonne
0: Non,
1: soirée,
0: mais
1: on
0: c'est
1: se
0: qui pour
1: fait.
0: demain là? Pas dire que pour aujourd'hui là, c'est bon, hein? C'est pour
1: Oui.
0: demain là. Allez, on vous embrasse, Marie-Noël, hein?
1: Merci,
0: Bye bye.
1: assez bonne rentrée chez
0: Bonne
1: vous et
0: rentrée.
1: bonne soirée. Et merci pour bonne humeur tous les jours, ou accueillir avec un sourire, avec un cœur content, vraiment un cœur joyeux.
0: Ben, c'est ce qu'il faut. Voilà, propager le
1: Merci
0: bonheur
1: beaucoup.
0: autour de vous.
1: Merci beaucoup. Bye
0: À
1: bye, gros
0: bientôt,
1: bisous. À
0: Marie-Noël.
1: bientôt.
0: Ciao,
1: Bye.
0: ciao. Bye
1: Bye
0: bye. On va écouter The Millionaire avec The Dakota. Et c'est sur votre radio. À un moment, la radio Nostalgie, on continuera à prendre les appels toujours sur le 402 80 90. Vos messages à travers Facebook aussi, hashtag ces soirées la MBC ou même sur le 52 51 72 69.

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0: Bill Withers un instant avec Just the Two of Us sur AMR, la radio nostalgie.
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1: 21h05, la deuxième partie de votre émission, ces soirées-là jusqu'à 22h. Content d'être avec vous, hein. Bienvenue si vous prenez l'antenne en ce moment. Et vos plus belles chansons, souvenirs avec un thème en plus. Préférez-vous fréquenter la famille ou les amis? Merci déjà pour à tous ceux qui nous ont appelés juste avant. Et on prend un autre appel, on va prendre la direction de Beaubassin, retrouver Shirley. Bonsoir Shirley.
2: Bonsoir Ashley.
1: Ça va Shirley?
2: Très bien, merci, et vous?
1: Très bien, merci. Le temps à Beaubassin? Pas terrible.
2: Le temps est bon, il n'y a pas de pluie là. Mais...
1: Ah, mais tant mieux, tant
2: je
1: mieux.
2: Je ne sais pas.
1: Alors, vous me disiez hors antenne que les mardis, vous ne travaillez pas, mais c'est bien ça.
2: Je suis en congé, oui.
1: Ah, mais c'est cool ça. Qui ça n'a pas qu'on s'aime, on dit en pleine semaine. Et donc déjà, dîner, correct?
2: Fake fini, non.
1: Fake fini. Là, là on ne peut pas se dessert, comment dire, non.
2: Oui, DC, c'est la radio nostalgie.
1: Ah, ben la radio nostalgie, ça c'est une très bonne réponse, hein, Charlie de Beaubassin. Vous nous écoutez tous les jours?
2: Oui, oui.
1: Comment
2: bien
1: ça
2: sûr.
1: Se passe?
2: Tous les jours j'écoute, c'est tout Marie-Noël qui avait l'habitude d'appeler, Margaret, tout ça. Mais moi j'envoie un message, je vous dis, laissez-moi appeler.
1: Mais très bien ça. Alors, Charlie, ce soir on parle du thème justement, préférez-vous fréquenter la famille ou les amis?
2: Enfin, pour moi, les deux, hein, la famille, les amis aussi. Parce que j'avais des amis depuis que j'avais 8 ans, depuis que je suis en primaire. Et la famille, enfin, tous les jours, on appelle, même les cousins, les cousines, mes frères et sœurs, on prend l'appel chaque semaine, chaque jour.
1: Très bien. Donc, vous êtes connecté plus avec la famille que les amis?
2: Les deux.
1: Les deux. Un peu des
2: oui,
1: deux.
2: Parce que là, normalement, les amis, il y a Marie-Noël que j'appelle, il y a Denise aussi, j'ai l'habitude d'appeler, Micheline, tout ça, Jennifer.
1: Mm-hmm. Et dans, entre les deux, là, la famille, les amis, là, là en toute franchise, qui s'en invite oublie beaucoup, là?
2: On fait les deux.
1: Les question deux. Piège.
2: Non, il n'y a pas de préférence.
1: Il n'y a pas de préférence, hein, non,
2: non.
1: C'est vrai, là, hein?
2: Oui, oui, c'est vrai.
1: La famille invite tout, les amis aussi invitent tout, donc c'est 50-50.
2: Oui,
1: oui. Ok. Non, quelquefois, il y en a qui disaient, n'invite la famille, jamais, mais n'invite tout. C'est vrai,
2: non,
1: ça.
2: On est invité tout le temps.
1: Ah, vous êtes invité tout le temps, vous avez de la chance, alors. Hein.
2: Oui.
1: Bon, il y en a qui se posent des questions, disent, oh là là, nous, tout le temps, nous invite Zut, jamais Zut invite nous.
2: Non, mais non. C'est différent chez moi. Hein.
1: Mm-hmm.
2: Même le grand anniversaire, même petit, là, tout le temps, on est invité.
1: Ouais, tout le temps, vous êtes invité. Non, mais il y a aussi, il y a des personnes qui sont agacées par rapport à ça. Je dis, bon, pas facile. Soit, comment dire, soit de crap, soit par contre, on a des pensées, mais on ne connaît pas le problème de tout le monde.
2: Oui, oui, c'est vrai.
1: Ah, ben, les finances de tout le monde ne sont pas pareilles.
2: Oui, c'est vrai.
1: Et ce soir, vous demandez la chanson Bœuf des Sangs. Stédio,
2: oui,
1: Nikita, c'est pour qui?
2: En fait, je demande ça pour la grand-mère de mon jeune Fabrice, qui elle habite en France, mais là, elle est à Maurice pour son anniversaire, samedi, elle va fêter. Mais aujourd'hui, elle a eu son âge, comme si. Je demande ça pour ses enfants. Il y a sa fille Sylvana, ses fils Eddie et Sylvain, son jeune Alain, Alain.
1: Oui.
2: Il y a ses belles-filles, Gilberte et Janine. Ses petits-enfants, il y a Johan, Noah, Johanna et Andy, non, Francky, Anne, et puis les Oyes, c'est Andy, Wendy, Felicia, Eloïcha, Ethan.
1: Mm-hmm.
2: Sans oublier ma fille Elodie,
1: oui.
2: Ça c'est, et Fabrice, son petit-enfant.
1: Mm-hmm.
2: Et pour toute la famille, Tobias, Denis et Bibi, sans oublier tous mes amis de la radio, surtout, enfin, il y a tellement, il y a beaucoup, ils vont se reconnaître.
1: Ben on embrasse tout le monde,
2: et surtout,
1: pour ne pas faire de jaloux.
2: À vous et à toute votre équipe.
1: Merci.
2: Bonne soirée, surtout une bonne émission. Hein.
1: Merci beaucoup Shirley, on vous embrasse, bonne soirée, à vous, à bientôt.
2: Allez, bye bye Ashley, bonne soirée à vous aussi, bye.
1: Merci, bye bye.
2: Bye.
1: On va écouter justement Bœuf des Sangs avec Nikita et Stélio. Nikita d'ailleurs qui a fêté son anniversaire il y a quelques jours de cela. On l'embrasse pour son anniversaire également, c'est pour eux aussi, tous ceux qui fêtent leur anniversaire aujourd'hui. Plein de bonnes choses, de bonheur, meilleure santé, beaucoup de réussite.

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1: 21h15 exactement, hein, sur AML Radio Nostalgie, vos plus belles chansons, souvenirs. Tout à l'heure, on aura une séance spéciale, chansons d'amour. Maman, vous allez adorer ça. Et on vous accueille en direct, en même temps, débattre sur le thème. Préférez-vous fréquenter la famille ou les amis? On va retrouver notre chanteur, Carlo de l'Avenir. Bonsoir, Carlo.
2: Bonsoir.
1: Ça va, Carlo?
2: Ça va bien, merci, et vous?
1: Très bien, merci. La journée tranquille à la maison, sorti, comment ça va se passer?
2: Oui, aujourd'hui, matin qui pousse, un peu d'affront, un peu de morcé.
1: Oui.
2: C'est une heure, nous sommes retournés à la maison. Oui, on passe.
1: Dis bon, même temps, vint-il à morce?
2: Oui, toujours nécessaire, du bon ça.
1: Oui. Respire un bon coup, prend un bon petit air. Trouve un petit camarade dans l'endroit, tout ça là.

0: Hein? Non?
1: Quand tu camarades, tu peux blaguer de Saint-Pierre, parce que Saint-Pierre, tu blagues Mohamed, tu blagues un peu.
0: Oui.
1: Et moi, je demande sa santé là, spécialement pour lui.
0: Attends, pas go fini, d'accord. Là, nous
1: Oui.
0: t'aimes, Zo, dis-là qui vous pensez, là. Vous préférez fréquenter plus beaucoup famille ou camarades?
1: Les deux. Un
0: Ah,
1: peu
0: soit
1: camarade, un
0: disant
1: peu
0: là, soit disant.
1: famille.
0: Hein, c'est vrai?
1: Oui. Vous en êtes un peu dégoûté. Les
0: Non.
1: camarades, c'est important. Famille, c'est bien important.
0: Ça même, moi, je peux dire, vous inquiétez tous les deux côtés. Non, mais il y en a
1: Les
0: qui get,
1: dégoûtés.
0: soit plus beaucoup camarades, baguette de famille, là,
1: Non.
0: c'est un
1: J'ai besoin de
0: problème.
1: balance. J'ai besoin de la balance.
0: Oui, parce qu'il y a un moment, famille pour là, camarade pas pour là.
1: Exactement. Quand on doit travailler, on doit travailler comme une camarade, il y a une famille là. Quand on se met, notre camarade, il y a une famille là. On va arriver, une fois que ça tombe, n'importe quel moment, les camarades qui vous guettent. Avant famille, venez, camarades, voulez-vous.
0: Là aussi, vous êtes un vrai camarade, attention à le bateau, camaron.
1: Mais oui, les autres qui les brutent là.
0: Bien qu'on choisisse ce man camarade, tout ça c'est des choses de la vie, ça. Hein?
1: Tout ça là, oui, c'est une chose de la vie,
0: Ne
1: comme
0: pas
1: je
0: dire nous
1: dis.
0: man expert là, mais voilà. Faut
1: Non,
0: savoir choisir
1: mais
0: ses
1: tout à
0: amis.
1: fait, bien qu'il est bien.
0: Et nous bien qu'on accepte nos familles. Parce que la famille, c'est le sang, c'est la
1: Ah.
0: connexion, tout ça, quoi. Ça nous
1: Oui, bon
0: rapproche.
1: moment pour ensemble.
0: Ben oui. Et justement, sa santé de Mike Brand, tu m'as tout donné, tu m'as tout repris. C'est pour qui cette
1: Oui.
0: chanson?
1: Pour mon ami Mohamed, pour Madame Daniela, tout simplement pour lui, et spécialement pour lui. Parce qu'il fait perdre ses enfants.
0: Ah.
1: Deuxième, je veux dire, moi, là, j'ai une pensée pour lui. Je trouve, moi,
0: Ben
1: ça,
0: oui.
1: demande ça. Deuxième, je demande ça pour lui.
0: Ben, une pensée pour lui, hein, qui peut traverser un moment difficile.
1: Ah oui. Parfois soleil, parfois la pluie. Tout le monde dit dans la chanson. Mais il me donne, il me répond. C'est
0: Ah
1: la vie.
0: ben, malheureusement, c'est
1: Que
0: comme ça.
1: voulez-vous? Wow.
0: On ne peut pas
1: C'est
0: changer le
1: toujours pas
0: cours des
1: ça.
0: choses. On ne peut qu'accepter. Et aussi.
1: Mais oui, s'il vous plaît.
0: Et ensuite, c'est pour qui?
1: C'est pour Marie-Noël qui m'a fait Stanley, c'est Belinda et Didier. Et Margaret. C'est pour moi, la moitié qui était dormie à côté de moi là. J'ai écouté rire ici. Écoute moi poser, s'il vous plaît. Et voilà, pour tous ceux qui reconnaissent moi, mon cher Jacqueline, mon beau-frère Jean-Noël, mon maman Chantal, mon bon frère. Et un peu assez pour aujourd'hui. Et demain, nous connaissons vous demain, comme dit vous-même.
0: Bah oui.
1: Et bonne soirée ou bonne rentrée chez vous.
0: Merci
1: Bon
0: Carlo.
1: courage.
0: Bonne soirée, à
1: Et
0: bientôt.
1: à bientôt. Merci beaucoup.
0: Mais tout le plaisir pour nous. Vous êtes comme
1: Allez,
0: chez
1: allez.
0: vous ici sur AM1, la radio Nostalgie. Bon, on va écouter, Mike Brandt, tu m'as tout donné, tu m'as tout repris. En même temps, maintenant, on a une pensée spéciale aussi. Voilà, vous l'avez entendu, hein, donc un de nos collègues nous a quittés. Mévin, hein, il était handyman chez nous, un jeune de 25 ans. Très gentil, très souriant, toujours très poli. Malheureusement, voilà, on a appris cette triste nouvelle. Nous présentons nos sincères condoléances en même temps à sa famille.

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0: À 21h26 exactement, merci pour tous vos messages. On salue Isabelle Casse du côté de Pointe-de-Sable, bonne soirée à vous, merci. Minakshi Benimadou aussi, bonne soirée. Moi je préfère la famille que les amis. Et aussi à Pamela Antoine, par rapport à notre thème, préférez-vous la famille ou les amis? Pamela Antoine, bonsoir à tous, mes amis et la famille aussi. Et à tout le monde, coucou à Elena Kiro aussi, bonsoir Elena. On salue aussi Corinne qui nous écoute du côté de Quatre Bornes, bonne soirée à vous Corinne. Et aussi à Linda Caboche, très bonne soirée à vous, merci Linda. Et aussi à Miro Rose, Gaspard, Pierre-Louis, bonsoir à vous. Moi, ben, je fréquente les deux, amis et famille, je fais donc la balance entre les deux. Silvio Anthony, bonsoir Silvio, bonne soirée. Et aussi à Ketari Marina, bon courage à vous et bonne soirée. Moi c'est Marina du côté de New Grove, bonne continuation, que Dieu vous protège. Merci beaucoup Marina du côté de New Grove. Et aussi à Chalet Sekina, bon mardi à vous. Moi je préfère les deux, la famille et les amis. Et depuis que j'ai 8 ans, coucou à mes amis de la radio également. Jenny Solange aussi, bonne soirée Jenny. On salue Arti qui nous écoute du côté de Pointe-au-Sable, bonne soirée à vous. Francine Arel de Curpip, bonne soirée Francine. Et aussi les autres messages. Et aussi à Marilyn Jacques qui nous écoute ce soir, bonne soirée à vous. Moi j'aime la famille et les amis qui sont sincères avec moi. Très bien. Et aussi à Anuradha qui nous écoute en ce moment. Bonne soirée à vous Anuradha. Et les autres messages avant la fin de cette émission. Les plus belles chansons souvenirs et les chansons d'amour aussi. Vous allez être bien gâtés, hein, rassurez-vous. On y va tout de suite avec Demis Roussos, My Only Fascination.

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Quelle voix puissante, n'est-ce pas, celle de Céline Dion, Where Does My Heart Beat Now, c'était en 1990. Bah oui, vos plus belles chansons sur AMA, la radio Nostalgie, toujours à les cornets des vôtres jusqu'à 22h, et aussi, à savoir que demain soir, je serai aussi des vôtres, exceptionnellement de 20h à 22h, pour votre émission. Ces soirées-là, on en profite pour saluer Véronique Véro qui nous écoute en ce moment. Moi, j'aime plus la famille, comme mon frère, ma sœur, beau-frère, nièce, belle-sœur. Je vous souhaite une bonne soirée et bonne rentrée. Merci beaucoup à vous, bonne soirée. On salue Frances aussi qui nous écoute dans le sud de Lille. Bonne soirée à vous, Frances. Merci. Et aussi les autres messages, toujours à travers le hashtag ces soirées-là MBC. Et aussi les autres coucou également, hein, pour ceux qui sont connectés en ce moment. Eh bien, vous êtes bien nombreux, hein, ça fait bien plaisir. Nicole Soubance, bonsoir à vous Nicole. Et aussi à Suzy Laurent du côté de Bel Air, bonne soirée. Moi j'aime la famille, toute première fois, elle a adoré la chanson de Jeanne Masse, Souvenir, Souvenir. Tout le plaisir pour nous. Marilyn Sophie, moi je préfère la famille aussi. Frances Rabot, bonne soirée, gros bisous à vous, merci. Josiane Sarah aussi, bonsoir. Et aussi à Gilbert Offray Oudoum, bonne soirée à vous et bon courage, bonne continuation. Merci beaucoup, Denise du côté de Camp Marcelin aussi, gros bisous. Et aussi à Mactuelle Lisette, bonsoir Mactuelle Lisette et toute l'équipe de AM à la radio Nostalgie. Gros bisous à vous, on reste en 1990 avec Julien Clerc, fais-moi une place.

Eh bien, il fallait aller 26 ans en arrière hein, pour retrouver cette chanson du groupe NSYNC, This I Promise You, la radio nostalgie. C'est AM, on est ensemble jusqu'à 22h ces soirées-là. Et pour les appels, c'est uniquement entre 20h30 et 21h30. Mais par contre, vous pouvez nous envoyer des messages hein, sur le 5251 72 69 SMS ou WhatsApp pour vos petits coucous de la soirée. La suite avec Stevie Wonder, For Your Love. Et à savoir aussi que n'oubliez pas les rendez-vous de demain matin sur RM1, notamment entre 10h et 10h30. Où j'aurai comme invité le directeur de PILS, Monsieur Joël Samy, qui sera des nôtres pour nous parler de la lutte contre le VIH-SIDA. Et aussi entre 10h30 et 11h, et bien, nos invités de la Consumer Affairs Unit pour parler des droits et responsabilités des consommateurs. Tous ces deux rendez-vous entre 10h et 11h. Voici Stevie Wonder, For Your Love.

0: Madonna avec You'll See sur Amal Radio Nostalgie. Au plaisir de se retrouver demain soir, les amis. Ben oui, sur la même chaîne, Amal Radio Nostalgie. Ce sera entre 20h et 22h pour ces soirées-là, un thème et vos plus belles chansons. Et aussi pour ma part, demain matin sur RM1 entre 10h et 10h30 avec le directeur de, du VIH par rapport à PILS, justement, lutte contre le VIH-SIDA. Monsieur Joël Saint-Mix sera avec nous entre 10h et 10h30 et entre 10h30 et 11h, les représentantes du Consumer Affairs Unit pour parler des droits des consommateurs. Suivez bien cette émission pour avoir tous les bons conseils. On termine avec Barry White, Just the Way You Are. Bonne nuit, douce nuit à vous. La musique en continue jusqu'à demain matin en non-stop avec toujours vos plus belles chansons souvenirs. Prenez bien soin de vous, à demain. Ciao, ciao.
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1: On est bien, c'est ça. 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Ah non, c'est pas Olivier pour commencer. 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

0: maintenant. Tu vois, c'est un petit extra à chaque fois d'une chanson. Parce que sinon, elle est triste, elle continue longtemps comme ça.
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